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3: 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Merci de votre fidélité. Il est 6h du matin ici à Paris, 4h en temps universel. Et le journal vous est présenté par Marion Cazeneuve. Bonjour Marion.
4: Bonjour Vincent.
3: Et à la une, la France, avec la suite de la mobilisation lycéenne.
4: Des centaines d'établissements vont rester fermés aujourd'hui. Certains appellent à une semaine noire avec des blocages, des manifestations pour faire entendre leurs revendications. Une nouvelle enveloppe d'aide débloquée pour l'Ukraine. Le chancelier allemand s'est rendu à Kiev pour renouveler son soutien au pays.

0: guerre, malgré les menaces russes sur une intensification des frappes. Au Brésil, Flavio Bolsonaro crée la surprise en arrivant en tête au premier tour de la présidentielle. Le candidat d'extrême droite affrontera dans 3 semaines le président sortant Lula. Et puis les Fidji, Tuvalu, les Tonga ou la Micronésie, les petites îles du Pacifique menacées par la montée des eaux, elles se réunissent en amont de la COP31 pour alerter sur leur situation liée au changement climatique. Environ 10% des lycées vont rester fermés aujourd'hui en France. Pas de cours dans 400 à 500 lycées suite aux tensions liées à cette mobilisation des élèves. Depuis plus d'une semaine, des blocages sont organisés pour protester contre le non-remplacement des professeurs, contre des emplois du temps surchargés, contre l'insalubrité des établissements. Environ 70% des bâtiments scolaires en France ont plus de 50 ans et ils sont peu ou mal entretenus malgré, Anne Verdaguet, des sommes importantes débloquées par les régions.
1: Selon les derniers chiffres officiels, environ 2,5 milliards d'euros ont été investis dans les lycées en France en 2024 par les régions et les collectivités territoriales. La plus grande partie étant consacrée à la construction et à la rénovation, la France dépense par ailleurs davantage par lycéen que la moyenne des pays de l'OCDE. Mais les besoins restent immenses, le parc est vieillissant, seuls 15% des bâtiments des établissements publics du second degré ont été construits ou rénovés depuis moins de 10 ans. Pire encore, les murs des lycées professionnels ont en moyenne 71 ans contre 65 ans pour les lycées généraux et technologiques. À cela s'ajoute un contexte budgétaire tendu. En 2023, Emmanuel Macron s'était fixé l'objectif de rénover 40 000 bâtiments scolaires en 10 ans. Mais cet été, le gouvernement a réduit de 40 millions d'euros l'enveloppe d'un plan d'urgence destiné à adapter les écoles aux fortes chaleurs. Quant aux régions, elles dénoncent 1,3 milliard d'euros de budget en moins qu'elles attribuent notamment aux ponctions de l'État.
0: Le Premier ministre Sébastien Lecornu convoque justement une réunion demain avec les présidents de région pour parler de la rénovation des établissements scolaires. Il a adressé hier une feuille de route à ses ministres avec un calendrier pour répondre à une partie des revendications des lycéens. Cette mobilisation connaîtra son point d'orgue demain lors d'une grande manifestation nationale. Une visite inattendue et très symbolique en Ukraine. La Russie avait déconseillé samedi aux Européens de se rendre dans le pays et 24 heures plus tard, le chancelier allemand arrivait à Kiev pour annoncer une nouvelle enveloppe d'aide. Friedrich Merz débloque 1 milliard d'euros d'aide militaire, 350 millions d'euros pour soutenir le secteur énergétique. Correspondance à Berlin de Nathalie Versieux.
2: La presse allemande reprend aujourd'hui l'appel de Friedrich Merz à Vladimir Poutine. Ces attaques barbares doivent cesser, a martelé le chancelier hier depuis Kiev, bravant les avertissements de Moscou, souligne le Süddeutsche Zeitung. Quelques heures plus tôt, le ministère russe des Affaires étrangères déconseillait en effet tout voyage de représentants étrangers en Ukraine où ils se rendraient au péril de leur vie. Le chancelier était accompagné d'une importante délégation d'industriels de la défense. Dans ses bagages, 1 milliard d'aides militaires supplémentaires à l'Ukraine. Berlin, qui a dépensé 34 milliards d'euros pour soutenir Kiev depuis février 2022, et de loin le premier soutien européen à l'Ukraine. Si la Russie n'est pas arrêtée, sa machine de guerre se retournera tôt ou tard contre nous, souligne le chancelier, alors que les services de renseignement du pays misent sur une extension du conflit par la Russie à un pays de l'OTAN d'ici 2029. Nathalie Versieux, Berlin, RFI.
0: Et lors de cette visite de Friedrich Merz, un drone a frappé un pont de la capitale. 2 des 8 ponts qui traversent le Dniepr le long de Kiev ont été visés ces derniers jours par la Russie. Il y aura bien un second tour de la présidentielle au Brésil. Les deux favoris du scrutin espéraient être élus dès le premier tour, mais Flavio Bolsonaro et Lula s'affronteront bien dans un duel le 25 octobre. L'élection d'hier a réservé une surprise. C'est le candidat d'extrême droite, Flavio Bolsonaro, fils de l'ex-président Jair Bolsonaro, qui devance le président sortant avec 47% des voix contre 45% pour Lula. Les sondages prédisaient le contraire. Lula, qui brigue un 4e mandat, assure qu'il gagnera dans les prolongations malgré un résultat inattendu. Flavio Bolsonaro, lui, se dit très satisfait et confiant dans une victoire.
3: Je me réjouis de la possibilité réelle que, d'ici 3 semaines, le Brésil donne une réponse définitive, indiquant qu'il souhaite un gouvernement moderne, un gouvernement avec moins de ministres, un gouvernement qui rétablira la démocratie. Ce que je tiens à dire, c'est que Lula se bat pour le pouvoir. Il se soucie du pouvoir. Je me soucie de l'avenir du Brésil. Je me bats pour le Brésil.
0: Flavio Bolsonaro en tête donc au premier tour. Son parti, le Parti libéral, gagne aussi des sièges au Sénat. Il est aussi le plus représenté à la Chambre des députés. Le camp Bolsonaro effectue aussi une moisson impressionnante au niveau des gouverneurs. La Bosnie organisait aussi des élections générales hier et les partis nationalistes font leur retour en force dans le paysage politique de ce jeune pays des Balkans, séparé en 2 entités. Les électeurs ont désigné à presque tous les niveaux du gouvernement des candidats issus des principaux partis nationalistes, chez les bosniaques musulmans, chez les serbes orthodoxes et chez les croates catholiques. Les précisions avec notre correspondant régional, Laurent Rouy.
4: Inéligible en raison d'une condamnation l'année dernière, Milorad Dodik, le leader séparatiste des Serbes de Bosnie, a proclamé sa victoire dimanche. Son parti, le SNSD, a remporté le poste serbe de la présidence tournante et dans l'entité serbe, la présidence et la majorité au Parlement. Dodik ne pouvait se présenter, mais il reste le chef incontesté des Serbes de Bosnie. Dans le camp croate, le parti nationaliste HDZ emporte le poste croate de la présidence tournante, tandis que côté bosniaque, un social-démocrate est élu à la présidence tripartite, mais c'est aussi le parti nationaliste historique, le SDA, qui rafle la mise au Parlement fédéral. Dans un pays divisé, touché par le marasme économique et aux perspectives européennes infimes malgré un statut de candidat, seulement 42% des électeurs se sont déplacés. Ils ont finalement décidé de ne rien changer à l'avenir du pays. Les partis nationalistes, qui ont largement prouvé leur incapacité à gouverner, dominent la scène politique depuis la fin de la guerre. Laurent Rouy, Belgrade, RFI.
0: RFI, 5h07 à Niamey, au Niger. Cela fait maintenant 5 semaines que l'on est sans nouvelles de Moussa Kaka, notre confrère que vous avez entendu raconter l'actualité nigérienne pendant des années sur notre antenne, a disparu après avoir quitté les locaux de son média, la radio-télévision Saraounia, le 13 août, dans la capitale. Reporters sans frontières dit avoir de bonnes raisons de penser que les autorités militaires de Niamey y sont pour quelque chose et a saisi le comité des disparitions forcées de l'ONU. Ousmane Diallo est chercheur sur le Sahel au bureau régional d'Amnesty International pour l'Afrique de l'Ouest et du Centre.
5: Nous déplorons cette disparition et le silence des autorités qui jusqu'ici n'ont pas communiqué là-dessus et le fait qu'il n'y ait pas d'enquête pour essayer de déterminer où se trouve Moussa Kaka à cette heure. Il y a tout un faisceau d'indices qui pointe la responsabilité des autorités dans le contexte de la disparition de Moussa Kaka. L'année dernière, il avait déjà été interpellé avec 5 autres journalistes dans le cadre de la loi sur la cybercriminalité qui a été amendée et réamendée et utilisée pour traquer les acteurs de la presse. Il y a ce modus operandi que l'on a vu au Niger depuis quelques temps, où les services de sécurité interpellent des défenseurs des droits humains, des acteurs de la société civile ou bien des journalistes, les gardent en détention avant de les produire devant les juridictions du Niger. C'est sur la base de cette expérience-là que l'on peut craindre l'implication des autorités nigériennes. Mais ce qui est encore plus inquiétant, c'est que cela fait plus d'un mois qu'il a disparu et qu'il n'y a aucun indice qui permette de savoir où il est à ce stade.
0: Le chercheur Ousmane Diallo, joint par Magali Lagrange. Au Yémen, le gouvernement veut reprendre la main face à la progression des rebelles houthis. Le chef du conseil présidentiel yéménite a annoncé hier le début d'une offensive pour reprendre l'ensemble du pays. Alors que les houthis, alliés de l'Iran, ont eux étendu leur contrôle sur le littoral ces dernières semaines, ils encerclaient hier Taiz, grande ville du sud-ouest. Les rebelles poursuivent aussi leurs frappes contre le pétrole saoudien, des frappes jusqu'à Riyad. Et pour le chercheur Sébastien Boussou, soit spécialiste du Yémen, c'est une nouvelle démonstration de force des Houthis.
6: Les Houthis, qui sont quand même 350 000, c'est-à-dire plus que l'armée régulière saoudienne et plus que la moitié de l'armée iranienne aujourd'hui, profitent du chaos régional pour essayer de prendre de nouvelles prises de guerre. De par le nombre, de par les capacités militaires qu'ils ont et probablement, comme en Irak d'ailleurs, récupérer des équipements saoudiens et irakiens à l'époque, les Houthis aujourd'hui ont la capacité de déstabiliser la péninsule arabique. Le fameux grand chef Abdel Moulik al-Houthi dispose du soutien iranien en sous-main dans la péninsule, que ça concerne les armements, les missiles, les drones bien sûr, et puis le renseignement. Donc on est dans une situation où les Houthis ne sont pas prêts d'être extirpés, si je puis dire, ou éliminés, parce qu'en plus, ils ont un profond ancrage dans la société yéménite et qu'ils sont enracinés dans l'histoire et politique et l'histoire religieuse du Yémen.
0: Sébastien Boussois, spécialiste du Yémen, il répondait aux questions de Marine de la Moissonnière. Et malgré ces frappes outils sur le pétrole saoudien, les exportations se portent bien. Les exportations de brut du Moyen-Orient, hors Iran, sont repassées au-dessus de leur niveau d'avant la guerre dans la région, soit au-delà de 18 millions de barils par jour. C'est ce que dit ce matin la société de suivi maritime Kepler. Plus d'un milliard de personnes risquent de devoir quitter leur maison d'ici 25 ans à cause de la montée des eaux. Les États insulaires en première ligne face au réchauffement climatique et leurs difficultés seront au cœur des débats pour la première fois lors de la prochaine COP en novembre, la COP 31, ce sera en Turquie. Et avant cela, ces États insulaires planchent justement sur leur plan d'attaque pour convaincre les pays participants à plus s'engager dans la lutte contre le changement climatique. Ils se réunissent en ce moment en pré-COP aux Fidji et à Tuvalu. L'Australie aura le rôle de négociateur en chef pour la prochaine COP. Elle se veut le porte-voix de ses voisins du Pacifique. Mais leurs relations entre ces différents pays ne sont pas forcément au beau fixe, Grégory Pless.
4: Il faut le reconnaître. C'est grâce à l'insistance de l'Australie que pour la première fois dans l'histoire des conférences sur le climat, une pré-COP sera organisée, qui plus est dans le Pacifique, et plus précisément à Tuvalu, le pays le plus immédiatement menacé par la montée des eaux, dont 95% des terres pourraient être submergées dès 2050. Par ailleurs, l'Australie, forte de son statut de négociatrice en chef, compte faire entendre la voix des nations insulaires, du Pacifique et d'ailleurs, comme jamais auparavant. Mais dans le même temps, l'Australie est le troisième plus grand producteur mondial d'énergie fossile. C'est pourquoi, comme l'a récemment rappelé Maina Vakafua Taila, le ministre du climat de Tuvalu, l'Australie ne peut pas se contenter de mots.
7: Nous voulons continuer à travailler avec l'Australie pour les pousser à en faire plus pour assurer la survie de notre peuple et en tant que membre de notre famille du Pacifique, les pousser à tenir leurs engagements.
4: Or, ça n'est pas la direction qu'elle semble prendre. Mercredi dernier, une mine de charbon qui devait fermer à la fin de l'année a été autorisée à prolonger ses opérations jusqu'en 2045, ce qui devrait se traduire par l'émission de plus de 800 millions de tonnes de CO2 dans l'atmosphère. Grégory Pless, Sydney, RFI.
0: Et à l'instant, à l'occasion de cette pré-COP dans le Pacifique, les îles Fidji appellent les pays développés à soutenir une transition juste vers les énergies renouvelables. En football, la suite des phases de groupe en Ligue des Nations. Le Portugal a battu la Norvège 2-1 hier soir. La Grèce et l'Allemagne se quittent sur un nul et un score vierge. Match nul également, un partout entre l'Irlande et Israël. Un match émaillé de tensions, l'Irlande étant un soutien historique de la cause palestinienne. Et ce soir, la compétition se poursuit. Les Bleus accueillent au Stade de France la Belgique. RFI 6h13 à Paris. On poursuit ensemble notre tour du monde de l'info.
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0: On va d'abord partir aux États-Unis à un mois des élections de mi-mandat. En avance dans les sondages, les démocrates tentent de récupérer les voix perdues lors de la dernière présidentielle, notamment celle des jeunes hommes afro-américains. On ira ensuite au Royaume-Uni avec un procès retentissant qui démarre aujourd'hui sur une affaire de soumission chimique similaire à l'affaire Pellico en France et qui avait ému le monde entier. Une heure pour comprendre des secrets familiaux hantés par la guerre, c'est le thème de la dernière heure. Mini-série Arte signée Joseph Safiedine. Il est notre invité culture ce matin. On parlera ensuite des rhumatismes dans le Conseil Santé avant de découvrir le choix de nos programmateurs. Tout cela avant le retour de l'actualité africaine. Dans moins d'un mois, les élections de mi-mandat aux États-Unis viendront déterminer les tendances politiques actuelles du pays. Les sondages sont favorables aux démocrates. Ils espèrent profiter de l'impopularité de Donald Trump pour gagner des sièges au Congrès. Et pour cela, ils tentent de mobiliser les voix qu'ils avaient perdues lors de la dernière présidentielle, comme celle des jeunes hommes afro-américains qui s'étaient tournés vers Donald Trump ou vers des candidats indépendants. Et le défi s'annonce important pour les démocrates, Edouard Maille.
9: Elvis Casely a voté pour Joe Biden en 2020, mais petit à petit, il remet en question des positions du Parti démocrate. Puis en 2024, il acte sa bascule en votant pour Donald Trump. Et à 31 ans, il se présente aujourd'hui à une élection locale comme candidat républicain. La grande majorité des électeurs afro-américains est pourtant démocrate.
10: La première chose que me disent la plupart des démocrates quand je leur dis que je suis républicain, c'est « mais tu es noir ». Et moi, je me dis « mais quel est le rapport avec mes opinions politiques ?»
11: political standings.
9: À ses yeux, les gains de Donald Trump chez les hommes noirs s'expliquent par de plus en plus d'indépendance d'esprit.
3: Ceux qui changent de camp sont surtout des gens qui réfléchissent par eux-mêmes, qui font leurs propres recherches et qui se disent « Vous savez quoi ? Peu importe ce que dit ma communauté, je dois faire preuve de bon sens. Je dois regarder les chiffres, examiner les faits et voter selon mes convictions. »
9: Samuel Dubois-Cook, la cinquantaine, reçoit chez lui. Ses parents étaient des amis de figures du mouvement des droits civiques comme Martin Luther King. Cette augmentation d'électeurs indépendants ou républicains s'explique, selon le conseiller démocrate, par des difficultés économiques, mais aussi par une absence de transmission de l'histoire.
12: C'est à nous d'éduquer nos enfants. C'est ce que j'essaie de faire avec les miens. Je leur parle constamment de notre histoire, de la manière dont on en est arrivé là. Je pense aussi qu'à une époque, peut-être dans les années 1980 et 1990, certains parents noirs se disaient « Je ne veux pas trop parler de l'histoire raciale à mes enfants parce que c'est douloureux. » Et je peux le comprendre, mais il faut quand même leur transmettre cette histoire pour les préparer.
9: Mais le véritable enjeu pour les démocrates n'est pas tant de récupérer ces électeurs républicains, mais de mobiliser les indépendants et surtout les abstentionnistes. Sur le campus de l'université Morehouse, les étudiants encouragent leur équipe de football américain ce week-end. La prestigieuse institution est destinée aux hommes noirs. Houston Brockshire, 21 ans, est un indépendant. Il n'a pas voté à la dernière présidentielle.
13: Je pense qu'aujourd'hui, les gens veulent surtout penser par eux-mêmes et avoir le sentiment d'avoir le choix. Beaucoup de gens de mon âge n'aiment pas avoir l'impression de devoir choisir entre seulement deux options. Ils veulent avoir davantage de possibilités.
9: Seulement 25% des hommes noirs de 29 ans et moins, ont voté en 2024 contre 31% 4 ans plus tôt, selon une estimation du centre de recherche Circle. Edouard Maille, Atlanta, RFI.
0: Et on reviendra sur les enjeux de ces midterms prévus le 3 novembre avec notre invité Arnaud Pontus. Reçoit ce matin Romuald Ciora, directeur de l'Observatoire politique et géostratégique des États-Unis à l'IRIS. Entretien à écouter d'ici 2 heures. Au Royaume-Uni, le début d'un procès qui sera très suivi. L'affaire surnommée le Pellico britannique a vivement ému le pays. Un soixantenaire est jugé pour avoir drogué et violé son épouse pendant plus de 20 ans. D'autres hommes seront aussi sur le banc des accusés. On en parle avec vous, Sarah Menaille. Vous êtes notre correspondante à Londres. Sarah, pourquoi compare-t-on cette affaire au Royaume-Uni avec l'affaire Pellico en France?
14: Eh bien parce qu'il s'agit d'une affaire comportant déjà des similitudes dans le mode opératoire. Des viols répétés au sein du couple, une soumission chimique et la complicité d'autres hommes. Ensuite parce que, comme en France, les abus se sont là aussi étalés dans le temps. 10 ans pour l'affaire Pellico, 20 ans d'agression à Manchester avec des viols répétés entre 2004 et 2025. Différence majeure entre les deux dossiers néanmoins. Contrairement au procès français des viols de Mazan qui s'est tenu de manière publique à la demande de Gisèle Pellico, ici, au Royaume-Uni, le nom du mari est passé sous silence afin de ne pas risquer d'identifier la victime en vertu de la loi britannique visant à protéger les victimes d'infractions sexuelles. Procès à huis clos donc. La presse britannique a toutefois pu partager l'identité et les photos des 12 co-accusés.
0: Et ce sont eux que l'on entendra surtout car le mari, lui, a déjà plaidé coupable. Sa sentence ne sera prononcée qu'à la toute fin du procès de ses co-accusés, dont les débats s'ouvrent donc aujourd'hui. Que sait-on du profil de ces hommes, Sarah ?
14: Ce sont des accusés au profil plutôt banal, des hommes ordinaires, titre Le Guardian aujourd'hui. Différents milieux socio-professionnels sont représentés, des hommes de 28 à 74 ans, parmi lesquels un ambulancier, un DJ, l'ancien gérant d'une compagnie de taxi ou encore un entraîneur de sport. La majorité d'entre eux résident dans la banlieue de Manchester, particulièrement autour de la ville de Stockport où le couple résidait et où les agressions ont été perpétrées. Et contrairement au mari de la victime qui a fondu en larmes en plaidant coupable des 60 chefs d'accusation retenus contre lui, les 12 co-accusés, eux, nient en bloc.
0: Et pour quand attend-on un verdict, Sarah ?
14: Alors, les débats sont programmés pour durer 12 semaines. Verdict attendu d'ici environ la fin du mois de décembre ou le début du mois de janvier. C'est un délai particulièrement long pour la justice britannique, délai qui s'explique évidemment par le nombre de co-accusés. Si reconnus coupables par un jury populaire, ils risquent des peines allant de 4 ans de prison à la perpétuité.
0: Sarah Menaille, correspondante de RFI à Londres. RFI 6h20 à Paris. Mmh. Notre invité culture ce matin est Joseph Safieddine. L'auteur franco-libanais vient d'adapter sa bande dessinée Les Fusibles en mini-série pour la chaîne Arte qui s'appelle La Dernière Heure. Une série autour des non-dits dans la famille de la jeune Billy, 25 ans, qui est au milieu d'un monde qui s'écroule au dehors. Joseph Safieddine répond aux questions de Muriel Mahalouf.
11: Ambassade de France, j'écoute. Je suis bloquée avec mon père, mon grand-père et un ami de la famille. On nous a dit que l'ambassade avait lancé des évacuations. On a juste besoin d'aide pour rejoindre l'aéroport.
15: Bonjour Joseph Safieddine.
16: Bonjour Muriel.
15: Vous venez d'adapter votre bande dessinée Les Fusibles pour une série sur Arte. Tout rappelle dans cet appartement le Liban, la décoration, les bombes à l'extérieur, mais vous ne situez pas votre récit.
16: Alors, moi, ce dont je voulais parler dans ce projet, c'était raconter à quel point ceux qui immigrent sont obligés de partir avec une valise chargé de déni, de honte, de culpabilité, de courage, de renoncement. Très inspiré de mon père, qui est quelqu'un que j'essaie de percer le mystère de mon père depuis des années. Et moi, c'était ça le sujet que je voulais traiter, la difficulté de tous ces gens qui arrivent dans des pays qu'ils connaissent pas, et surtout montrer à quel point c'est pas le cliché qu'on essaie de nous imposer. Moi, je voulais que le projet transpire le Liban, donc je pense qu'il transpire le Liban. D'ailleurs, dans ma tête, il se passe pas à Beyrouth, il se passe à Tyr ou à Sour au Sud-Liban, de là où ma famille vient. Mais voilà, on s'est dit que pour universaliser le propos et pour pas parasiter avec l'actualité, on allait anonymiser tout en restant bien sûr au Moyen-Orient avec des comédiens qui parlent l'arabe libanais, dont Mounir Masri, Yam Abbas qui est palestinienne. Voilà.
15: Alors, ce qui se déroule dans ce huis clos, ce sont justement les tensions familiales, les non-dits, comme s'il fallait une forme d'urgence pour dénouer les mensonges, puisque en fait, ils sont un peu acculés dans cet appartement, ça va vraiment très mal dehors, et tout d'un coup, il y a des choses qui se disent.
16: L'idée de l'urgence, oui, c'est un révélateur. Billy, l'héroïne, elle comprend qu'elle a... une heure pour percer le mystère de son père. Et donc là, je vais comme toujours parler du mien, qui arrive en France, qui a changé son prénom également. Il s'appelait Mustapha, il s'appelle Stéphane en France, qui nous a jamais parlé arabe. Donc moi, je parle pas arabe, je baragouine quelques phrases, mais c'est tout. Enfin, je suis dans une quête d'identité et de père depuis des années, et je voulais que ce personnage, elle comprenne que c'est maintenant ou jamais. Elle va repartir, son grand-père, il a Alzheimer en plus. Si elle reconnecte pas avec son grand-père, avec son histoire, ça arrivera probablement jamais.
17: C'est que chouette, là.
18: Mon père, il a jamais voulu m'apprendre. C'est qui, Sarah?
17: Ton grand-père, il garde tout. Surtout ce qu'il ne faut pas oublier.
18: Moi, mon papa, il m'a jamais rien raconté. Hein. Je sais même pas à quoi il ressemblait quand il était petit.
15: Est-ce que vous avez compris des choses à travers ce travail?
16: Je fais aucun mystère. Billy, c'est vraiment le personnage qui me ressemble. Oui, moi, j'ai compris beaucoup de choses. Je vais au Liban depuis toujours. On avait un appartement au Sud-Liban qui était récemment pulvérisé, mais où c'était chez moi. Toute la moitié de ma famille est au Liban.
15: Pulvérisé par l'armée israélienne.
16: Par l'armée israélienne, bien sûr. Merci de le préciser. Je sais pas ce que c'est que d'être sous les bombes, parce que j'ai pas envie de me mettre à la place des gens qui vivent ça au quotidien. Et moi, j'ai la chance d'avoir un autre toit en France. Mais il y a quand même, la guerre nous a quand même frappé de plein fouet. Et avec ce projet, je crois que j'ai reconnecté enfin avec mon père, donc avec cette histoire libanaise. Et je crois que j'ai récupéré son tempo, sa mélancolie. En fait, je le comprends maintenant intimement et je comprends ses choix. Et grâce à ce projet, il y a une vraie reconnexion avec mon père et avec le Liban, que j'ai toujours connu. Mais j'ai récupéré vraiment le tempo libanais, je pense. Un rythme.
15: Merci Joseph Safieddine.
16: Merci à vous.
15: La dernière heure, c'est votre série qu'on peut retrouver sur arte.tv.
0: L'auteur franco-libanais Joseph Safieddine était notre invité culture et il répondait aux questions de Muriel Mahalouf.
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0: Caroline Paré parle ce matin des rhumatismes avec son invité. Il en existe 200 types différents et ces affectations ne sont pas forcément liées à l'âge.
14: Professeur Swebundongo, bonjour.
19: Bonjour Madame Paré.
14: Vous êtes rhumatologue, chef du service de médecine interne au centre hospitalier national d'Al Hajjam de Dakar au Sénégal. Il existe près de 200 formes de rhumatismes différents. Quels sont les plus fréquents?
19: Sans aucun doute, c'est l'arthrose. Et nous avons l'habitude souvent de diviser les rhumatismes en deux grands groupes. Ce qu'on appelle les rhumatismes mécaniques liés à l'usure, parce que l'organisme est une grosse machine, à force d'utiliser les articulations, ça finit par s'user, entre guillemets. Et c'est dans cet ordre d'idée d'ailleurs qu'on parle de l'arthrose comme étant l'atteinte la plus fréquente. Pourquoi ? Parce que c'est le prototype même de cette atteinte mécanique et qui est bien sûr la plus fréquente. Ensuite, nous avons un autre groupe, les rhumatismes inflammatoires, notamment les rhumatismes inflammatoires chroniques. Dedans, on met beaucoup d'affections, notamment la polyarthrite rhumatoïde, qui est beaucoup plus connue, mais il y a également d'autres rhumatismes inflammatoires en rapport avec les maladies systémiques. Mais pour répondre particulièrement à votre question, nous avons l'arthrose comme rhumatisme le plus fréquent. Et à côté, si nous prenons l'exemple d'un rhumatisme inflammatoire chronique, ça va être la polyarthrite rhumatoïde.
15: Donc quand je vous écoute, on comprend que tous les rhumatismes ne sont pas forcément liés au vieillissement.
19: Pas du tout. Pas du tout. Les rhumatismes liés au vieillissement sont principalement les rhumatismes mécaniques, en particulier l'arthrose. Et d'un autre côté, on a les rhumatismes inflammatoires qui peuvent intéresser les enfants, les adultes, mais également les personnes d'un certain âge.
15: Merci professeur Ndongo. 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
0: À tout à l'heure Caroline, et on peut déjà commencer à se mettre en mouvement avec un remix afrobeat d'un titre de Big Flo et Oli, ça s'appelle Picasso, et ils sont pour cela en duo avec l'artiste nigérian Patomante. C'est en playlist ce mois-ci sur RFI.

0: un titre de Big Flo et Oli avec l'artiste afrobeat nigérian Patomante. 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Et vous restez avec nous. Dans une minute, c'est le retour de l'actualité africaine.
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0: 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Et c'est le début d'une demi-heure d'actualité africaine avec vous, Mathis Limano. Bonjour Mathis.
6: Bonjour Marion, bonjour à tous.
0: La RDC est à la une de votre journal.
6: La situation dans l'est du pays précisément, où l'épidémie d'Ebola continue de sévir, tout comme les affrontements avec les groupes armés. Un obstacle de plus, vous allez l'entendre, pour les équipes de la riposte sanitaire. Les habitants de Lubumbashi réclament le retour de l'eau potable. Depuis près d'un mois, elle peut parfois être indisponible pendant des jours entiers. Reportage à suivre. Ils étaient réunis hier en sommet en Égypte. Les dirigeants érythréens, soudanais, somaliens et égyptiens ont fait le point sur cette réunion. Au centre des discussions, la reprise du conflit dans le nord de l'Éthiopie. Et puis c'était l'une des grandes voix du continent, l'écrivain et homme d'État sénégalais Cheikh Hamidou Kane, décédé samedi à l'âge de 98 ans. Il a été inhumé hier à Dakar. Le double défi sanitaire et sécuritaire donc dans l'est de la République démocratique du Congo, en proie à une épidémie d'Ebola et aux affrontements avec les groupes armés. Les opérations menées par les équipes de la riposte sanitaire, des missions à haut risque. Alors sur le terrain, casques bleus et militaires congolais restent mobilisés dans les provinces les plus touchées. Patient Ligodi.
7: À Ituri, la zone de santé de Mambasa cumule 29 cas confirmés d'Ebola. Celle de Niania en compte 293. Dans ce territoire, les ADF concentrent leurs attaques au sud et le long de la frontière avec le Nord Kivu, souvent contre des sites miniers. Face à cette menace, la MONUSCO a rétabli sa présence à Mambasa et a installé une base mobile à Niania. Avec l'armée congolaise, elle mène des patrouilles. L'objectif est notamment de faciliter l'accès humanitaire pour la riposte en coordination avec l'Organisation mondiale de la santé. À Mamove et Sayo, des unités de combat permettent également d'étendre le rayon de patrouille conjointe contre les ADF. Mais les dangers peuvent aussi venir de certains jeunes de communautés, des membres des équipes chargés d'enterrer les personnes mortes d'Ebola sont parfois attaqués conjointes contre les ADF. Mais les dangers peuvent aussi venir de certains jeunes de communautés. Des membres des équipes chargées d'enterrer les personnes mortes d'Ebola sont parfois attaqués. Il y a une semaine, 7 enterrements de cas confirmés ont bénéficié d'un accompagnement sécuritaire dans les cimetières de Mbuji, Vulundi et Kitovo au Nord Kivu. Les obstacles persistent néanmoins. L'ONU rapporte des embuscades, des vols de véhicules et des actes criminels qui entravent la riposte. L'enjeu reste donc de permettre aux équipes d'atteindre les populations et de mener leurs interventions en sécurité.
6: Un patient Ligodi, de sérieux problèmes d'accès à l'eau potable à Lubumbashi. Depuis près d'un mois, la quasi-totalité de la deuxième ville de RDC en est privée, parfois pendant plusieurs jours. Les habitants attendent donc avec impatience les quelques heures où l'eau coule à nouveau du robinet. La régie d'ESCO, la société de distribution d'eau potable, évoque des perturbations dans l'alimentation en électricité de sa principale station de captage d'eau, station qui dessert près de 80% de ses clients. RFI Lubumbashi, Denise Maéo.
8: Au quartier Chamalalé, en banlieue de Lubumbashi, les robinets sont à sec. Cela fait près de 3 semaines que l'eau ne coule pas régulièrement, déplore Rufin Kisimba. Cet étudiant n'arrive pas à comprendre pourquoi on en est là.
9: On a un petit potager qu'on peut pas arroser. On a une pelouse, on a une parcelle, Tout est devenu sec. Prendre bain, c'est difficile. Il faudra se déplacer pour puiser de l'eau.
8: Chercher de l'eau, c'est l'exercice auquel doivent se livrer chaque matin des dizaines de femmes du quartier qui craignent de contracter des maladies hydriques si elles utilisent de l'eau sale. Abigail vient de puiser 4 seaux d'eau.
10: Dans ce quartier, nous souffrons. L'eau ne coule pas au robinet. Ces 3 dernières semaines, l'eau n'a coulé que pendant 2 jours et en plus, tous les puits ont séché. La seule alternative, c'est l'eau de forage.
8: La station de Kimilolo a mal tourné ces 2 dernières semaines, explique David Angoyo, le directeur provincial de la régie des eaux, la société de distribution d'eau. En cause, selon lui, les délestages qui ont touché de manière inédite l'usine de Kimilolo, mais aussi le vol des câbles électriques. Il ne peut pas s'engager sur une date de retour à la normale. Cela dépend de la SNEL, la société d'électricité. Denise Mayo, Lubumbashi, RFI.
6: Le sujet de l'eau, sujet de crispation entre l'Égypte et l'Éthiopie. Le Caire continue d'accuser Addis Abeba de vouloir contrôler unilatéralement le fleuve du Nil avec son grand barrage inauguré en septembre 2025. Mais c'est aussi désormais sur le volet sécuritaire que les autorités égyptiennes s'emploient à isoler l'Éthiopie. Le président égyptien Abdel Fattah al-Sissi a accueilli hier ses homologues érythréens, somaliens et soudanais alors que l'Éthiopie, elle, a vu la guerre resurgir dans le nord du pays depuis une dizaine de jours contre les rebelles du Tigré. Alexandre Bouchanti.
11: Pour son sommet, le président égyptien a réuni à El Alamein 3 chefs d'État ayant des frontières communes avec l'Éthiopie et des relations plus ou moins tendues avec Addis Abeba. Un sommet visant à faire une démonstration de force. Rappelons que l'Égypte est liée par des traités de coopération militaire avec le Soudan, l'Érythrée et la Somalie. Le communiqué final souligne le renforcement de la coopération des participants pour assurer la sécurité.

0: stabilité et la stabilité de l'accord de l'Afrique. Les participants ont aussi souligné la nécessité du respect de la législation internationale sur les fleuves transfrontaliers comme le Nil et le rejet de toute action unilatérale portant atteinte aux parts d'eau des pays situés en aval du fleuve. Un paragraphe destiné à l'Éthiopie et à son barrage de la Renaissance sur le Nil bleu. Le Caire accuse Addis Abeba de procéder à la politique du fait accompli sans prendre en considération les besoins des 160 millions d'habitants du Soudan et de l'Égypte. Alexandre Bouchanti, Le Caire, RFI.
1: 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À 4h36 en temps universel, RFI vous en parlait ce week-end, la disparition de celle que l'on surnommait la chasseuse de génocidaires, la militante franco-rwandaise d'Afrosa Gauthier, disparue samedi à l'âge de 72 ans. Avec son mari, elle avait consacré sa vie à traquer les responsables supposés du génocide des Tutsis en 1994, donnant lieu à une série de procès en France. Quel avenir désormais pour ces procédures judiciaires? Question posée à maître Richard Guissagara, l'avocat de la communauté rwandaise de France.
2: Ils vont se poursuivre sans difficulté parce qu'aujourd'hui, les autorités judiciaires françaises sont en contact direct avec les autorités rwandaises. Depuis plusieurs années maintenant, depuis le réchauffement des relations diplomatiques entre la France et le Rwanda, ce n'est plus une histoire d'association ou d'individu, ce sont désormais des relations d'institution à institution. L'urgence, c'est d'accélérer les procédures. La plupart des personnes qui étaient impliquées dans le génocide commis contre les Tutsis, ça fait aujourd'hui il y a plus de 32 ans que le génocide a eu lieu. Ces personnes prennent de l'âge. Et donc, la crainte que nous avons actuellement, c'est que ces personnes disparaissent, puissent mourir ou même soient en état de ne plus être jugées, ce qui est déjà arrivé à Félicien Kabuga, vous savez, qui est un des principaux personnes qui étaient recherchées pour les implications supposées dans le génocide commis contre les Tutsis, qui était déclaré inapte à être jugé. Et donc, l'urgence aujourd'hui, c'est d'accélérer les procédures qui sont déjà là, parce qu'il y a beaucoup de dossiers qui sont déjà ouverts. Le pôle crime contre l'humanité auprès du parquet de Paris a une trentaine de dossiers qui sont déjà en cours et dont certains sont là depuis bien longtemps.
1: L'avocat de la communauté rwandaise de France, maître Richard Guissagara, lui était l'une des grandes voix du continent. L'écrivain et homme d'État sénégalais Cheikh Hamidou Kane, décédé samedi à l'âge de 98 ans, il a été inhumé hier à Dakar. Avant cela, ses proches, des membres du gouvernement ainsi que des centaines de personnes s'étaient réunis pour un dernier au revoir, une levée de corps. Témoin d'un siècle d'histoires africaines, de la colonisation à la souveraineté en passant par les indépendances, l'homme de lettres laisse un important héritage à la fois politique, intellectuel et culturel. Il est surtout connu pour son roman paru en 1962, L'aventure ambiguë, grand classique de la littérature africaine. L'écrivaine sénégalaise Fatimata Diallo-Ba est professeure de lettres. Aujourd'hui à la retraite, elle a rencontré Cheikh Hamidou Kane il y a quelques années. L'aventure ambiguë, un livre qui vous transforme, confie-t-elle à Sidi Yansané.
3: La négritude était, à mon avis, une cause qu'il fallait bien entreprendre par la poésie, revendiquer notre humanité, comme dit Césaire, que nous n'avons pas fait que parasiter le monde, ainsi que le prétendaient, disons, les colonisateurs. Il fallait le faire, et les poètes étaient les mieux placés pour le faire. La négritude était un peu une sorte d'ouverture. Il faut maintenant dépasser cela, pas seulement au plan sentimental et historique, il faut le faire au plan scientifique, au plan philosophique, au plan de la pensée, au plan de l'économie. Il est vrai que la négritude ne se préoccupait pas de ces aspects. En plus de cela, il faut maintenant que nous nous battions pour mobiliser le monde noir, pour lui faire assumer la tâche de remettre l'Afrique à sa place dans le monde moderne. Il est inutile de perdre son temps à essayer de prouver quelque chose aux petits blancs, à ceux qui continuent d'avoir des idées rétrogrades. Il faut prouver le mouvement en marchant. Il faut prouver la présence de l'Afrique en la bâtissant.
1: Et puis au Gabon, c'est un petit bol d'air pour les automobilistes. Le gasoil, victime depuis une semaine d'une pénurie, refait progressivement son apparition dans les stations-service du pays. La pénurie causée par la crise au Moyen-Orient n'est pas encore terminée, mais un navire pétrolier a pu accoster avec une cargaison de gasoil à son bord. Le soulagement des automobilistes à Libreville avec Yves-Laurent Goma.
4: Le camion-citerne vient à peine d'arriver que la station-service de Petro-Gabon à Ovendo est prise d'assaut. Célestin Poukam, chauffeur de taxi, est l'un des premiers à être servi.
5: Yo, le gasoil actuellement, c'est le diamant. C'est le diamant. Je suis tout content, je vais travailler demain.
4: Entre-temps, le rationnement se poursuit. Pas plus de 15 litres par client. Mais c'est déjà le plus grand soulagement pour ces Libreville-lois dont certains ont passé des nuits à courir d'une station à une autre à la recherche de précieux liquides.
6: Oui, on est content d'avoir pu avoir le carburant.
7: Là, je suis vraiment content.
8: J'ai suivi pendant 3 jours, sauf que madame s'est plainte parce que je dors à la station. C'est dit que je dors chez une copine, alors que c'est pour le carburant.
4: Au port d'Ovendo, où se trouve le plus grand dépôt de carburant du pays, tout le personnel est sur le pied de guerre. Le navire Savannah, arrivé avec sa cargaison importée, a déjà été déchargé nuitamment. Thibaut Gaël Indomi, directeur général du secteur aval du pétrole et du gaz.
9: Toutes les stations-service seront approvisionnées à Libreville et aussi à l'intérieur du pays. Donc les consommateurs peuvent être rassurés. Le ministère du pétrole a pris toutes les mesures nécessaires pour pouvoir garantir l'approvisionnement des produits pétroliers en puits gabonais.
4: Selon une source officielle, la Sogara, société gabonaise de raffinage, la raffinerie du pays, trop vieillissante, fournit à peine 40% de la demande nationale. Yves-Laurent Goma, Libreville. 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
1: Et à partir de 8h, temps universel, retrouvez appel sur l'actualité avec cette question. L'Afrique peut-elle être à terme autosuffisante en pétrole? Namori Dosso attend votre appel. D'ici là, c'est Afrique Matin qui se poursuit 6h42 à Paris.
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1: Dans les prochaines minutes, comment se préparent les habitants de Dar es Salaam à quelques semaines de l'arrivée d'El Niño, le phénomène climatique qui s'annonce redoutable cette année avec de fortes précipitations et des crues attendues dans la capitale tanzanienne où l'inquiétude grandit dans les quartiers informels. Afrique Éco sur les réchauffements des relations diplomatiques entre la France et le Tchad. 2 ans après le départ des dernières troupes françaises sur décision de N'Djamena, les deux pays pourraient à nouveau s'entendre sur le plan économique. L'invité d'Afrique Matin et la ministre sénégalaise de la Jeunesse et des Sports, Jireï Clotilde Colly, à moins d'un mois du lancement des Jeux Olympiques de la Jeunesse. Et puis Maman, dans une dizaine de minutes. En attendant, c'est les sports. Bonjour Antoine Grenier.
11: Bonjour Mathis.
1: Et en football, la trêve internationale touche à sa fin. Dernière sortie victorieuse pour le Sénégal de Patrick Vieira.
11: Les Lions s'imposent 1-0 en amical face aux Comores. Match disputé au Vélodrome de Marseille, un stade très largement acquis au Sélacanthe. Illiman Diaye, l'ancien joueur de l'OM, a inscrit le seul but de la rencontre. Le mandat de l'ancien international français Patrick Vieira, désormais sur le banc du Sénégal, aura donc démarré sans gros accrocs, estime le capitaine des Lions, Khalidou Koulibaly.
12: Ah, c'est bien, c'est positif. Un match nul, 2 victoires. Il est venu avec des nouvelles idées, une nouvelle dynamique. C'est bien pour les jeunes. On a essayé de parler avec lui. Bah, du moins, il nous a convoqués pour parler avec nous, les anciens, pour voir ce qu'on pensait, comment on pouvait aider l'équipe. Et voilà, on lui a donné toutes les clés. Après, il a fait ses choix. C'est très bien. On a de commun accord. On a décidé de faire jouer les jeunes sur les 2 premiers matchs. On a fini par ce match ici aux Comores où ça s'est bien passé. On a fait une prestation plus aboutie. Après, c'est vrai qu'il y a encore des choses à travailler, des axes de travail. Mais on est là pour ça, pour progresser, pour aller vers cette CAN.
11: Khalidou Koulibaly avec Elisa Amouret. Prochain rendez-vous pour les Lions de la Teranga en novembre face au Soudan.
1: La victoire pour le Sénégal donc, mais match nul pour le Maroc.
11: Les deux nations se retrouveront d'ailleurs sur tapis vert jeudi devant le tribunal arbitral du sport pour solder les comptes de la finale de la dernière CAN. Et en attendant, sur le terrain, les Lions de l'Atlas ont buté contre les Aigles maliens, 1-0. Coup d'arrêt en amical donc pour un Maroc qui restait sur 2 victoires face au Gabon et au Lesotho en éliminatoire de la CAN.
1: En Europe, Antoine, Ronaldo absent, le Portugal enchaîne.
11: Sélection qualifiée pour les playoffs de la Ligue des Nations après une 4e victoire, cette fois 2-1 sur la Norvège. Une note positive donc dans une trêve internationale pourtant perturbée par le départ de Cristiano Ronaldo en plein rassemblement. Polémique inattendue pour Jorge Jesus, mais le sélectionneur tend la main. Il se dit prêt à donner une seconde chance à l'attaquant de 41 ans.
13: Premier, Chris. Pour moi, Cristiano Ronaldo pourra être sélectionné lors de la prochaine trêve, à condition qu'il joue dans son club, bien sûr. S'il souhaite revenir, il pourra le faire. Car je le répète, on ne peut pas tout remettre en cause pour une situation aussi incompréhensible. Cette polémique part du fait de s'échauffer ou non, d'entrer en jeu ou non, et elle a éclaté uniquement parce qu'il s'agissait de lui. Et peut-être à juste titre, parce que c'est un symbole. Mais ça arrive avec tous les joueurs. Combien de joueurs aujourd'hui se sont échauffés et ne sont pas entrés sur le terrain? Combien? Y aurait-il un problème avec ça? Non. Avec Cristiano Ronaldo, c'est différent. Voilà. Pour moi, ce n'était pas un problème. C'est pour ça que je le dis. Donc, s'il joue en club, il fera partie de la prochaine liste. Et s'il le souhaite, comme nous l'avons fait la dernière fois, nous discuterons. Mais ce sera sa décision.
11: Et retour sur les pelouses pour les Portugais, avec ou sans Ronaldo, donc le 14 novembre face au Danemark. Toujours dans cette Ligue des Nations, à noter que ce lundi, la France affronte la Belgique à 18h45, temps universel.
1: Allez, du judo pour terminer, pas de médaille africaine pour la première journée des mondiaux de Bakou.
11: Et ce, malgré la bonne performance du Marocain Ahmed Alaoui Cherifi. Le médaillé d'or des derniers Jeux méditerranéens a débuté par une victoire sur l'Italien Andrea Carlino chez les moins de 60 kilos. Mais son parcours s'est achevé en demi-finale de poule avec une défaite par Ippon face à Yung Wei Yang, un judoka de Taipei.
1: Merci beaucoup Antoine Grenier.
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1: L'actualité internationale de ce lundi 5 octobre, il y aura bien un second tour au Brésil pour la présidentielle et ce sera le 25 octobre. Flavio Bolsonaro a déjoué les sondages en arrivant en tête avec 47% des suffrages contre 45% pour le président sortant Lula. Lula, qui s'est exprimé de Sao Paulo, dit qu'il va gagner dans les prolongations malgré un résultat inattendu donc au premier tour. En France, nouvelle semaine de contestation lycéenne en perspective. Des centaines de lycées vont à nouveau fermer au moins partiellement ce lundi. Les conditions de sécurité ne sont pas réunies, a indiqué le ministre de l'Éducation Édouard Geoffrey. Mardi, il y a un appel à une journée de mobilisation qu'une intersyndicale de l'éducation nationale appelle à rejoindre et alors que fleurissent sur les réseaux sociaux des appels à un blocage encore plus dur. À 7h47, à Dar es Salaam, la capitale tanzanienne, qui devrait être confrontée à El Niño dans les prochains mois. Le phénomène climatique, synonyme de fortes précipitations et de montée des eaux. Alors dans les quartiers informels où vit 70% de la population, face à l'absence des pouvoirs publics, habitants et associations se préparent avec les moyens du bord. Reportage dans le quartier de Kipawa, Elodie Goulesque.
7: À une poignée de kilomètres de l'aéroport international de Dar es Salaam, des habitants se retrouvent autour du collectif écologiste de Kipawa, KEG. Le quartier, situé au bord de la rivière Msimbazi, est sujet aux inondations depuis des décennies. Alors avec l'arrivée prochaine de fortes pluies provoquées par le phénomène El Niño, William et son association ont décidé de se préparer au mieux. Ils nous emmènent en contrebas de la rivière.
14: Comme vous le voyez ici, nous avons construit une digue pour contrôler l'écoulement de l'eau. On a aussi planté des arbres pour lutter contre l'érosion des sols.
7: Devant lui, un mur de sable de 6 mètres de haut et 200 mètres de long que les habitants ont érigé en deux jours. Peter Boniface habite à Kipawa et sa famille a déjà perdu deux maisons à cause des inondations.
15: Quand j'étais petit, il suffisait de faire un pas pour traverser la rivière, mais ça s'est beaucoup élargi.
7: L'urbanisation grandissante de Dar es Salaam fait diverger les cours d'eau et certains quartiers comme Kipawa se retrouvent en zone inondable. Avec l'arrivée d'El Niño, le gouvernement incite les citoyens à risque à quitter leur domicile. Une idée difficilement réalisable selon Peter Boniface.
15: La seule chose qu'on peut faire, c'est prier Dieu que les prévisions de pluie soient mauvaises. Mais si ça doit arriver, eh bien ça arrivera.
7: Si le collectif écologiste de Kipawa tente de préparer au mieux le quartier, les habitants se sentent impuissants. C'est ce qu'explique Ramadan Mangalaye, chauffeur de taxi-moto.
16: Il y a beaucoup d'inquiétudes. Lors du précédent El Niño, les dégâts étaient considérables et beaucoup de maisons ont été emportées.
7: Un peu plus loin, devant son échoppe de poissons grillés, Dionysia Luande aussi appréhende les pluies à venir. Sa maison a déjà été emportée une fois par les inondations.
17: Honnêtement, j'ai peur. Mais en tant que citoyen, qu'est-ce qu'on peut faire?
7: Lorsqu'on lui demande si le gouvernement apporte de l'aide, sa réponse est sans équivoque.
17: Non. Non.
7: El Niño devrait frapper la Tanzanie au plus fort en novembre et décembre prochains. Elodie Goulesque, Dar es Salaam, RFI.
1: 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Et ce matin, dans Afrique Éco, un forum aux allures de réchauffement climatique, diplomatique plutôt. Il s'est tenu fin septembre à Paris, entre le Tchad et la France. Deux pays dont les relations avaient connu un coup d'arrêt en 2024 avec la rupture soudaine par N'Djamena de l'accord de défense, mettant ainsi fin à 60 années de présence militaire française. La France veut revenir au Tchad par la porte économique cette fois, alors que les autorités tchadiennes cherchent 26 milliards d'euros d'investissement d'ici 2030. Alexis
11: Sibédu.
18: Un nouveau code du travail, des exonérations fiscales pour les investisseurs étrangers, la digitalisation des entreprises et des services de l'État, un guichet unique via l'Agence nationale des investissements étrangers. Le Tchad veut faire passer le message que le climat des affaires s'améliore. Abderrahmane Gademi, administrateur provisoire de la Chambre de commerce et d'industrie du Tchad.
19: Aujourd'hui, les réformes sont engagées. Donc le développement économique du Tchad, la diversification économique dans sa globalité, la transformation du tissu industriel, toutes ces priorités aujourd'hui qui rentrent dans le cadre du plan national de développement Tchad Connexion 2030 dans le cadre de la mise en œuvre de la vision dictée par le maréchal président de la République.
18: Certes, les réformes sont récentes, mais l'indice d'attractivité établi par l'Institut Amadeus pour 2024 ne progresse pas. Le Tchad est 49e en Afrique sur 54 pays évalués. La question cruciale qui bloque encore un certain nombre d'investissements pour Djimadou Mandekor, économiste et ancien directeur à la Banque des États d'Afrique centrale, c'est celle de l'électricité.
20: Cet obstacle-là n'a pas disparu. Des efforts sont à faire dans la mise en œuvre vraiment effective que les entrepreneurs, tant nationaux que celles qui viennent de l'étranger, trouvent les moyens de réaliser effectivement leur activité à faible coût.
18: L'électricité, justement, Marc Galigny, directeur Afrique de la société française Care, vient de signer un accord pour deux centrales solaires de 30 MW aux portes de N'Djamena.
21: Tout le modus operandi, que ce soit inhérent aux taxes fiscales et douanières, à la facilitation de la contractualisation, vraiment, et ce n'est pas un argument, je n'ai rien à vendre, je n'ai juste que les projets à installer. Force est de constater que ça s'est extrêmement amélioré et que le Tchad met les moyens en place aujourd'hui pour faciliter l'installation des entrepreneurs.
18: Côté français, le MEDEF international voit des opportunités grâce à ce réchauffement des relations et à la reprise de la coopération sécuritaire. Son président Philippe Gauthier.
22: Le Tchad est un pays stable dans la région, passé à travers les révolutions entre guillemets des autres pays du Sahel. Et on a pas mal d'entreprises françaises qui reprennent le chemin du Tchad sur les infrastructures, sur l'énergie, sur la santé.
18: Oui, quelques accords ont été signés ces dernières semaines, de quoi renforcer les investissements directs français au Tchad tombé bien bas en 2024 à 48 millions d'euros.
1: Merci beaucoup Alexis Bédu. À l'écoute d'RFI Afrique Matin, 4h53 à Dakar, J-26 avant la cérémonie d'ouverture des Jeux Olympiques de la Jeunesse qui débuteront le 31 octobre entre Sali, Diamni Diao et la capitale sénégalaise. Première fois que le continent accueille un rendez-vous olympique. Son coût prévisionnel est estimé à 104 milliards de francs CFA, soit plus de 150 millions d'euros. Mais ne parlez pas de dépenses à Jireï Clotilde Colly, la ministre de la Jeunesse et des Sports était de passage dans nos studios à Paris. Et pour elle, ces JOJ sont avant tout un pari sur l'avenir.
23: L'événement en lui-même est un investissement pour l'avenir. Quand on parle du coût, on pense peut-être tout de suite retour sur investissement. Or, un événement de ce genre ne doit pas être réfléchi en termes de retour sur investissement automatique et immédiat. C'est plutôt en termes d'héritage matériel avec toutes ces infrastructures sportives durables, mais vous avez aussi toute la partie immatérielle. Avec les compétences qui sont développées, avec les entreprises qui participent à ces jeux. Donc oui, c'est un investissement, mais c'est un investissement sur le long terme.
24: Mais avec les problèmes financiers qu'on connaît, le quotidien de plus en plus difficile pour les Sénégalais, est-ce que tout cet argent n'aurait pas été plus utile ailleurs?
23: Oui, le chômage, la vie qui est chère, mais aujourd'hui, nous avons des retours, mais vraiment aussi au niveau de la jeunesse. En termes d'engagement de la jeunesse, de formation, de leadership, un programme est celui des volontaires avec 6000 volontaires mobilisés, formés durant ces Jeux. Les programmes liés à la citoyenneté, à l'environnement, des brevets olympiques, civiques et sportifs qui ont été déployés dans des milliers d'écoles avec plus de 900 000 jeunes formés et aussi les retombées aussi immédiates, notamment dans le secteur de l'hôtellerie, dans le secteur de la restauration, dans les services, dans les arts. Au-delà de cela, c'est aussi notre capacité en tant que pays à organiser de grands événements. Et nous savons ce que ces événements rapportent. Donc vraiment, ces dépenses, on peut toujours penser que ces dépenses peuvent être utilisées ailleurs. Mais la réalité est qu'aujourd'hui, c'est un investissement qui portera du fruit.
1: Et le début de ces Jeux Olympiques de la jeunesse au Sénégal, c'est donc pour le 31 octobre entre Dakar, Sali et Diamni Diao. La ministre sénégalaise de la jeunesse et des sports, Jireï Clotilde Colly, répondait à Karine Franck. Entretien en longueur à retrouver à 5h50 temps universel sur RFI. Et d'ici là, on retrouve Mamane. Vous nous expliquez ce matin comment le président fondateur du Gondwana a trouvé la parade pour attirer les touristes dans son pays.
0: Oui, au Gondwana, nous...

0: La chanson, on vous connaît. Vous n'aimez rien d'autre que dénigrer notre beau pays et lui donner une mauvaise image dans le monde entier. Mais heureusement que notre leader bien-aimé, son excellence président fondateur, a découvert une nouvelle forme de tourisme qui marche très fort actuellement. C'est le tourisme forcé. Le tourisme, tu veux pas, tu vas venir. Le principe de ce tourisme obligatoire est très simple. Notre partenaire, Donald, Make America Great Again, avec ses agents de l'immigration, ICE, à attraper des étrangers qu'il veut expulser vers leur pays. Mais ces pays refusent. Il a alors appelé le président fondateur pour lui dire que comme aucun touriste ne veut visiter le Gondwana, eh ben tous les deux, lui et président fondateur, ben, ils peuvent faire un partenariat gagnant-gagnant, donnant-donnant. Il a des touristes à nous fournir et en plus, eh ben, c'est lui qui paye beaucoup de dollars. C'est le jackpot pour le Gondwana, ça. Parce que d'habitude, pour faire venir un touriste, il faut dépenser des millions, hein. Publicité, influenceurs, salon du tourisme, brochures avec des photos retouchées où la plage est toujours vide et propre alors qu'en réalité, il y a 15 vendeurs de bracelets autour de toi et des bouteilles de plastique jetées partout. Et là, eh ben là, rien. Il y a même pas besoin de convaincre le touriste qui d'ailleurs, lui-même n'est pas au courant qu'il va venir au Gondwana, hein. Oui, il monte dans l'avion, on le fait monter dans l'avion depuis les États-Unis et quelques heures plus tard, il entend « Bienvenue au Gondwana ». Et bien sûr, il est tout surpris et répond qu'il n'a jamais demandé à venir au Gondwana. Mais notre ministre de l'Intérieur, notre ministre du Tourisme lui répond avec le sourire qu'il n'a pas le choix, que son séjour a déjà été confirmé et qu'il bénéficie d'une formule all-inclusive. Billets d'avion, transfert, visa, hôtel, comité d'accueil à l'arrivée en fast track pour passer le guichet police et douane plus vite que les autres passagers, mais avec des menottes au poignet. Voilà, c'est ça le tourisme obligatoire. Pour cette nouvelle saison touristique, président fondateur demande à tous les médias d'arrêter de parler de personnes expulsées, mais plutôt de dire touristes internationaux à mobilité contrainte. C'est plus vendeur, ça. À demain.
1: Merci Maman et à demain. Et merci à vous d'avoir choisi RFI pour vous accompagner en ce lundi 5 octobre. Vous êtes très actifs sur le live YouTube de la Radio du Monde. Firmin qui interagit depuis Lomé au Togo, Abdallah depuis les Comores. Cette édition d'Afrique Matin a été réalisée et préparée par Céline Pellarin et Pauline Berthélémy. Dans une poignée de secondes, le début d'RFI Matin avec Paul Loncin-Spinelli. Bonne journée.
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6: Bonjour à toutes et à tous, RFI Matin, c'est parti pour 3 heures d'information. Nous sommes le lundi 5 octobre et après une longue nuit de dépouillement, stupeur dans le camp Lula, point serré pour Flavio Bolsonaro en tête du premier tour de la présidentielle au Brésil. Et c'est à l'une de votre journal. Bonjour Martin Guez.
7: Bonjour Paul, bonjour à toutes et à tous. Et c'est donc Flavio Bolsonaro qui arrive en tête du premier tour de la présidentielle. Le sénateur d'extrême droite de 45 ans qui a même frisé l'élection dès le premier tour, crédité finalement de 47% des voix, soit 2 points de plus que son rival de gauche et président sortant Lula. C'était pourtant lui le favori des sondages pendant des semaines. Une mauvaise surprise donc pour Lula, qui espère inverser la tendance avant le second tour dans 3 semaines. Avant cette grande journée de manifestation demain mardi en France, la mobilisation lycéenne qui reprend ce lundi. Des centaines de lycées restent fermés. Des étudiants qui veulent faire entendre leurs revendications avec le sentiment de ne pas avoir été entendus par le gouvernement. Gros plan ensuite sur ces jeunes Français arrivés mineurs en Syrie, emmenés par leurs parents rejoindre les rangs du groupe État islamique.

0: est jugé en Irak aujourd'hui. Il risque la peine de mort. Leurs avocats appellent toujours à leur rapatriement en France. Et puis la France enfin, où l'élection présidentielle aura lieu en avril prochain et où les 5 candidats à la primaire socialiste débattaient une troisième et dernière fois hier à la télévision. Avant le vote de vendredi et de samedi, ils ne se sont pas épargnés.
1: Il y aura donc bien une deuxième manche au Brésil où, comme annoncé, Lula et Flavio Bolsonaro sont au coude à coude.
0: Avec un classement tout de même chamboulé, car si Lula était donné en tête pendant des semaines dans les sondages, c'est bien le candidat de l'extrême droite Flavio Bolsonaro qui devance le président sortant lors du premier tour de cette élection présidentielle. 47% pour les sénateurs, 45% pour Lula. Flavio Bolsonaro qui a même frôlé une élection dès le premier tour, longtemps largement en tête durant le dépouillement, avant une remontada de Lula. Lula qui a admis qu'il ne s'attendait pas à un tel résultat, tout en assurant à ses soutiens qu'il allait l'emporter dans les prolongations, comprenez au second tour. Lula qui n'est pas le seul surpris dans un pays polarisé comme jamais. Reportage à Rio de Janeiro, Sarah Cozzolino.
2: Dans le quartier de Copacabana, les électeurs des deux camps se tolèrent et se côtoient. Avec son maillot du club de foot de Flamengo, customisé aux couleurs du Brésil, André avoue avoir été surpris du résultat.
3: J'étais pessimiste, je pensais que Lula arriverait en tête. C'est la preuve qu'il y a une fatigue réelle. Il ne s'agit plus de Bolsonaro. Il s'agit de virer Lula.
2: Cet entrepreneur de 53 ans accuse le président d'acheter les votes des plus pauvres en distribuant des aides sociales. Jocelyne y partage son ras-le-bol.
4: On vit sous une dictature voilée. Notre pays va très mal économiquement. Les personnes souffrent. Et si le changement n'arrive pas, le pays va se transformer en Venezuela.
2: Cette électrice de Flavio Bolsonaro avoue être favorable à une intervention américaine au Brésil. À quelques mètres d'elle, Lucienne y porte un t-shirt bolsophobique.
5: Bolsonaro, c'est tout ce qu'on déteste. Je suis homosexuel et je pense que si tout le monde avait une conscience de classe, on ne serait pas dans cette situation. Ce soir, je suis triste, déçue, énervée, mais je veux croire que la tendance peut s'inverser.
2: Le duel s'annonce serré dans les trois prochaines semaines. Flavio Bolsonaro pourrait bénéficier des voix des petits candidats éliminés au premier tour. Sarah Cozzolino, Rio de Janeiro, RFI.
0: Et le second tour de l'élection présidentielle au Brésil aura lieu le 25 octobre prochain. 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
1: Les leaders de la contestation étudiante en France promettent une semaine noire au gouvernement.
0: Après un week-end de répit, la mobilisation reprend aujourd'hui. Entre 400 et 500 lycées seront d'ailleurs à nouveau fermés sur les 3700 que compte le pays. Par mesure de sécurité, assure Édouard Geffray, le ministre de l'Éducation, dont un tiers des établissements en Ile-de-France, autour de Paris. Des élèves qui dénoncent toujours l'insalubrité des bâtiments, les absences des professeurs non remplacés, tout en réclamant plus de moyens pour leurs établissements. Une colère qui s'est exprimée ces dernières semaines par des blocus et des graves dégâts et près de 5000 interpellations. Un mouvement marqué par des violences, y compris policières. Alix Rivière est coprésidente de la FCPE, en Seine-Saint-Denis, l'un des principaux syndicats de parents d'élèves. Elle est très remontée face à cet usage disproportionné de la force.
6: Il y a toujours des parents qui sont furax. Bon, on a vu des arrestations assez musclées, genoux sur le dos d'un jeune qui fait la moitié du gabarit de celui qui l'interpelle. Mais ce qu'on note surtout, c'est une très grosse angoisse liée à une anxiété qui est liée au devenir de leur enfant, où les choses sont incertaines et ils ont le sentiment que en étant dans ce mouvement lycéen, ça pourrait fragiliser encore plus leur enfant. Mais alors Geffray, il a une position très particulière vis-à-vis des parents. Il imagine que un enfant, c'est un objet, une boîte que l'on pose sur une table et puis on peut faire sa vie à côté sans que cela pose problème. Fermer des lycées et renvoyer les enfants chez eux, c'est tout sauf une bonne option. L'alibi du licenciel qui n'est pas prêt dans un délai aussi court, c'est absolument impossible de l'organiser. Mais qu'est-ce que vous faites des professions qui ne peuvent pas télétravailler ou qui sont en horaire décalé?
0: Des propos recueillis par Simon Bénard. Les syndicats ont appelé à rejoindre la mobilisation étudiante demain mardi, qui devrait être marquée par une grande journée de grève et de manifestations dans le pays.
1: Une jeunesse mobilisée également en Inde contre la commission électorale.
0: Accusée d'avoir favorisé le BJP, le parti au pouvoir du Premier ministre Narendra Modi, lors de précédents scrutins, en supprimant bonnement et simplement 130 millions d'électeurs des listes électorales. Depuis 3 jours, les manifestations se succèdent à New Delhi, les arrestations aussi, des protestataires qui réclament la démission du chef de la commission électorale. New Delhi, où l'on retrouve notre correspondant Abdullah Erali. Abdullah, les jeunes indiens appellent à durcir le mouvement et l'opposition pointe désormais aussi une fraude électorale massive.
7: Après 4 jours de manifestations ininterrompues, ce lundi marque une nouvelle étape. La bataille se déplace sur le terrain de la justice. La Cour suprême devrait examiner aujourd'hui 2 requêtes urgentes, dont le gel de l'exercice qui a rayé 130 millions d'électeurs à travers l'Inde. C'est plus de 13% du corps électoral. Hier déjà, un juge de la Cour suprême a publiquement fustigé cette exclusion en masse d'électeurs. Pour lui, c'est une mesure arbitraire de la commission électorale et une violation de la constitution indienne. En même temps, la riposte politique et populaire s'organise. La coalition d'opposition annonce pour demain une marche nationale vers le siège de la commission électorale à Delhi. De son côté, le mouvement satirique de la Gen Z, le parti des cafards, multiplie ses actions. Après sa démonstration à Bombay vendredi, il annonce une mobilisation à Delhi dans 5 jours. Les mouvements étudiants de leur côté restent en première ligne. Malgré des arrestations massives, plus de 1500 à ce jour, la jeunesse indienne refuse de quitter la rue.
0: Abdullah Erali, correspondant de RFI à New Delhi, silence radio en revanche du côté du gouvernement indien qui n'a pas communiqué sur le sujet.
1: 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Ils n'étaient que des enfants ou des adolescents quand leurs parents les ont emmenés en Syrie rejoindre le groupe État islamique. Ces jeunes Français risquent pourtant aujourd'hui la peine de mort en Irak.
0: Et ils font partie des 47 Français transférés de Syrie à l'Irak en janvier dernier. Parmi eux, 5 étaient pourtant mineurs au moment de rejoindre la Syrie. Il y a une dizaine d'années, leurs avocats ont d'abord dénoncé leurs conditions de détention dans une prison proche de l'aéroport de Bagdad. Puis un déni de justice. Ils demandent toujours leur rapatriement afin qu'ils soient jugés en France. Oriane Verdier.
8: Ils s'appellent Hamza, Adem, Ilyes, Youssef, Assa. Tous avaient moins de 15 ans lorsque leurs parents ont choisi de partir en Syrie avec eux pour rejoindre l'organisation État islamique. Les charges qui pèsent contre eux sont floues et même s'ils avaient combattu, ils auraient alors été des enfants soldats. Ils restent donc victimes avant tout et pourtant ils risquent la peine de mort, rappelle leur avocate Marie Dosé.
9: Ce sont des gamins qui n'ont pas choisi d'avoir été emmenés par leurs parents en zone de guerre, qui ont grandi en tout cas pendant 3 ou 4 ans dans cette zone de guerre et qui ensuite ont été incarcérés au nord-est syrien au moment de la chute de l'État islamique. J'ai demandé leur transfert dès la chute de l'État islamique. La France a toujours refusé de les rapatrier. Aujourd'hui, ils sont traités comme des hommes, frappés comme des hommes, jugés comme des hommes en Irak et c'est absolument scandaleux.
8: Ils ne sont pas les seuls mineurs français abandonnés par leur pays. 110 sont toujours dans les camps du nord-est syrien. Parmi eux, 2 petites orphelines dont la mère est décédée il y a 6 mois. Depuis, elles attendent, livrées à elles-mêmes, que l'État français décide de les rapatrier.
0: Explication signée Oriane Verdier. Les recours déposés devant la justice française pour forcer le gouvernement à rapatrier ses ressortissants se sont succédés ces dernières années sans succès. L'accélération du calendrier judiciaire irakien a lui coupé court au recours déposé par ses avocats début septembre devant la Cour européenne des droits de l'homme. Plus de 70 morts au Yémen ce dimanche où les combats font rage dans la région de Taiz, la 3e ville du pays, dans des combats entre les forces gouvernementales et les Houthis. Taiz, ville siège du gouvernement, la capitale Sanaa, étant aux mains du groupe rebelle pro-iranien. Hier, le chef du conseil yéménite, du conseil présidentiel yéménite, Rachad Al-Halimi, a annoncé le lancement d'une offensive pour reprendre l'ensemble du pays au combattants houthis. Un appel pour l'instant ignoré par l'Arabie Saoudite, principal allié du gouvernement yéménite.
1: Le roi d'Espagne s'apprête à se rendre à Ceuta.
0: Une grande première pour Felipe VI qui se rendra dans l'enclave espagnole le 13 octobre. Ceuta où les forces de sécurité ont commencé à évacuer ce dimanche le plus grand campement de migrants de la ville. 3000 personnes vivent dans des abris de fortune sur une plage. Des centaines d'entre eux ont été évacués par un important dispositif policier et militaire. Mathias Reynal.
10: La plage de Trampoline est devenue le symbole de la crise humanitaire qui sévit à Ceuta. Le lieu est devenu le principal point de rassemblement des migrants restés dans l'enclave après le franchissement massif de la frontière fin juillet, lorsque plus de 70 000 personnes sont arrivées illégalement depuis le Maroc. Sur place, la situation s'est vite dégradée. Manque d'hygiène, de soins, distribution de nourriture qui vire au chaos. À une semaine de la visite sur place du roi d'Espagne, prévue le 13 octobre, les autorités ont donc décidé d'évacuer la plage en plusieurs phases, prévoyant d'enregistrer les migrants puis de les héberger dans un campement temporaire. L'opération a mobilisé hier un important dispositif sécuritaire, plus de 350 policiers, une trentaine de fourgons, mais aussi des soldats et 3 véhicules militaires blindés. Selon l'agence de presse espagnole EFE, près de 600 migrants de nationalité marocaine avaient finalement décidé hier soir de regagner le royaume. Le voyage de Felipe VI à Ceuta sera son premier dans l'enclave depuis son accession au trône en 2014, alors que que le Maroc revendique sa souveraineté sur ce territoire. Ce déplacement pourrait créer de nouvelles tensions diplomatiques entre Rabat et Madrid. Mathias Reynal, Casablanca. 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
0: Et la COP31 sur le climat se tiendra en novembre prochain à Antalya en Turquie, mais une pré-COP a elle déjà débuté à Nadi, aux Fidji. Les Fidji qui ont appelé les pays développés à soutenir une transition juste vers les énergies renouvelables par la voix de la ministre du climat, Linda Tabouya. Alors que les États du Pacifique sont parmi les plus exposés aux conséquences du changement climatique. Une réunion préparatoire sur laquelle nous reviendrons largement dans le journal de 7h temps universel avec Simon Rosé.
1: Enfin Martin Guez, un troisième et dernier débat avant le grand combat dans les urnes.
0: Et cinq candidats qui s'écharpent en espérant décrocher l'investiture social-démocrate pour l'élection présidentielle d'avril 2027. Olivier Faure, Raphaël Glucksmann, Jérôme Guedj, Emmanuel Morel et Ségolène Royal se sont retrouvés une dernière fois hier soir sur le plateau de BFM TV. Ils n'ont pas retenu leur coup, Valérie.
11: Il y avait un dossier à évacuer, celui d'une vidéo sortie la veille dans laquelle Raphaël Glucksmann accuse Ségolène Royal d'avoir fait la danse du ventre à Emmanuel Macron. La riposte est cinglante.
12: Venant de vous, ça m'a particulièrement choquée parce que c'est une agression, en plus à connotation sexuelle.
11: Des propos privés se défend Raphaël Glucksmann, poussé dans ses retranchements.
13: J'assume complètement ces propos, je ne vais pas vous faire une bardella, c'était moi sur cette vidéo.
11: Olivier Faure l'enfonce.
14: Le plus simple... c'est de s'excuser.
11: Pas de quartier entre les candidats, comme lorsqu'ils évoquent à nouveau les alliances. Olivier Faure s'en prend à Jérôme Guedj.
14: Je n'ai jamais dit que je ferais alliance avec la gauche radicale, mais toi, tranquillement, tu écris que tu es prêt à faire alliance avec la droite.
11: Jérôme Guedj répond.
14: Tu mens.
11: Emmanuel Morel en arrive à rappeler l'enjeu de la primaire.
15: On est censé se mettre tous derrière le même ou la même candidate, pour qu'il arrive au deuxième tour et qu'il batte le Rassemblement National.
11: Sur le mouvement des lycéens, en revanche, moins de division, c'est sur la gestion du gouvernement que les candidats tapent. Olivier Faure.
14: On ne tire pas à bout portant sur des enfants.
11: Ou Raphaël Glucksmann.
13: Quand on est ministre de l'Éducation nationale et qu'on a une telle crise dans les lycées, on ne répond pas avec une plateforme de consultation.
11: L'un des enjeux de ce débat était pour Raphaël Glucksmann de donner des gages d'anti-macronisme.
0: Et le premier tour de cette primaire socialiste qui se tiendra en fin de semaine, ce sera vendredi et samedi.
1: Merci beaucoup Martin Guez, à tout à l'heure. 5h13 en temps universel, RFI Matin, c'est parti. Et l'actualité marquée, on l'a dit, par cette surprise au Brésil. Lula lui-même le reconnaît, c'est le rival du dirigeant sortant, Flavio Bolsonaro, qui est arrivé en tête du premier tour de la présidentielle cette nuit. En France, après une parenthèse de calme ce week-end, la grogne lycéenne risque de se réveiller aujourd'hui, début d'une nouvelle semaine de mobilisation. Les cours se feront à distance dans plusieurs centaines d'établissements encore. Rendez-vous à 6h, temps universel, pour en parler. Arnaud Pontus, bonjour.
16: Bonjour Paul, bonjour à tous.
1: On vous retrouve tout à l'heure pour le grand invité international et vous recevez ce matin, Arnaud, l'essayiste Romuald Ciura, directeur de l'Observatoire politique et géostratégique des États-Unis de l'IRIS.
16: Oui, à un mois des élections de mi-mandat aux États-Unis, on va lui demander comment il sent ses midterms. Les sondages prédisent une lourde défaite du camp du président Trump. Les démocrates pourraient faire basculer la majorité à la Chambre des représentants et même au Sénat. Romuald Ciura, qui est franco-américain et vit à New York, vient d'écrire une lettre ouverte à Trump. Il pointe les innombrables dérives de la présidence américaine, comment Trump et ses équipes mettent en place un régime illibéral, un régime autoritaire bâti autour du culte de la personnalité, dit-il. Une superpuissance voyou sur la scène internationale. Et alors que les élections de mi-mandat approchent, Romuald Ciura pointe le risque d'un coup de force de Trump. On en parle ensemble dans un peu plus d'une heure.
1: À tout à l'heure, Arnaud. Et puis il avait connu la colonisation, puis l'indépendance du Sénégal. Et c'est de sa plume qu'est né le roman culte L'Aventure ambiguë en 1961. Cher ami Doukane est décédé ce week-end à 98 ans. Le Sénégalais était aussi un porte-voix du courant de la négritude.
17: La négritude était un peu une sorte d'ouverture. Il faut maintenant dépasser cela, que nous nous battions pour mobiliser le monde noir, pour lui faire assumer la tâche de remettre l'Afrique à sa place dans le monde moderne.
1: Et on revient longuement, bien sûr, sur le parcours de cher ami Doukane dans nos journaux Afrique. Vous avez le programme, soyez les bienvenus.
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1: un dirigeant d'un État souverain enlevé par un autre pays, le tout orchestré comme une super production hollywoodienne. Il y a 8 mois, le monde regardait avec des yeux ébahis l'intervention américaine à Caracas. C'était le 3 janvier dernier précisément. 83 personnes sont mortes. L'armée américaine repartait à la base avec Nicolas Maduro menotté, le président vénézuélien dont l'élection de 2024 est contestée et toujours en prison à New York avant son procès pour narcotrafic. Les Vénézuéliens attendaient une alternance politique et la relance de l'économie de leur pays, mais aujourd'hui, ils s'aperçoivent que leurs intérêts sont bien éloignés de ceux de Washington. Venezuela, les promesses non tenues de l'après Maduro, c'est un grand reportage d'Alice Campagnol. Tout de suite, un extrait dans un centre commercial de Caracas.
18: Juste en face du centre commercial, des mécontents se sont réunis pour exiger la revalorisation de leur salaire et de leur retraite. Alors, pourquoi dans ce quartier chic, loin des ministères, loin de l'Assemblée ? Eh bien, parce que l'ambassade américaine est toute proche.
19: Nous allons y envoyer une commission avec un document que nous avons rédigé pour qu'ils sachent réellement ce qui se passe dans le pays et ce que nous exigeons. Nous demandons des salaires et des retraites dignes. Moi, je suis retraitée et je gagne 65 bolivares tous les 15 jours. Je fume et avec ça, je ne peux même pas me payer une demi-cigarette par mois. Ils ont enlevé Alibaba, cet imbécile de Maduro. Mais ils n'ont pas laissé 40 voleurs, comme dans la légende. Ils ont laissé 90 voleurs. Delcy Rodriguez est une criminelle.
20: Comme nous sommes sous tutelle, on a l'espoir que eux, ils nous aident. Parce que nous, nous n'y sommes pas parvenus seuls. Et qui a réussi ? Les États-Unis. Ils nous ont libérés du chef et ce qu'on demande aujourd'hui, c'est de l'aide pour que les choses fonctionnent enfin. Car ici, rien n'a changé. Nous vivons toujours dans une dictature. Il ne faut pas qu'ils cessent de nous aider. Il faut qu'ils continuent. J'espère qu'ils ne nous abandonneront pas. On nous dit que ça va s'améliorer économiquement, mais nous, les habitants, on n'a rien vu.
18: Aujourd'hui, le salaire minimum fixé en bolivares et rongé par l'inflation n'atteint même pas $1 par mois. Le salaire moyen du secteur privé atteint les $300 mensuels. Pour un panier des ménages, pour une famille de 4, à environ $720.
1: Voilà ce grand reportage d'Alice Campagnol au Venezuela. Il était écouté en intégralité à 17h10, temps universel.
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1: En France, la grande pauvreté n'avait encore jamais atteint de tels niveaux. C'est ce qui ressort d'une étude scientifique publiée aujourd'hui sur la base des données fournies par les Restos du Cœur, la grande association française d'aide alimentaire. La précarité du logement constitue l'un des principaux motifs d'inquiétude. Étude qui met aussi en relief la grande vulnérabilité des enfants. Laurence Théo est allée pour RFI à la rencontre des personnes aidées par les Restos du Cœur dans un centre du 10e arrondissement de Paris. Reportage.
22: Sur des tables, les conserves, les paquets de pâtes ou de biscuits. Plus loin, dans la salle d'à côté, des fruits frais et des légumes. C'est là aussi que yaourt et laitage réfrigérés sont proposés. Mariam ouvre son caddie.
23: Pour l'instant, j'ai du lait, j'ai aussi des crevettes, j'ai des pommes de terre, des pâtes, j'ai des fruits, des pêches. En même temps, un paquet de madeleines pour mes enfants les goûter.
22: Vous vivez avec combien d'argent par mois ?
23: 200 euros, parfois 300 euros, parfois rien.
22: Comment on fait quand on a aussi peu d'argent ?
23: On survit, mais on souffre. Heureusement que les restaurants du cœur nous aident beaucoup.
22: Comme beaucoup de femmes qui viennent ici, Mariam est une maman solo, sans papier. Ce qui la peine le plus, c'est de ne pas satisfaire sa petite fille de 7 ans.
23: Parfois, elle trouve des 22 centimes, 1 centime. Elle me dit, maman, on en a beaucoup d'argent, pourquoi on ne va pas au resto ? J'ai dit, non, ça, c'est pas de l'argent pour aller au resto. Resto, c'est à partir de 10 euros et tout ça.
22: Voilà une représentation concrète de ce qu'est la grande pauvreté. Il est bénévole depuis 6 ans à l'antenne du 10e arrondissement de Paris. Jacques Badge donne sa définition de la grande pauvreté.
2: L'image que j'en ai, ce sont des personnes qui ne sont pas en mesure de faire face à leurs besoins alimentaires et résidentiels. C'est-à-dire que la plupart des personnes que nous recevons ici, à qui nous distribuons de la nourriture, sont des personnes qui sont hébergées soit dans des centres d'hébergement d'urgence, soit dans des CHRS, des résidences sociales, ou même à la rue.
22: En effet, ce que montre l'étude à partir des données des Restos du Cœur, c'est que la précarité de logement a explosé. Elle a plus que doublé depuis 2018.
2: Nous sommes à Paris où les conditions de logement sont difficiles parce que les loyers sont très élevés et donc il y a beaucoup d'étudiants qui, pour être en mesure de payer leur chambre ou leur logement, quelquefois en colocation ou en co-co-co-location, sont obligés d'aller recourir à une aide extérieure pour se nourrir.
3: Tu veux ? C'est des muffins. Tu sais, tu coupes en deux et tu mets un truc dedans. Voilà.
22: C'est le cas de Patrice, étudiant surdiplômé de 25 ans. Il vit en colocation avec très peu de revenus.
4: Je dirais que je suis avec moins de 600 euros. Une fois que le loyer est payé, je me retrouve avec moins de 200 euros par mois. Moins de 200 euros par mois, l'aide alimentaire qu'on nous offre ici nous permet vraiment, ça aide vraiment, ça allège. Et en plus là, j'ai terminé les études, donc du coup je suis à la recherche d'emploi et c'est horrible. Et tu te lèves le matin, tu envoies de nombreuses candidatures et rien, aucun retour.
22: Mais il y a aussi les travailleurs pauvres. On croise Sam, une brique de lait et un paquet de chips dans les mains. Le jeune homme de 30 ans ne peut pas vivre sans l'aide alimentaire.
5: Ça fait quand même quelques années que je viens. Donc à force, on vient comme si on allait en course, quoi.
11: Ça fournit combien de repas, grosso modo ?
5: Ça peut aider sur 3-4 jours.
24: Voilà les pommes de terre, vous voulez des endives, vous voulez...
22: C'est elle qui distribue chou-fleur, salade et pommes de terre. Francine Rivaud est bénévole. Elle confirme ce que dit l'étude. Il est très difficile de sortir de la grande pauvreté.
24: D'abord parce que ce sont des femmes en général que nous voyons ici qui ne peuvent pas travailler, elles n'ont pas de papier, mais elles ont des enfants. Alors les enfants vont à l'école, il faut absolument pouvoir aider ces enfants de façon à ce que la génération suivante ne soit pas dans cette pauvreté.
22: Il est midi, le resto va fermer. Amira est venue avec son petit garçon, sucette dans la bouche. Elle dit que ce n'est pas grave si elle ne mange pas toujours à sa faim. Ce qui compte pour elle, c'est que son enfant ne soit jamais privé d'un repas.
0: Un reportage à Paris, signé Laurence Théo. Pour être sûr de se déplacer sans faire de mal à la planète, rien de tel que le vélo. En Europe, ce moyen de transport à la cote, mais c'est quand même moins le cas en Afrique. Alors qu'est-ce qui freine la pratique de la bicyclette sur le continent africain ? C'est la question d'environnement ce matin. Florent Guignard, d'abord rappelons que le vélo n'y est pas complètement absent.
25: Alors déjà, il faut dire qu'il existe une culture du vélo sur le continent africain. Alors bien sûr, ça dépend des pays, mais quand on dit vélo, on pense tout de suite au Burkina Faso. C'est là que les premiers vélos auraient été introduits en Afrique. C'était au début du XXe siècle. Et pendant des décennies, une usine fabriquait des vélos Peugeot à Ouagadougou. On peut aussi citer le Kenya ou le Rwanda et son célèbre tour cycliste. Et puis, je peux aussi vous parler des fameux poulets bicyclettes, ceux qu'on voit gambader en plein air et qui ont des cuisses aussi musclées que celles des cyclistes. Le poulet bicyclette, on l'appelle aussi comme ça parce qu'il est souvent transporté à vélo, accroché par les pattes.
0: Et pour en revenir aux humains, quel est l'intérêt du vélo ?
25: À part avoir de belles cuisses, eh bien le vélo, c'est bon pour la santé, la nôtre et celle de la planète, comme nous l'explique l'Ivoirien Andy Costa, surnommé l'ambassadeur du vélo, éco-entrepreneur à la tête de My Dream for Africa Foundation.
26: Je milite pour le vélo parce que j'estime que le vélo est par excellence un moyen de transport non polluant. Pour moi, le vélo est un levier d'impact positif sur notre santé et surtout que notre santé est notre premier capital. Notre continent, l'Afrique, gagnerait à faire beaucoup de vélos à cause du fait que nous souffrons beaucoup de maladies cardiovasculaires.
0: Et donc, Florent, quels sont les obstacles au développement du vélo ?
25: Bon, on n'a peut-être pas forcément envie de pédaler au milieu des gaz, des pots d'échappement, alors que les carburants et les voitures ne sont pas aux meilleures normes. Il y a parfois aussi un élément culturel. Le vélo serait réservé aux pauvres, ceux qui ne pourraient pas s'acheter une voiture. Mais le principal frein au vélo, c'est la sécurité. Selon l'UNEP, le programme de l'ONU pour l'environnement, 18 cyclistes sont tués chaque jour en Afrique, en Europe. C'est seulement, et je mets des guillemets, seulement 5 morts par jour. Selon une ONG impliquée dans la sécurité routière, 98% des routes africaines ne sont pas adaptées à la pratique du vélo. Mais il y a une solution, la construction de pistes cyclables, Andy Costa.
26: Les gens ne se sentent pas forcément à l'aise dans le déplacement à vélo. Ça ne fait pas partie de notre culture ici de se déplacer à vélo. Et surtout, les usagers ne se sentent pas en sécurité à cause du fait qu'il n'y a pas assez de pistes cyclables.
25: Abidjan ne compte qu'une piste cyclable, 8 km le long du littoral. Un projet de 15 nouveaux kilomètres a aussi été lancé. Et le Sénégal, lui, prévoit la construction de 175 km de pistes d'ici 2035.
1: En fait, tout dépend donc des pouvoirs publics.
25: Oui, et dans son pays, la Côte d'Ivoire, c'est ce que fait Andy Costa, convaincre le gouvernement que la création de pistes cyclables va susciter des vocations.
26: Peut-être que l'État se pose la question de savoir est-ce qu'il y a beaucoup de personnes qui souhaiteraient se déplacer à vélo. Parce que l'État ne va pas investir dans les pistes cyclables s'il n'y a personne pour pédaler. Donc voilà, on encourage l'usage du vélo et en même temps faire le plaidoyer politique pour qu'il y ait une prise en compte des pistes cyclables.
25: Et en l'occurrence, c'est bien l'offre qui provoque la demande. Comme on l'a vu à Paris en 2020 pendant le Covid, le vélo a explosé avec la mise en place de ce qu'on avait appelé les coronapistes, des pistes alors provisoires, devenues durables, pour des déplacements durables.
1: Merci beaucoup Florent Guignard pour cette réponse à la question d'environnement. Dans 4 minutes, c'est le retour de l'actualité africaine sur RFI. Mais avant ça, on fait un crochet par notre playlist du mois avec le titre Illusion de Leon Bridges.

0: Jeune, le morceau de Leon Bridges à retrouver dans la playlist RFI du mois. Vous restez bien à l'écoute de la Radio du Monde, un nouveau journal Afrique dans tout juste une minute.
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0: L'heure d'un nouveau point sur l'actualité africaine. Avec vous, Vincent Dublanche. Bonjour Vincent.
6: Bonjour Paul, bonjour tout le monde.
0: Et à la une au Cameroun, la filière avicole sous le feu des critiques.
6: Surexposée aux antibiotiques, aux métaux lourds, les poules, les poulets, c'est ce que montre une étude sanitaire. Ces auteurs aimeraient désormais savoir quelles sont les conséquences pour les animaux et pour les populations. Là, à la une de cette édition, la situation en Éthiopie et dans la sous-région avec la reprise de Mekele par les troupes fédérales ce week-end, tandis que les rivaux régionaux de l'Éthiopie se sont réunis en Égypte, on va faire le point dans deux minutes. Le courlis, la grue, le flamant rose disparu de Libye, la chasse est pointée du doigt sur place, la faune, notamment les oiseaux, paient un lourd tribut à l'instabilité politique, à l'absence de règles de protection de la nature, on va en parler. En fin d'édition, ce sera juste avant les sports, on va faire un détour par Marseille, son stade Vélodrome, 20 000 personnes hier pour assister au match amical Sénégal-Comores et à la victoire 1-0 des Lions de la Teranga de Patrick Vieira. Une pollution et des conséquences probablement désastreuses pour la santé au Cameroun. Des métaux lourds, des résidus d'antibiotiques, des toxines ont été retrouvés dans la viande de poulet, dans les œufs également. Pollution répétée qui concerne en fait toute la chaîne de la filière avicole. Cela va de la production agricole d'aliments qui sont destinés aux poulets et aux poules pondeuses. Mais cela passe aussi par les fermes d'élevage de ces animaux et puis à la commercialisation du poulet et des œufs. Les études menées par des scientifiques de l'université Yaoundé 1 et par ceux d'un centre de recherche de Yaoundé montrent des pratiques à revoir à toutes les étapes, donc Amélie Tulèche.
7: Cadmium, plomb, mercure, mycotoxines ou encore chloramphénicol, autant de substances reconnues comme toxiques pour la santé animale et humaine, retrouvées dans les échantillons prélevés dans trois régions, centre, littoral et ouest, trois bassins de production avicole qui alimentent le marché camerounais, mais aussi le Gabon, la Guinée équatoriale, le Tchad, la Centrafrique. L'équipe de l'université Yaoundé 1 a effectué des enquêtes dans les fermes et dans 900 ménages, un travail au long cours, entamé en 2015, qui documente une contamination croisées et cumulatives pouvant provenir de pesticides et d'engrais utilisés dans les champs de maïs, arrachés des soja qui composent les aliments donnés aux animaux, des antibiotiques utilisés sans respecter la posologie par les éleveurs, jusqu'aux médicaments donnés parfois par les vendeurs pour donner meilleur aspect aux volailles. Des substances pour lesquelles le Cameroun n'a pas défini de seuil limite, mais dont les quantités relevées dépassent parfois les normes internationales ou dont la présence, comme le chloramphénicol, est même en principe interdite pour son aspect cancérigène. L'équipe scientifique cherche à présent des financements pour évaluer dans quelle quantité ces métaux lourds, toxines et résidus de médicaments vétérinaires se retrouvent dans l'organisme des consommateurs.
6: Une équipe dirigée par le docteur Fabrice De Paul Tatfo-Kutchatan qui souhaite pouvoir poursuivre ce travail. L'idée étant désormais de comprendre d'où viennent certains contaminants en amont et en aval, de mieux évaluer l'impact aussi sur les consommateurs de cette contamination aux produits toxiques.
8: Durant les enquêtes, nous n'avons pas identifié des fermes qui affirmaient utiliser les nitrofurans, mais lorsqu'on est parti dans l'analyse de cette issue-là, on a retrouvé du chloramphénicol, ce qui est un produit cancérigène.
7: Quelles sont les conséquences sanitaires qu'on connaît pour ces différents contaminants?
8: Par rapport aux médicaments vétérinaires, on a l'accroissement du phénomène de résistance microbienne. Cela génère donc un problème de santé publique globale parce qu'on se retrouve même avec des échecs de traitement chez les êtres humains, madame. Les aflatoxines B1 sont à l'origine du cancer. Le mercure, par exemple, il y a beaucoup de produits là qui sont à l'origine du cancer. Nous souhaitons donc essayer de voir quels sont les impacts de l'association de ces différents contaminants, d'abord chez le poulet, puis chez l'être humain. Voir si dans ce sang ou dans le plasma, on retrouve ces différents contaminants-là à des teneurs importantes. Donc ça, ce sont des études en perspective.
6: Le docteur Fabrice de Poltatfo, que j'attends les travaux de recherche de son équipe, la thèse également, disponible en accès libre sur le site de l'université Yaoundé 1. Vous écoutez RFI Matin, il est 8h35 quasiment à Addis Abeba en Éthiopie. C'est un retour à la guerre asymétrique, celle qui a été menée entre 2020 et 2022 dans le nord au Tigré. Les forces rebelles du TPLF et l'armée fédérale s'affrontent depuis maintenant 10 jours. Et à Mekele, le TPLF a finalement abandonné la ville ce week-end dans la capitale du Tigré face à l'avancée des troupes d'Addis Abeba. Les rebelles s'en remettent en quelque sorte à la guérilla depuis les montagnes. Et ce, alors que sur le plan diplomatique, la pression sur Addis Abeba est forte, notamment celle mise par les rivaux régionaux de l'Éthiopie qui se sont réunis hier en Égypte. Les explications à la fois sur la situation intérieure et extérieure avec Sidi Hansani.
9: Depuis samedi, l'armée fédérale éthiopienne contrôle Mekele. L'armée assure les patrouilles à travers la capitale du Tigré, pendant que ses alliés du TPF, faction dissidente du TPLF, occupent les principaux bâtiments officiels de la ville, selon l'AFP. Les communications ont été rétablies, même si la plupart des commerces ont gardé leurs rideaux fermés suite aux pillages qui ont eu lieu après l'entrée de l'armée fédérale dans Mekele et le repli des forces rebelles du TPLF, qui semblent désormais privilégier la guérilla. Au même moment, en Égypte, se retrouvaient à El Alamein autour du président Abdel Fattah al-Sissi, ses homologues érythréens et somaliens, ainsi que le général Al-Burhan de l'armée soudanaise, tous considérés comme rivaux du chef d'État éthiopien Abiy Ahmed, accusé de vouloir forcer l'accès de son pays à la mer Rouge et de soutenir les paramilitaires dans la guerre qui ravage le Soudan. À l'issue de la rencontre égyptienne, les quatre leaders ont insisté sur les principes de bon voisinage et de non-ingérence des États. Ils ont aussi souligné l'importance du respect du droit international sur la gestion des cours d'eau transfrontaliers.
6: Il a été porté en terre hier au cimetière musulman de Yoff à Dakar, Cheikh Hamidou Kane, entouré de ses proches pour son dernier voyage. Le grand écrivain, philosophe, homme politique sénégalais qui a participé à l'éveil intellectuel de plusieurs générations d'Africaines et d'Africains, notamment avec son chef-d'œuvre L'Aventure ambiguë en 1961, qui raconte les tiraillements d'un jeune Africain qui vient faire ses études à Paris. Études de philosophie, œuvre littéraire, responsabilité politique qui l'ont conduit au long de sa vie à forger une conviction, celle que l'Afrique doit avancer sans trop se préoccuper des autres. Il portait, cher Hamidou Kane, un regard aiguisé sur la période coloniale, comme il l'avait dit en 2010 au micro RFI de José Marinho.
10: Elle a été dépossédée de son initiative politique. Dès que nos rois, nos empereurs, nos chefs traditionnels ont été défaits, nous avons perdu l'initiative politique. Elle a été dépossédée de son identité endogène. Nous devions nous assimiler aux blancs, aux français, à l'espagnol, aux portugais, etc. L'Afrique a été dépossédée de son espace. Il faut retrouver la maîtrise de notre espace. Je suis un partisan convaincu des États-Unis d'Afrique, un continent. Parce que le monde a besoin de l'Afrique.
6: Cher Hamidou Kane, en 2010, sur RFI, son portrait à lire sur notre application mobile RFI. Les armées peuvent faire autre chose que la guerre. C'est l'idée derrière une grande rencontre aujourd'hui entre 14 chefs militaires de pays africains. Rencontre à Kampala en Ouganda qui dure jusqu'à jeudi, organisée par le ministère ougandais de la Défense. Vous écoutez RFI Matin, le journal Afrique, et cette opération de sauvetage qui se complique au Nigeria, celle pour aller chercher une vingtaine de jeunes étudiants enlevés jeudi dans l'état d'Imo au sud du pays. Les ravisseurs qui exigent des rançons. Les forces de sécurité ont localisé les victimes, mais impossible d'intervenir, Harmonie Pondinyaga, dans ce camp en pleine forêt entouré d'explosifs.
11: Pour cette opération de sauvetage, des véhicules blindés et des bulldozers seront nécessaires afin de récupérer sains et saufs ces otages retenus dans la forêt du Monoa, dans l'état d'Imo, au sud-est du pays depuis jeudi. C'est la stratégie dévoilée par Aoudou Bosso, le commissaire de la police de l'État. Ces équipes ont pu secourir une dizaine de personnes avant de poursuivre les ravisseurs jusqu'à leur cache. Mais impossible d'intervenir immédiatement, une opération de reconnaissance par drone a permis d'établir que le camp où les jeunes sont retenus est truffé d'engins explosifs improvisés, a affirmé ce week-end le commissaire. Les victimes sont des étudiants d'université du sud-ouest du Nigeria qui s'apprêtaient à intégrer le corps national de la jeunesse affecté au sud-est du pays. Les jeunes diplômés nigérians ont l'obligation d'effectuer ce service civil en dehors de leur état d'origine pour pouvoir entrer sur le marché du travail. Leurs familles ont affirmé à des médias locaux que les ravisseurs ont pris contact avec eux par appel vidéo et ont réclamé 50 millions de naira, plus de 33 000 euros par personne, pour leur libération. Harmonie Pondinaga, Lagos, RFI.
6: Le Nigeria, où au moins 28 villageois ont été tués dans le nord-est, cette fois tuerie attribuée aux djihadistes du groupe Boko Haram. Les faits se sont produits la semaine dernière dans l'état de Borno. C'est ce que nous a rapporté hier un chef de milice anti-djihadiste cité par l'agence France-Presse. Il est 5h39 à Nouakchott. Et si vous vous réveillez en ce moment à notre écoute, il y a peut-être une certaine tension, un peu de stress dans la maison, en tout cas si elle est peuplée de quelques enfants, car oui, c'est aujourd'hui la rentrée scolaire en Mauritanie. Des dizaines de milliers d'élèves retrouvent les bancs de l'école aujourd'hui, et comme dans de nombreux pays juste avant, ce sont les parents qui ont galéré à préparer. Moussa Oumar Barry en cause la cherté de la vie.
12: Dans ce marché de Salam, l'ambiance est intense en ce soir de dimanche. Des parents d'élèves sillonnent les allées. Ils ont tous les mêmes objectifs, acheter des fournitures scolaires. Geladio Djabira est venu avec sa fille de 13 ans. Il vient d'acheter quelques matériels, même si les prix sont chers.
13: Je suis venu au marché pour l'achat de fournitures pour les enfants. J'ai acheté pour le moment des cahiers, des sacs, des crayons, des bics, taille. Pour le moment, ce qu'on a, on le paye progressivement. J'ai fait les inscriptions aujourd'hui, ça s'est bien passé. Bon, relativement cher quand même. Et ouais, les prix des marchés quand même, c'est quand même cher. J'ai 3 enfants qui doivent aller.
12: À cause de la cherté des prix, les clients se font rares. C'est ce que constate Saleh Mohamed, commerçant au marché et parent d'élèves lui-même. Malgré tout, il garde espoir d'écouler sa marchandise.
14: Je peux rester des heures sans rien vendre. Les clients trouvent les prix trop chers. Tout est devenu cher aujourd'hui. J'ai 2 enfants à scolariser. Il faut que je vende pour pouvoir payer leur inscription. J'espère que d'ici la fin de la semaine, les clients seront plus nombreux.
12: Une rentrée qui s'annonce donc difficile pour de nombreux parents, pris entre la cherté des fournitures et les frais d'inscription parfois conséquents. Mais pour les parents d'élèves, l'espoir reste de mise, voir tous les enfants reprendre le chemin de l'école ce lundi avec tout le nécessaire au complet. Moussa Oumar Barry, Nouakchott, RFI.
6: Et restons au nord du continent pour terminer ce journal. En Libye, où la disparition des oiseaux inquiète. Ils ne sont pas protégés, il n'y a pas de législation. La chasse est permise en toute saison dans certains endroits, notamment dans l'est libyen. Le braconnage est même encouragé. Dans ce pays qui est divisé politiquement, la défense de l'environnement passe au 3e, 4e, 5e plan peut-être. Saleh Bourzika est un militant libyen écologiste. Il préside l'ONG Al Hayat pour la protection de la faune terrestre et marine. Ça fait 20 ans qu'il voit les oiseaux disparaître de Libye.
15: Nous sommes confrontés à un grave problème de braconnage et notre souci majeur, c'est le manque de sensibilisation. Ni les simples citoyens, ni les chasseurs n'en sont conscients. Récemment, des groupes de chasseurs amateurs ont fait leur apparition. Ils tirent sur tout ce qui bouge, sans réfléchir. Ils tuent les oiseaux, avant même de savoir si ces oiseaux sont propres à la consommation. Nous ne sommes pas opposés à la chasse en soi, mais nous prônons une chasse durable qui ne perturbe pas l'équilibre écologique. Autrefois, les chasseurs étaient peu nombreux. Ils chassaient plutôt sur les côtes et près des points d'eau où les oiseaux se rassemblaient. Ils savaient très bien quand commencer et quand arrêter la chasse. Or, des espèces dont la chasse est interdite, parce que ces espèces sont classées sur la liste rouge de l'Union internationale pour la conservation de la nature, sont abattues. Le courlis et la grue ont disparu. Le flamant rose, qui abondait il y a encore 20 ans, a officiellement disparu, ainsi que l'outarde. En somme, n'importe quel l'espèce est prise pour cible et abattue.
6: Le militant écologiste libyen Saleh Bourzika, interrogé par Ouda Ibrahim. Paul Lancin, spinelliste, à vous.
16: Merci beaucoup Vincent Dublange, à tout à l'heure. 5h43, tout de suite les sports. 5h43,
0: 7h43, temps universel bien sûr. Bonjour Antoine Grenier.
17: Bonjour Paul.
0: Le football à la une et deuxième victoire de suite pour le Sénégal.
18: Cette fois un amical sur les Comores. Après un nul et un succès en éliminatoire de la CAN, les Lions de la Teranga de Patrick Vieira s'imposent 1-0 sur les Sélacantes, pourtant largement soutenu par le public du stade Vélodrome de Marseille. Plus de 20 000 personnes sont venues assister à la victoire des Lions. Elisa Amourette, correspondante RFI à Marseille, était en tribune.
19: C'est dans une atmosphère amicale et joyeuse, épaule contre épaule, que les supporters du Sénégal et des Comores sont venus voir le match.
20: On est deux peuples frères,
19: raconte Moïse.
20: Pour un match amical, que le meilleur gagne, mais victoire pour le Sénégal.
19: Le coup d'envoi symbolique est donné par le rappeur franco-comorien Soprano. Mais dès les premières minutes, Ilmane Ndiaye, l'ex-joueur de l'OM, marque l'unique but du match pour le Sénégal.
21: Les Comoriens sont un peu chez eux.
19: Fa, supportrice sénégalaise.
21: Et malgré tout, le Sénégal tient avec 1-0. Et voilà, on est fiers d'eux quand même.
19: Raïm, supporter comorien, donne de la voix et espère une égalisation.
22: Voilà, on est rentré, il y avait déjà 1-0, quoi. Du coup, voilà, mais espérons qu'on va égaliser, même gagner, quoi.
19: En deuxième période, malgré une belle action, les Sélacantes ne parviennent pas à marquer. Une déception pour Ousni, venu voir le match avec son fils.
23: Bah, c'était un peu difficile, ils ont pris un but dès le début. Mais sinon, après, ils ont essayé de tenir le jeu, mais bon. Voilà, c'était un peu compliqué, ils étaient au-dessus physiquement, le Sénégalais.
19: Les joueurs sortent sous les applaudissements des plus de 20 000 spectateurs venus les soutenir au Vélodrome. Elisa Amourette, Marseille, RFI.
18: Prochain rendez-vous pour les Lions de la Teranga en novembre face au Soudan pour la troisième journée des qualifications de la CAN.
0: Amical également pour le Maroc et petit coup d'arrêt pour les Lions de l'Atlas.
18: La trêve se termine par un match nul, un partout pour le Maroc face aux Aigles maliens. Les Marocains pourtant sur une lancée intéressante après deux victoires face au Gabon et au Lesotho en éliminatoire de la Coupe d'Afrique. Et malgré ce nul à domicile, Mohamed Wahbi, le sélectionneur marocain, s'est dit emballé par son équipe et ce qu'elle a montré sur le terrain.
24: Puis très satisfait de la manière dont ils sont venus jouer, c'est ce qu'on recherchait, c'est comme ça qu'on progresse. Et mais nous, on a fait un match très sérieux, donc j'ai pas vu mes joueurs prendre le Mali de haut, j'ai vu mes joueurs concentrés, on a fait un match sérieux. Faut pas penser qu'on a joué en levant le pied ou à 50%, non, on a fait match nul contre une bonne équipe en essayant d'aller gagner le match et en faisant un match sérieux. Donc il faut l'accepter aussi. Bon, ce qui m'intéresse, c'est les intentions, c'est de voir qu'on veut aller marquer, qu'on s'applique, qu'on essaye de faire la passe qui va faire la différence. Et sur ça, j'ai rien à dire aux joueurs. Sincèrement, les intentions étaient bonnes. Un joueur, il frappe au-dessus, il a pas envie de frapper au-dessus, il a envie de marquer ce but. Donc sur ça, j'ai pas grand-chose à dire, je suis très satisfait, défensivement aussi.
18: Les prochains rendez-vous pour les Lions de l'Atlas, ce sera le Niger, deux fois en quatre jours au mois de novembre. Le Mali, lui, deuxième de son groupe avec deux victoires en éliminatoire de la CAN, affrontera le Rwanda à deux reprises également.
0: En judo pour finir, Antoine, pas de médaille africaine pour la première journée des mondiaux de Bakou.
18: Et malgré une performance intéressante du Marocain Ahmed Alaoui Chérifi, le médaillé d'or des derniers Jeux méditerranéens a débuté par une victoire sur l'Italien Andrea Carlino chez les moins de 60 kilos. Mais son parcours s'est achevé en demi-finale de poule avec une défaite par ippon face à Yung Wei Yang, un judoka de Taipei.
0: Merci beaucoup Antoine Grenier, à tout à l'heure.
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0: Les principaux titres de l'actualité internationale de ce 5 octobre. Deux points laissés par, mais l'écart n'était pas vraiment attendu dans ce sens. Au Brésil, Flavio Bolsonaro a terminé en tête. Le premier tour de la présidentielle organisé hier avec 47% des suffrages, 45% pour le président sortant de gauche Lula. Les 160 millions d'électeurs éliront leurs dirigeants lors du second tour le 25 octobre. Les hommages ont débuté en Israël à l'approche des 3 ans du massacre du 7 octobre. Première commémoration hier au kibbutz Berry à la frontière avec la bande de Gaza. On y revient avec notre correspondante en Israël dans un quart d'heure. Et puis la médecine ouvre le bal de la saison des Nobel ce matin jusqu'au 12 octobre. Seront ensuite attribués les Nobel de physique, chimie, littérature, le prix Nobel de la paix et enfin d'économie.
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0: L'industrie européenne a de quoi avoir quelques sueurs froides. Sur les 6 premiers mois de l'année, la production d'acier a atteint des niveaux historiquement bas. Bonjour Marie-Pierre Olfan.
26: Bonjour.
0: Pour la chronique matières premières, le secteur sidérurgique européen est mal en point pour plein de raisons. Et l'une d'elles, Marie-Pierre, c'est la hausse des coûts de l'énergie.
26: Exactement. Le secteur pâtit notamment du prix du gaz en Europe qui a bondi de plus de 140% depuis le début de l'année. Le président du conseil d'administration d'ArcelorMittal Europe pointe un niveau de coût coût dangereux qui rend les exportations très problématiques. En moyenne, elles ont chuté de 20% sur le premier semestre. La baisse des ventes vers les États-Unis a atteint près de 30%. L'acier européen y est doublement pénalisé parce qu'à son prix, il faut ajouter 50% de droits de douane imposés par l'administration Trump. Contrairement aux autres leaders asiatiques de l'acier, l'industrie européenne doit aussi faire face à une hausse des coûts d'investissement pour décarboner son activité et produire de l'acier plus vert.
0: Vous parliez, Marie-Pierre, à l'instant des leaders asiatiques. La Chine déploie une concurrence redoutable qui asphyxie l'acier européen.
26: Oui, la Chine a littéralement inondé le monde d'acier bon marché ces dernières années. En réaction, l'Europe et d'autres États ont répondu avec des droits anti-dumping pour protéger leur production nationale. Mais cela ne résout pas tout. L'Europe taxe jusqu'à 90% certains produits tels que les cylindres en acier. Mais ces barrières douanières ont une conséquence indirecte. La production chinoise qui s'écoule moins en Europe est vendue ailleurs. Cela fait autant de marchés en moins pour les exportateurs d'acier.
0: Et une partie de la surproduction chinoise se reporte notamment sur le Brésil.
26: Effectivement, les marchés émergents comme le Brésil sont plus enclins à accepter l'acier chinois à bas prix. Les autorités brésiliennes ont mis en place elles aussi des mesures protectionnistes qui devraient permettre de faire baisser les importations de 15% cette année, mais on parle de volumes qui sont encore deux fois plus élevés qu'avant les années 2020. Le secteur se dit inquiet et demande au prochain président qui sortira des urnes des mesures commerciales rapides et efficaces pour contrer l'acier chinois, mais aussi pour limiter les volumes d'acier d'Indonésie, de Malaisie ou encore ceux du Vietnam, qui a multiplié par 5 ses exportations vers le Brésil cette année.
0: C'était la chronique matière première. Merci beaucoup Marie-Pierre Olfan. Le tout premier événement olympique sur le continent africain approche à grands pas. À partir du 31 octobre, 2700 athlètes âgés de 15 à 17 ans venus du monde entier vont se retrouver à Dakar, au Sénégal, pour les Jeux Olympiques de la Jeunesse qui se tiendront jusqu'au 13 novembre. Notre grand invité Afrique ce matin est Djirey Clotilde Colly, ministre sénégalaise de la Jeunesse et des Sports. Elle était de passage à Paris au siège de l'UNESCO afin de promouvoir ces JOJ Dakar 2026. Djirey Clotilde Colly répond aux questions de Karine Franck.
2: Madame la ministre, bonjour.
3: Bonjour.
2: À 4 semaines de l'ouverture, le Sénégal est-il prêt à accueillir ces Jeux Olympiques de la Jeunesse ?
3: Je confirme, le Sénégal est prêt à accueillir ces Jeux Olympiques de la Jeunesse. Nous sommes prêts sur le volet infrastructure, sur la partie sécuritaire. La partie test est également déjà faite. Donc nous travaillons actuellement à la mobilisation et à la réussite de ces Jeux.
2: Les routes autour de la piscine olympique et le site lui-même sont aujourd'hui encore en travaux. N'est-ce pas un sujet d'inquiétude ?
3: Pas vraiment. Tous les sujets ont été pris en charge avec vraiment une dynamique très pragmatique et tout sera finalisé avant les Jeux.
2: Le coût global prévisionnel a été estimé à 104 milliards de francs CFA, plus de 150 millions d'euros. Est-ce que toutes ces dépenses peuvent vraiment être considérées comme un investissement pour l'avenir ?
3: Oui, l'événement en lui-même est un investissement pour l'avenir. Quand on parle du coût, on pense peut-être tout de suite retour sur investissement. Or, un événement de ce genre ne doit pas être réfléchi en termes de retour sur investissement automatique et immédiat. C'est plutôt en termes d'héritage matériel avec toutes ces infrastructures sportives durables, puisqu'on parle ici d'investissement. Alors, effectivement, vous avez les dépenses d'organisation, mais vous avez des dépenses d'investissement sur des actifs durables qui seront exploités et valorisés. Mais vous avez aussi toute la partie immatérielle, avec les compétences qui sont développées, avec les entreprises qui ont participé ou qui participent à ces Jeux. Donc oui, c'est un investissement, mais c'est un investissement sur le long terme.
2: Mais avec les problèmes financiers qu'on connaît, le quotidien de plus en plus difficile pour les Sénégalais, est-ce que tout cet argent n'aurait pas été plus utile ailleurs ?
3: Oui, le chômage, la vie qui est chère, mais aujourd'hui, nous avons des retours, mais vraiment aussi au niveau de la jeunesse. En termes d'engagement de la jeunesse, de formation, de leadership, je peux revenir sur certains aspects liés à l'organisation de ces Jeux. Un programme est celui des volontaires, avec 6000 volontaires mobilisés, formés durant ces Jeux. Les programmes liés à la citoyenneté, à l'environnement, des brevets olympiques, civiques et sportifs qui ont été déployés dans des milliers d'écoles avec plus de 900 000 jeunes formés et aussi les retombées aussi immédiates, notamment dans le secteur de l'hôtellerie, puisque des hôtels seront mobilisés durant plus de 2 semaines dans le secteur de la restauration, dans les services, dans les arts, Au-delà de cela, c'est toute une économie du sport qui sera développée. Et on sait ce que représente aujourd'hui l'économie du sport. C'est aussi notre capacité en tant que pays à organiser de grands événements. C'est-à-dire qu'à partir de cet événement, nous pourrons prétendre accueillir de très très grands événements et nous savons ce que ces événements rapportent. Donc vraiment, ces dépenses, on peut toujours penser que ces dépenses peuvent être utilisées ailleurs. Mais la réalité est qu'aujourd'hui, c'est un investissement qui portera du fruit.
2: Est-ce qu'on en sait un peu plus sur la cérémonie d'ouverture? Combien de chefs d'État attendez-vous?
3: Ce que je peux vous dire, c'est qu'une très très belle cérémonie est à venir. Sur les chefs d'État, au-delà de l'appel lancé par le chef de l'État sénégalais lui-même, son Excellence Bassirou Diomaye Faye, à la tribune des Nations Unies où il a invité tous les chefs d'État, hein, tous les États membres à nous rejoindre lors de ces Jeux Olympiques de la jeunesse, des invitations ont été lancées. Nous attendons du beau monde à ces JO.
2: Et l'ex-président Macky Sall sera-t-il invité lui aussi?
3: Alors, je dirais que la question n'est peut-être pas là, hein, même si l'invitation relève des prérogatives du chef de l'État. Pour moi, l'important aujourd'hui, c'est vraiment de nous focaliser sur la réussite de ces Jeux, sur l'expérience que nous pourrons donner aux différentes délégations qui seront là et aussi au peuple sénégalais.
2: Et sur le plan sportif, alors, vous espérez combien de médailles pour le Sénégal?
3: Alors, nous avons 135 athlètes qui vont représenter les couleurs du Sénégal à ces JOJ. Ils ont été préparés, ils sont motivés, engagés, ils sont prêts à remporter des médailles et nous espérons en avoir beaucoup.
2: 750 000 tickets sont déjà en vente. Ils sont très accessibles, hein, entre 1 000 et 5 000 francs CFA. Vous faites le pari du succès populaire?
3: Oui, nous faisons le pari du succès populaire. Nous travaillons depuis très longtemps à la mobilisation du peuple sénégalais. Comme vous le savez, la flamme olympique est actuellement au Sénégal. Elle fait la tournée dans toutes les régions du Sénégal. Et donc, je suis très, très optimiste.
2: Ce jeudi, le tribunal arbitral du sport doit rendre sa décision pour la CAN. Qui, du Sénégal ou du Maroc, aura finalement le trophée? Avez-vous des doutes?
3: Alors je vous dirais, le tribunal tranchera. Ce qui est sûr, c'est que le Sénégal a bien préparé son dossier. Je n'ai à ce stade ni doute ni peur. Nous attendons la décision du tribunal.
2: Djirey Clotilde Colly, merci.
0: Djirey Clotilde Colly, la ministre sénégalaise de la jeunesse et des sports, avec Karine Franck. Dans le prochain journal, dans un peu moins de 5 minutes, on reviendra sur ce premier tour très serré à la présidentielle au Brésil. Mais avant ça, on parle d'un autre scrutin dans la fabrique du monde. Bonjour Guillaume Naudin.
4: Bonjour.
0: On vote aujourd'hui pour les élections provinciales au Québec, la province francophone du Canada. En toile de fond, Guillaume, il y a ces pressions américaines incessantes, hein, sur le Canada et la résistance du premier ministre canadien Mark Carney face à Donald Trump. Et dans ce contexte, une question revient sur la table, celle de l'organisation d'un nouveau référendum d'indépendance.
4: Oui. Pourtant, depuis que Donald Trump est revenu à la Maison-Blanche, chaque plaisanterie ou menace de faire du Canada le 51e État américain, chaque moquerie sur le gouverneur Justin Trudeau quand il était Premier ministre, chaque attaque contre son successeur Mark Carney, chaque épisode de la guerre tarifaire, chaque match de hockey sur glace entre les deux nations, semble avoir fait davantage pour l'unité canadienne que n'importe quel événement.

0: Souvent, dans les pays occidentaux, le champ politique se fractionne. Là, 5 partis se disputent les voix des électeurs. Le gouvernement sortant, qui avait laminé la concurrence lors des précédentes élections, n'a obtenu aucune concession de compétences de la part du gouvernement fédéral et a été atteint par l'usure du pouvoir. Les libéraux fédéralistes sortent d'une crise de direction qui leur a fait mal. Les conservateurs sont en phase de reconstruction et la gauche de Québec solidaire ne semble pas en mesure d'atteindre la première place. Ce sont donc les indépendantistes du Parti québécois, pourtant moribond il y a encore quelques années, qui paraissent les mieux placés pour remporter un scrutin à quelques heures de celui-ci.
1: Et ils veulent donc organiser un nouveau référendum d'indépendance.
0: Alors oui, ce serait le troisième après les deux échecs de 1980 et 1995. C'est l'objectif ultime de leur chef, Paul Saint-Pierre Plamondon, dit PSPP, un avocat de 49 ans qui a fait ses études supérieures en anglais. Il a bien compris que le contexte n'est pas favorable au projet. C'est pourquoi il a annoncé, pour rassurer, qu'il n'organisera pas ce référendum avant le départ de Donald Trump. En attendant, il a fait une campagne assez classique, évoquant les questions qui inquiètent la province, la crise des sans-abri, l'itinérance, comme on dit au Québec, et le logement, dont le prix augmente, un phénomène qu'il n'hésite pas à lier à l'immigration. Il n'est pas le seul. C'est une recette qui fonctionne ailleurs et c'est une compétence du gouvernement provincial québécois. Depuis plusieurs mois, la question fait l'objet de va-et-vient incessants de la part du gouvernement sortant et de signaux contradictoires du gouvernement fédéral et de tous les partis. Cela ne facilite pas la vie et les espoirs des candidats francophones à l'immigration, qu'ils soient haïtiens, européens ou africains, et pour qui le Québec, à la démographie déclinante, est une terre d'accueil depuis plusieurs années.
1: C'était La Fabrique du Monde. Merci beaucoup Guillaume Nodin, chronique évidemment à retrouver sur notre site rfi.fr. Vous restez bien à l'écoute de la Radio du Monde. Dans un tout petit peu plus d'une minute, Marion Cazeneuve va me rejoindre en studio pour le journal. On sera en France pour tenter de comprendre les suites de la mobilisation lycéenne. À tout de suite.
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6: Mit Christian Haug. Guten Morgen. Die Spitzen der deutschen Nachrichtendienste informieren über die Gefahr hybrider Angriffe. Bundesjustizministerin Hubig will die Rechte von Opfern häuslicher Gewalt stärken. In Brasilien geht der rechte Kandidat Bolsonaro als Favorit in die Stichwahl um das Präsidentenamt. Das Wetter zunächst Wolken und Nebel, tagsüber freundlicher, maximal 18 bis 23 Grad. Die Spitzen der deutschen Nachrichtendienste informieren am Vormittag über die Sicherheitslage in Deutschland. In der Regel unterrichten sie die Vertreter des Parlamentarischen Kontrollgremiums des Bundestages hinter verschlossenen Türen. Einmal im Jahr sprechen sie öffentlich im Bundestag. Im vergangenen Jahr warnten die Geheimdienste vor allem vor hybriden Angriffen Russlands. Die SPD-Politikerin Sonja Eichwede ist Mitglied im Parlamentarischen Kontrollgremium. Sie sagte im Morgenmagazin der ARD:
7: Es ist unglaublich wichtig, dass wir herausstellen, dass sich die Bedrohungslage verändert hat und dass auch die Präsidenten das nochmal darlegen, in was für einer Situation wir uns in Deutschland befinden, warum sie zusätzliche Befugnisse brauchen. Und wir müssen als Gremium aber auch ganz, ganz klar machen, dass wir sehr großen Wert auch auf die Kontrolle der Dienste legen.
6: Bundesjustizministerin Stefanie Hubig will die Rechte von Opfern häuslicher Gewalt stärken. Unter anderem sollen sie es in Zukunft leichter haben, aus einer gemeinsamen Wohnung auszuziehen, um in Sicherheit zu leben. Das sieht ein Gesetzentwurf vor, über den die Funke-Medien berichten. Maximilian Ulrich aus dem Hauptstadtstudio.
8: Opfer von häuslicher Gewalt sollen einerseits gemeinsame Mietverträge leichter kündigen können. Sind sie dann ausgezogen, sollen die Täter für die Mietkosten aufkommen, die durch den Auszug entstehen. Außerdem sollen Kinder und Angehörige der Opfer besser geschützt werden. Schutzmaßnahmen für Angehörige.

0: le fait monter dans l'avion depuis les États-Unis et quelques heures plus tard, il entend « Bienvenue au Gondwana ». Et bien sûr, il est tout surpris et répond qu'il n'a jamais demandé à venir au Gondwana. Mais notre ministre de l'Intérieur, notre ministre du Tourisme lui répond avec le sourire qu'il n'a pas le choix, que son séjour a déjà été confirmé et qu'il bénéficie d'une formule all-inclusive. Billets d'avion, transfert, visa, hôtel, comité d'accueil à l'arrivée en fast-track pour passer le guichet police et douane plus vite que les autres passagers, mais avec des menottes au poignet. Voilà, c'est ça le tourisme obligatoire. Pour cette nouvelle saison touristique, président fondateur demande à tous les médias d'arrêter de parler de personnes expulsées, mais plutôt de dire « touristes internationaux à mobilité contrainte ». C'est plus vendeur ça. À demain.
1: À demain, Maman, et ne bougez surtout pas, RFI Matin revient tout de suite dans moins de 2 minutes avec un nouveau journal.
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7: Um 9 Uhr mit Marc Wengschick. Die Präsidenten der deutschen Nachrichtendienste informieren am Vormittag über die Sicherheitslage in Deutschland. In der Regel unterrichten sie die Vertreter des Parlamentarischen Kontrollgremiums des Bundestages, kurz PKGR, hinter verschlossenen Türen. Einmal im Jahr sprechen sie öffentlich im Bundestag. Hauptstadtkorrespondent Dietrich Kalmeurer berichtet.
8: Im vergangenen Jahr warnten die Dienstchefs vor allem vor Russland, Spionage, Sabotage, Drohnenflügen und Cyberangriffen. Der PKGR-Vorsitzende Mark Henrichmann von der CDU erwartet auch heute vor allem Warnungen vor hybriden Bedrohungen durch Russland, also Angriffen, bei denen kein offener Krieg geführt wird. Thema dürfte heute auch sein die Ausweitung der Befugnisse von Verfassungsschutz und BND. Der Bundestag berät gerade darüber.
7: Bundesjustizministerin Hubig will die Rechte von Opfern häuslicher Gewalt stärken, die mit dem Täter in einer gemeinsamen Wohnung leben. Das steht in einem Gesetzentwurf des Bundesjustizministeriums, über den die Funke-Medien berichten. Demnach sollen die Betroffenen gemeinsame Mietverträge einfacher kündigen können. Sind sie dann ausgezogen, sollen die Täter für die Mietkosten aufkommen, die durch den Auszug entstehen. Laut der polizeilichen Kriminalstatistik hat die häusliche Gewalt in Deutschland im Jahr 2024 einen neuen Höchststand erreicht. Fast 266.000 Fälle wurden registriert. Mit rund 70% sind die meisten Opfer Frauen. In der Diskussion über Änderungen bei der gesetzlichen Arbeitszeit erhöht die SPD-Basis jetzt den Druck. In einem Papier, das dem ARD-Hauptstadtstudio vorliegt, knüpft sie die Einführung einer Wochenarbeitszeit an Bedingungen. So sollen beispielsweise nur Betriebe mit Tarifverträgen und mit einer vollständigen elektronischen Arbeitszeiterfassung eine Wochenarbeitszeit einführen können. Die Regierungsparteien hatten sich im Koalitionsvertrag auf ein neues Gesetz zur Wochenarbeitszeit geeinigt. Die Forderungen der SPD-Basis stehen im Widerspruch zu Positionen von Arbeitgebern und Unionsparteien. Die neue E-Auto-Prämie ist bisher an 100.000 Antragsteller ausgezahlt worden. Umweltminister Schneider sagte der Bild, das Förderprogramm habe die Erwartungen weit übertroffen. Jedes zusätzliche Elektroauto mache Deutschland unabhängiger von teuren Ölimporten und internationalen

0: I Don't Like Mondays von den Boomtown Rats. Kennen Sie bestimmt auch. Millionen Menschen hat Frontman Bob Geldof irgendwie aus der Seele gesungen. Und bis heute verstehen wir das ja ein bisschen so, ach, dieser blöde Montag. Allerdings in diesem Stück aus dem Jahr 1979, da geht's gar nicht um den blöden Montag, den wir im Alltag meinen, wenn die Arbeitswoche gerade beginnt. Der irische Musiker, der hatte eine ganz andere Intention, einen ganz anderen Montag dabei vor Augen. Heute wird er 75 Jahre alt und so richtig durchgestartet ist er natürlich mit Band Aid und dem Live-Konzert. Unsere London-Korrespondentin Lisa Maria Röhling über einen Musiker, den viele kennen und dann doch irgendwie auch nicht.
1: What we're doing is we're making a single called Do They Know It's Christmas?
2: Es ist der 25. November 1984. Bob Geldof steht in einem Aufnahmestudio in London und weiß noch nicht, dass die folgenden 24 Stunden sein Leben nachhaltig beeinflussen werden. Er und der Produzent Mitch Ure haben innerhalb weniger Wochen ein Projekt auf die Beine gestellt, um Geld zur Bekämpfung einer Hungersnot in Afrika zu sammeln. Und dafür haben sie sich prominente Hilfe geholt. Sting, Bono, Phil Collins, Duran Duran, George Michael und zahlreiche weitere Weltstars sind gekommen, um bei Band Aid mitzumachen. Wenige Tage später kommt Do They Know It's Christmas raus und erreicht in 13 Ländern, auch in Deutschland, Platz 1 der Charts. Band-Aid, so erklärt Bob Geldof in späteren Interviews, war für ihn eine Art logischer Schluss aus seiner Familiengeschichte und der bisherigen Karriere. 1951 im irischen Dublin in einfachen Verhältnissen geboren, verlor Geldof früh seine Mutter. Der Vater musste viel arbeiten, er und seine Geschwister waren oft auf sich gestellt. Was er erlebt hatte und seine Wut darüber, all das verarbeitete er in der Musik seiner 1975 gegründeten Punkband Boomtown Rats, wie er in einem Interview zu deren 50-jährigen Bestehen erzählt.
3: Music by itself can't change anything, but can focus attention.
2: Musik an sich kann nichts ändern, aber es kann die Aufmerksamkeit auf etwas lenken. Und das ist doch der Sinn. Genau wie unsere Zeitgenossen, die Sex Pistols, The Clash, The Ramones, kamen die Boomtown Rats aus Umständen, die sozial und auch wirtschaftlich absolut untragbar waren.
3: And they came out of conditions that were intolerable, economic and social and political things, and so did we.
2: Bob Geldof ist wütend und das treibt ihn sein Leben lang an. Entsprechend kontrovers kommt der erste Hit der Band aus dem Jahr 1979 an. In I Don't Like Mondays geht es nicht um irgendeinen schlechten Wochenstart. Es geht um einen Amoklauf an einer amerikanischen Show.
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2: Der Erfolg der Boomtown Rats ebbt in den 80er Jahren ab. Für Bob Geldof eine schwere Zeit. Er habe mit Depressionen gekämpft, berichtet er in späteren Interviews. Im Herbst 1984 ist er 33 Jahre alt, gerade Vater geworden und schaut eine Dokumentation über eine Hungersnot in Äthiopien. Die Bilder brennen sich ein. Geldof kann den Horror, wie er es nennt, kaum fassen. Die Geburtsstunde von Band Aid und das wird zum weltweiten Erfolg.
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0: Mit Sebastian Felser. Brasilien hat gewählt und die stärksten Spitzenkandidaten sind in die Stichwahl gekommen. Wie erwartet, Amtsinhaber Lula da Silva und sein Kontrahent Bolsonaro Junior, also Jairs Sohn Flavio. Der liegt sogar vorn. Ob Brasilien sich also nun in die Reihe der Länder Südamerikas einreiht mit Rechtsruck? Ausführlich berichten wir gleich nach den Nachrichten hier in SWR aktuell.
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8: Abidjan, où l'on démarre votre journal, Vincent Dublange.
10: Oui, dans le quartier Zimbabwe de la capitale économique ivoirienne, quartier déguerpi où un collectif alerte sur les difficultés auxquelles font face les familles sur place, celles qui ont été délogées. On va parler et rendre hommage, bien sûr, à cher Amidou Kan, immense écrivain sénégalais, philosophe, ancien ministre aussi sous Senghor, qui est décédé samedi à l'âge de 98 ans. Des hommages dans un instant. Au Cameroun, la filière avicole, elle, est sous le feu des critiques surexposées aux antibiotiques, aux métaux lourds. C'est ce que montre une étude sanitaire. On vous en parle dans quelques minutes. On parle aussi du casse-tête des parents pour la rentrée scolaire en Mauritanie, car les fournitures aventure coûte cher, vous allez l'entendre. Les sports, dans 10 minutes, on va faire un détour par Marseille et son stade Vélodrome, où 20 000 personnes étaient hier pour assister au match amical Sénégal-Comores et à la victoire 1-0 des Lions de la Teranga de Patrick Vieira. En Côte d'Ivoire, alors que les investigations se poursuivent dans l'affaire des démolitions de Koumassi Campement, survenu début juin, un autre déguerpissement effectué à la même période fait à nouveau parler de lui, celui du quartier Zimbabwe dans la commune de Port-Bouët. Les milliers d'habitants sur place avaient été contraints de quitter les lieux, opération menée par le district autonome d'Abidjan. District autonome qui évoquait notamment des risques sanitaires et sécuritaires. 4 mois plus tard, les populations concernées disent toujours attendre l'accompagnement des autorités. Reportage sur place, Abdoulaziz Diallo.
7: Des tas de gravats, c'est ce qu'il reste du quartier Zimbabwe, un site d'une 20aine d'hectares situé à proximité du port autonome d'Abidjan. Parmi les personnes déguerpies, Aïssata Kouyaté, elle vivait ici depuis près de 30 ans. Suite à la démolition, elle et sa famille étaient contraints de s'installer à plus d'une heure de route.
11: Nous, on ne payait pas le loyer. Mon mari avait un petit local où on vivait. On est obligé de partir louer 3 chambres-salon pour pouvoir habiter. On est parti jusqu'à Niamon, puisqu'on n'a pas pu avoir de local vert ici. Le prix est exorbitant.
7: Ceux qui n'ont pas les moyens de louer un nouveau logement se tournent, eux, vers leurs proches. C'est le cas de Daniel qui travaillait au centre de santé du quartier.
12: Je suis chez un parent qui a pu héberger moi et ma famille pour l'instant. C'est assez difficile, mais nous essayons de cohabiter dans la paix avec eux.
7: Face à la presse ce dimanche et en présence de plusieurs familles déguerpies, les responsables du collectif alertent sur les difficultés auxquelles elles sont confrontées depuis la démolition du quartier. Saindou Traoré en est le président.
13: Nous sommes laissés pour compte. Nous avons le problème de logement. Nos enfants qui partaient à l'école, d'autres n'y vont plus, c'est vraiment difficile. Il faut que l'État se penche sur cette population sinistrée. Nous trouver un moyen de recasement.
7: Un mois après la démolition du quartier Zimbabwe, le gouvernement ivoirien annonçait la construction de 12 000 logements à loyer modéré à Songon et sur l'autoroute du Nord pour les populations affectées par les déguerpissements. Abdelaziz Diallo, Abidjan. RFI.
10: Il est 7h33 à Abidjan, la même heure à Bamako. C'est aujourd'hui le procès au Mali en appel du journaliste Youssouf Sissoko, le directeur de l'alternance qui a été condamné en mars dernier à 2 ans de prison ferme et 1 million de francs CFA d'amende pour avoir publié un article mettant en cause des déclarations du président nigérien Abdourahmane Tchiani. Au Burkina Faso, près de 80 personnes proches de l'imam Kindo ont retrouvé ce dimanche la liberté. Elles avaient été arrêtées en mai dernier pour une manifestation non autorisée. C'était probablement l'un des derniers géants de sa génération d'écrivains. Le Sénégalais Cheikh Amidou Kane est décédé samedi à 98 ans. Ses obsèques ont eu lieu hier à Dakar. Les hommages se sont multipliés au Sénégal et ailleurs. Je vous propose d'abord d'entendre un extrait de l'entretien que le philosophe écrivain nous avait accordé il y a une quinzaine d'années. Proche un temps du président poète sénégalais Léopold Sédar Senghor, Cheikh Amidou Kane est un chantre comme lui de la négritude, à l'époque en tout cas, écoutez.
14: La négritude était, à mon avis, une cause qu'il fallait bien entreprendre. Par la poésie, revendiquer notre humanité, comme dit Césaire, que nous n'avons pas fait que parasiter le monde, ainsi que le prétendaient, disons, les colonisateurs, il fallait le faire. Et les poètes étaient les mieux placés pour le faire. La négritude était un peu une sorte d'ouverture. Il faut maintenant dépasser cela, pas seulement au plan sentimental et historique, il faut le faire au plan scientifique, au plan philosophique, au plan de la pensée, au plan de l'économie. Il est vrai que la négritude ne se préoccupait pas de ces aspects. En plus de cela, il faut maintenant que nous nous battions pour mobiliser le monde noir, pour lui faire assumer la tâche de remettre l'Afrique à sa place dans le monde moderne. Il est inutile de perdre son temps à essayer de prouver quelque chose aux petits blancs, à ceux qui continuent d'avoir des idées rétrogrades. Il faut prouver le mouvement en marchant. Il faut prouver la présence de l'Afrique en la bâtissant.
10: Cher Amidou Kane, en 2010, au micro RFI de José Marigno, témoin d'un siècle d'histoire africaine, de la colonisation à la souveraineté, aux indépendances, l'homme de lettres laisse un important héritage politique, intellectuel et culturel. Écoutez ce qu'en dit l'écrivaine sénégalaise Fatimata Diallo Ba, ancienne professeure de lettres.
15: Il a contribué, cher ami Loukan, vraiment à mon éveil intellectuel, à moi et à des générations entières. La question qu'il a posée dans l'aventure ambiguë, c'est une question qui n'est absolument pas résolue, qui nous apprend à penser notre rapport au monde, à la modernité, à nos racines. C'est avec une lucidité incroyable, parce que c'est un livre qui permet, en tout cas, aux jeunes Africains de poser déjà le débat de manière spirituellement haute également, parce qu'il y a beaucoup de spiritualité également dans l'aventure ambiguë. Et je m'incline vraiment devant cette œuvre formidable, fondatrice. Il avait une mémoire phénoménale. Il se rappelait exactement toutes les dates à l'heure près, et il se rappelait exactement le conflit qui a opposé Mamadou Dia Senghor, les méthodes de gouvernement. Enfin, c'était un homme multidimensionnel, vraiment.
16: L'écrivaine sénégalaise Fatimata Diallo-Ba, qui avait rencontré Cheikh Hamidou Kane il y a quelques années, elle s'est confiée hier à Sidi Ansané. Les armées peuvent faire autre chose que la guerre. C'est l'idée derrière une grande rencontre qui va durer plusieurs jours jusqu'à jeudi, à partir d'aujourd'hui à Kampala, en Ouganda, entre des chefs d'état-major de 14 pays africains. Conférence sur les opérations militaires autres que la guerre. À Ceuta, l'enclave espagnole située dans le nord du Maroc, les forces de sécurité espagnoles ont commencé hier à évacuer le plus grand campement de migrants implanté sur une plage de la ville, avec 3000 personnes qui y vivaient depuis plusieurs semaines, et ce, un peu plus d'une semaine justement, avant la visite du couple royal espagnol dans cette enclave espagnole d'Afrique du Nord. Les précisions depuis Casablanca de Mathias Reynal.
17: La plage de Trampoline est devenue le symbole de la crise humanitaire qui sévit à Ceuta. Le lieu est devenu le principal point de rassemblement des migrants restés dans l'enclave après le franchissement massif de la frontière fin juillet, lorsque plus de 70 000 personnes sont arrivées illégalement depuis le Maroc. Sur place, la situation s'est vite dégradée. Manque d'hygiène, de soins, distribution de nourriture qui vire au chaos. À une semaine de la visite sur place du roi d'Espagne, prévue le 13 octobre, les autorités ont donc décidé d'évacuer la plage en plusieurs phases, prévoyant d'enregistrer les migrants puis de les héberger dans un campement temporaire. L'opération a mobilisé hier un important dispositif sécuritaire. Plus de 350 policiers, une trentaine de fourgons, mais aussi des soldats et trois véhicules militaires blindés. Selon l'agence de presse espagnole EFE, près de 600 migrants de nationalité marocaine avaient finalement décidé hier soir de regagner le royaume. Le voyage de Felipe VI à Ceuta sera son premier dans l'enclave depuis son accession au trône en 2014. Alors que le Maroc revendique sa souveraineté sur ce territoire, ce déplacement pourrait créer de nouvelles tensions diplomatiques entre Rabat et Madrid. Mathias Reynal, Casablanca, RFI.
16: En Mauritanie, les cartables sont de sortie. C'est la rentrée des classes. En ce lundi 5 octobre, des dizaines de milliers d'élèves retrouvent les bancs de l'école. Et comme dans de nombreux pays, juste avant, ce sont les parents qui ont galéré à préparer. En cause, la cherté de la vie. Reportage, Moussa Omar Barry.
18: Dans ce marché de Salam, l'ambiance est intense en ce soir de dimanche. Des parents d'élèves sillonnent les allées. Ils ont tous les mêmes objectifs, acheter des fournitures scolaires. Geladio Djabira est venu avec sa fille de 13 ans. Il vient d'acheter quelques matériels, même si les prix sont chers.
19: Je suis venu au marché pour l'achat de fournitures pour les enfants. J'ai acheté pour le moment des cahiers, des sacs, des crayons, des bics, taille pour le moment. Ce qu'on a, on le paye progressivement. J'ai fait les inscriptions aujourd'hui, ça s'est bien passé. Bon, relativement cher quand même. Et ouais, les prix des marchés quand même, c'est quand même cher. J'ai trois enfants qui doivent aller.
18: À cause de la cherté des prix, les clients se font rares. C'est ce que constate Saleh Mohamed, commerçant au marché et parent d'élève lui-même. Malgré tout, il garde espoir d'écouler sa marchandise.
20: Je peux rester des heures sans rien vendre. Les clients trouvent les prix trop chers. Tout est devenu cher aujourd'hui. J'ai deux enfants à scolariser. Il faut que je vende pour pouvoir payer leur inscription. J'espère que d'ici la fin de la semaine, les clients seront plus nombreux.
18: Une rentrée qui s'annonce donc difficile pour de nombreux parents, pris entre la cherté des fournitures et les frais d'inscription parfois conséquents. Mais pour les parents d'élèves, L'espoir reste de mise, voir tous les enfants reprendre le chemin de l'école ce lundi avec tout le nécessaire au complet. Moussa Oumar Bari, Nouakchott, RFI.
16: Rentrée donc en Mauritanie aujourd'hui, rentrée scolaire également en Guinée. Une pollution et des conséquences probablement désastreuses pour la santé au Cameroun. Des métaux lourds, des résidus d'antibiotiques, des toxines ont été détectés dans la viande de poulet, dans les œufs aussi, détectés grâce à des études menées par des scientifiques de l'université Yaoundé 1, en collaboration avec un centre de recherche de la capitale camerounaise. Amélie Tulech.
1: Cadmium, plomb, mercure, mycotoxines ou encore chloramphénicol, autant de substances reconnues comme toxiques pour la santé animale et humaine, retrouvés dans les échantillons prélevés dans trois régions, centre, littoral et ouest, trois bassins de production avicole qui alimentent le marché camerounais, mais aussi le Gabon, la Guinée équatoriale, le Tchad, la Centrafrique. L'équipe de l'université Yaoundé 1 a effectué des enquêtes dans les fermes et dans 900 ménages, un travail au long cours, entamé en 2015, qui documente une contamination croisée et cumulative, pouvant provenir de pesticides et d'engrais utilisés dans les champs de maïs, arrachés des soja qui composent les aliments donnés aux animaux, des antibiotiques utilisés sans respecter la posologie par les éleveurs, jusqu'aux médicaments donnés parfois par les vendeurs pour donner meilleur aspect aux volailles. Des substances pour lesquelles le Cameroun n'a pas défini de seuil limite, mais dont les quantités relevées dépassent parfois les normes internationales ou dont la présence, comme le chloramphénicol, est même en principe interdite pour son aspect cancérigène. L'équipe scientifique cherche à présent des financements pour évaluer dans quelle quantité ces métaux lourds, toxines et résidus de médicaments vétérinaires se retrouvent dans l'organisme des consommateurs.
16: Amélie Tulet, pour terminer ce journal, je vous laisse en bonne compagnie, celle de Paul Lancin-Spinelli.
21: Merci beaucoup Vincent Dublange, excellente journée. Il est 7h42 en temps universel, dernier quart d'heure ensemble dans RFI Matin. Reportage à suivre en Tanzanie qui s'attend à un phénomène El Niño particulièrement violent cette année. Cette embellie aussi dans les relations entre le Tchad et la France, 2 ans après la rupture de l'accord militaire entre les deux pays. Un rapprochement se dessine sur le terrain économique. Explication à suivre dans Afrique Économie. Et puis notre premier choix musical de la semaine, juste avant 8h temps universel avec le pianiste de jazz Sullivan Fortner. Et tout de suite les sports. Avec Antoine Grenier en football, Antoine, le Sénégal a conclu la longue parenthèse internationale en battant les Comores.
22: Une victoire 1-0 en amical au stade Vélodrome de Marseille hier après-midi. Les Lions de la Teranga se sont contentés d'un but de l'ancien Marseillais, Illimane Ndiaye, dès la 5e minute de jeu pour assurer un 2e succès en 3 matchs sous l'ère Patrick Vieira. Nommé sélectionneur le 18 août dernier, l'ancien international français n'a pas connu d'accro pour ses premières avec les Lions. Alors, bilan positif ou négatif? Élément de réponse avec Yoro Mangara, consultant Radio Foot International, joint par Anne Dufort-Cornillet.
23: Sur les 3 premiers matchs, le bilan il est positif, c'est 2 victoires et 1 match nul. Maintenant, sur le plan du jeu, on est loin des standards habituels du Sénégal, que ce soit avec Pape Thiaw ou Aliou Cissé. Après oui, je comprends aussi, on ne va pas trop vite demander à quelqu'un qui ne connaît pas le football africain de faire aussi bien que des gens qui y ont joué et qui ont eu la chance d'être adjoints avant d'occuper le poste. Eux avaient cette chance de connaître le groupe et de connaître également le football africain. On l'a vu lors de son premier match face au Mozambique, l'approche n'était pas bonne, la pelouse était catastrophique. Vouloir faire du jeu de position et de possession sur une pelouse pareille, c'est méconnaître le football africain. Là, il apprend, c'est comme ça. Il va en tirer des leçons, forcément.
22: Et prochain rassemblement pour le Sénégal et donc pour Patrick Vieira, ça sera en novembre pour 2 rencontres face au Soudan.
21: Amical également pour le Maroc et petit accro pour les Lions de l'Atlas.
22: La trêve se termine par un match nul, 1 partout pour les Marocains face aux Aigles du Mali. Le Maroc pourtant lancé sur 2 victoires face au Gabon et au Lesotho en éliminatoire de la CAN. Et malgré ce nul à domicile, Mohamed Wahbi, le sélectionneur marocain, s'est dit emballé par son équipe et ce qu'elle a montré sur le terrain.
24: Puis très satisfait de la manière dont ils sont venus jouer. C'est ce qu'on recherchait, c'est comme ça qu'on progresse. Et mais nous on avait fait un match très sérieux. Donc j'ai pas vu mes joueurs prendre le Mali de haut. J'ai vu mes joueurs concentrés. On a fait un match sérieux. Faut pas penser qu'on a joué en levant le pied ou en 50%. Non, on a fait match nul contre une bonne équipe en essayant d'aller gagner le match et en faisant un match sérieux. Donc il faut l'accepter aussi. Bon, ce qui m'intéresse, c'est les intentions, c'est de voir qu'on veut aller marquer, qu'on s'implique, qu'on essaye de faire la passe qui va faire la différence. Et sur ça, j'ai rien à dire aux joueurs. Sincèrement, les intentions étaient bonnes. Un joueur, il frappe au-dessus, il a pas envie de frapper au-dessus, il a envie de marquer ce but. Donc sur ça, j'ai pas grand-chose à dire. Je suis très satisfait, défensivement aussi.
22: prochaines échéances pour les Lions de l'Atlas, le Niger, qu'ils affronteront deux fois en quatre jours au mois de novembre. Les Aigles du Mali, de leur côté, deuxième de leur groupe d'éliminatoire de la CAN avec deux victoires, affronteront le Rwanda à deux reprises également.
21: Et Antoine, il y a d'autres amicaux à signaler du côté des nations africaines.
22: Alors, ce déjà fini, comme le succès de l'Afrique du Sud, 1-0 sur l'Égypte grâce au but de Pousso Ditejane, l'attaquant des Chicago Fires. Et puis les matchs programmés aussi avec également la RDC qui affrontera l'Ouganda à 13h temps universel, à 16h TU, c'est le Rwanda qui affrontera le Kenya.
21: En judo pour finir, deuxième journée des mondiaux à Bakou en Azerbaïdjan.
22: Et des Africaines en lice dans le tableau féminin, en moins de 52 kilos. La Marocaine Soumia Hiraoui entrera en lice face à la Cubaine Francine Echevarria, tandis que la Camerounaise Marie-Céline Babamatia, vice-championne d'Afrique de la catégorie, affrontera elle la Tadjik Madina Kourbonzoda dans la poule C.
21: Merci beaucoup Antoine Grenier, c'était le journal des sports.
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21: Nous sommes en Tanzanie ce matin pour démarrer une série de reportages à l'approche du phénomène El Niño, phénomène climatique. Les fortes pluies vont en effet commencer à tomber dru. Les habitants de Dar es Salaam s'attendent également à une montée des eaux. Et comme ils sont 70% à vivre dans des quartiers informels où l'assainissement et les systèmes d'évacuation sont rares, eh bien il faut se préparer comme on peut. Notre correspondante Elodie Goulesque s'est rendue dans le quartier de Kipawa au bord de la rivière Msimbazi.
0: À une poignée de kilomètres de l'aéroport international de Dar es Salaam, des habitants se retrouvent autour du collectif écologiste de Kipawa, KEG. Le quartier situé au bord de la rivière Msimbazi est sujet aux inondations depuis des décennies. Alors avec l'arrivée prochaine de fortes pluies provoquées par le phénomène El Niño, William et son association ont décidé de se préparer au mieux. Ils nous emmènent en contrebas de la rivière.
2: Comme vous le voyez ici, nous avons construit une digue pour contrôler l'écoulement de l'eau. On a aussi planté des arbres pour lutter contre l'érosion des sols.
0: Devant lui, un mur de sable de 6 mètres de haut et 200 mètres de long que les habitants ont érigé en deux jours. Peter Boniface habite à Kipawa et sa famille a déjà perdu deux maisons à cause des inondations.
3: Quand j'étais petit, il suffisait de faire un pas pour traverser la rivière, mais ça s'est beaucoup élargi.
0: L'urbanisation grandissante de Dar es Salaam fait diverger les cours d'eau et certains quartiers comme Kipawa se retrouvent en zone inondable. Avec l'arrivée d'El Niño, le gouvernement incite les citoyens à risque à quitter leur domicile. Une idée difficilement réalisable selon Peter Boniface.
3: La seule chose qu'on peut faire, c'est prier Dieu que les prévisions de pluie soient mauvaises. Mais si ça doit arriver, eh bien ça arrivera.
0: Si le collectif écologiste de Kipawa tente de préparer au mieux le quartier, les habitants se sentent impuissants. C'est ce qu'explique Ramadan Mangalaye, chauffeur de taxi-moto.
4: Il y a beaucoup d'inquiétudes. Lors du précédent El Niño, les dégâts étaient considérables et beaucoup de maisons ont été emportées.
0: Un peu plus loin, devant son échoppe de poissons grillés, Dionysia Luande aussi appréhende les pluies à venir. Sa maison a déjà été emportée une fois par les inondations.
5: Honnêtement, j'ai peur. Mais en tant que citoyen, qu'est-ce qu'on peut faire?
0: Lorsqu'on lui demande si le gouvernement apporte de l'aide, sa réponse est sans équivoque.
5: Non. Non.
0: El Niño devrait frapper la Tanzanie au plus fort en novembre et décembre prochains. Elodie Goulesque, Dar es Salaam, RFI.
21: C'était le premier volet de notre série en trois épisodes sur la Tanzanie face à El Niño. Un forum économique aux allures de réchauffement diplomatique entre le Tchad et la France. Les relations entre les deux pays se sont nettement refroidies en 2024 avec la rupture soudaine de l'accord de défense amorçant ensuite le retrait des bases militaires françaises. Mais il y a 10 jours, plusieurs centaines de chefs d'entreprise tchadiens et français se sont réunis à Paris. Le Tchad cherche en effet 26 milliards d'euros d'investissement d'ici à 2030 et N'Djamena veut pour ça s'appuyer sur des sociétés française, Alexis Bédu.
25: Un nouveau code du travail, des exonérations fiscales pour les investisseurs étrangers, la digitalisation des entreprises et des services de l'État, un guichet unique via l'Agence nationale des investissements étrangers. Le Tchad veut faire passer le message que le climat des affaires s'améliore. Abderrahmane Gademi, administrateur provisoire de la Chambre de commerce et d'industrie du Tchad.
26: Aujourd'hui, les réformes sont engagées. Donc le développement économique du Tchad, la diversification économique dans sa globalité, la transformation du Tchad. tissu industriel, toutes ces priorités aujourd'hui qui rentrent dans le cadre du plan national de développement Tchad Connexion 2030 dans le cadre de la mise en œuvre de la vision dictée par le maréchal président de la République.
25: Certes, les réformes sont récentes, mais l'indice d'attractivité établi par l'Institut Amadeus pour 2024 ne progresse pas. Le Tchad est 49e en Afrique sur 54 pays évalués. La question cruciale qui bloque encore un certain nombre d'investissements pour Djimadou Mandekor, économiste et ancien directeur à la Banque des États d'Afrique centrale, c'est celle de l'électricité.
6: Cet obstacle-là n'a pas disparu. Des efforts sont à faire dans la mise en œuvre vraiment effective que les entrepreneurs, tant nationales que celles qui viennent de l'étranger, trouvent les moyens de réaliser effectivement leur activité à faible coût.
25: L'électricité, justement, Marc Galigny, directeur Afrique de la société française Sker, vient de signer un accord pour deux centrales solaires de 30 MW aux portes de N'Djamena.
7: Tout le modus operandi, que ce soit inhérent aux taxes fiscales et douanières, à la facilitation de la contractualisation, vraiment, ce n'est pas un argument, je n'ai rien à vendre, je n'ai juste que les projets à installer. Force est de constater que ça s'est extrêmement amélioré et que le Tchad met les moyens en place aujourd'hui pour faciliter l'installation des entrepreneurs.
25: Côté français, le MEDEF international voit des opportunités grâce à ce réchauffement des relations et à la reprise de la coopération sécuritaire. Son président Philippe Gauthier.
8: Le Tchad est un pays stable dans la région, passé à travers les révolutions entre guillemets des autres pays du Sahel. Et on a pas mal d'entreprises françaises qui reprennent le chemin du Tchad sur les infrastructures, sur l'énergie, sur la santé.
25: Oui, quelques accords ont été signés ces dernières semaines, de quoi renforcer les investissements directs français au Tchad, tombé bien bas en 2024 à 48 millions d'euros.
11: C'était Afrique Économie avec Alexis Bédu. Il est 9h52 quasiment à Paris et comme chaque jour à 7h, c'est la musique sur RFI.

0: Il est considéré, osons le dire, comme le meilleur pianiste de jazz de sa génération. Sullivan Fortner est actuellement en tournée en Europe. Il présente son dernier album, Leave That In There, Laisse Ça à l'Intérieur en français. Et pour en parler, Olivier Roger m'a rejoint en studio. Bonjour Olivier.
1: Bonjour Paul, bonjour à tous.
2: Salut à toutes.
0: C'est un jazz New Orleans que propose Sullivan Fortner, mais pas que.
1: Oui, il est né il y a 39 ans à La Place, en Louisiane. C'est juste à côté de la Nouvelle-Orléans. Et dès l'âge de 11 ans, à l'église, en écoutant l'organiste Ronald Markham, Sullivan Fortner découvre sa vocation. Il s'inscrit au New Orleans Center for Creative Arts, où il apprend le métier. Et notez que dans sa promo, il y avait des musiciens comme John Baptiste et Trombone Shorty, deux stars de la Nouvelle-Orléans. Si vous avez vu la série Trémé tournée dans le milieu de la musique louisianais, vous les connaissez. Les trois musiciens sont d'ailleurs des habitués des récompenses musicales américaines, les Grammy Awards. Sullivan Fortner en a déjà trois en poche. Le dernier date de 2025, meilleur album instrumental de jazz, avec Thousand Nights. Leave That In There est son sixième album. C'est un album d'étapes et de réflexion personnelle sur son art. On l'écoute.
3: J'ai réfléchi à mon parcours musical et je me suis dit, en fait, j'ai grandi en jouant du gospel. Je me suis mis au jazz au lycée, en même temps que la musique classique. J'ai aussi grandi en écoutant du R&B, du funk, du hip-hop et tout ça. Alors, pourquoi est-ce que je classe les genres musicaux? Il n'y a pas besoin de les classer. On fait simplement de la musique. C'est ainsi qu'est née l'idée de l'album. Plutôt que d'essayer d'être exclusif dans notre approche de la musique, il faut être plus inclusif et combiner tous ces éléments pour créer quelque chose qui vous ressemble vraiment.

0: le dit Jean-Pierre Pellon, notre réalisateur qui adore le jazz, c'est vraiment de la bombe. Le titre que l'on entend s'intitule Sugar Cane, canne à sucre. Il condense le savoir-faire du trio formé par Sullivan Fortner avec le contrebassiste Tyrone Allen Chu et le batteur Kevin Gordon, deux hommes avec qui il se produit depuis 2 ans environ. Ce titre Sugar Cane qui ouvre l'album est un hommage à l'histoire des cultures des Afro-Américains.
1: Au début du 19e siècle, une révolte d'esclaves a eu lieu en Louisiane. La place était alors couverte de champs de canne à sucre. Et ils utilisaient ces champs comme cachette pour s'échapper et rejoindre la Nouvelle-Orléans, une région plus libre. Le morceau fait donc écho à ces références. Je veux dire, j'ai demandé à Kevin de jouer des rythmes de tambour bata pour évoquer certaines influences issues des racines latino-américaines, de la culture haïtienne et du vaudou, qui ont aussi une influence sur la culture et la mentalité de la Nouvelle-Orléans.
0: Le tambour bata dont il est question, c'est le tambour yoruba introduit aux États-Unis par les esclaves africains, mais aussi utilisé à Cuba dans les cérémonies rituelles du Santeria. C'est un tambour en forme de double cône, de taille et de sonorité différentes.
2: On l'entend aussi sur cet extrait, Olivier, Sullivan Fortner passe du piano au synthétiseur et parfois même à l'orgue Hammond.
0: L'orgue Hammond, sur lequel il a appris la musique lorsqu'il était enfant, il utilise aussi des synthés Moog et Prophet, instruments de légende pour les claviéristes. Et cette grande liberté dans le choix des claviers rend l'album très riche et très varié, parfois aussi un peu expérimental. Exemple à venir avec ce titre, Aria 2. Sullivan Fortner tâte à la fois du piano et de l'orgue.

0: Olivier, peut-être un petit mot sur les multiples hommages rendus par Sylvain Fortner dans ce disque.
1: Oui, on l'a dit, c'est un disque d'étape, une réflexion, et Fortner rend hommage à ceux qui l'ont inspiré, à commencer par le trompettiste disparu Roy Hargrove, ou encore Winter.

0: avec celui qui est considéré comme le meilleur pianiste de jazz de sa génération, rien que ça. Sullivan Fortner est en tournée en ce moment en Europe pour présenter son dernier album, Leave That In There, Laisse Ça À L'Intérieur en français. Et on va en parler avec vous, Olivier Roger, bonjour.
1: Bonjour Anne, bonjour à toutes et à tous.
0: C'est un jazz New Orleans que propose Sullivan Fortner, mais pas que.
1: Oui, il est né il y a 39 ans à La Place, en Louisiane, tout juste à côté de la Nouvelle-Orléans. Et dès l'âge de 11 ans, à l'église, en écoutant l'organiste Ronald Markham, Sullivan Fortner découvre sa vocation. Il s'inscrit au New Orleans Center for Creative Arts, où il apprend le métier. Notez que dans sa promo, Anne, il y avait des musiciens comme John Batiste et Trombone Shorty, deux stars de la Nouvelle-Orléans. Et si vous avez vu la série Trémé tournée dans le milieu de la musique louisianaise, vous les connaissez. Les trois musiciens sont d'ailleurs des habitués des récompenses musicales américaines, les Grammy Awards. Sullivan Fortner en a déjà trois à son actif. Le dernier en date, mi-2025, pour le meilleur album instrumental de jazz avec Thousand Nights. Leave That In There est son sixième album, un album d'étape et de réflexion personnelle sur son art. On l'écoute.
2: J'ai réfléchi à mon parcours musical et je me suis dit, en fait, j'ai grandi en jouant du gospel. Je me suis mis au jazz au lycée, en même temps que la musique classique. J'ai aussi grandi en écoutant du R&B, du funk, du hip-hop et tout ça. Alors, pourquoi est-ce que je classe les genres musicaux? Il n'y a pas besoin de les classer. On fait simplement de la musique. C'est ainsi qu'est née l'idée de l'album. Plutôt que d'essayer d'être exclusif dans notre approche de la musique, il faut être plus inclusif et combiner tous ces éléments pour créer quelque chose qui vous ressemble vraiment.

0: Ce titre que l'on entend s'intitule Sugar Cane, canne à sucre. Il condense le savoir-faire du trio formé par Sullivan Fortner avec le contrebassiste Tyrone Allen II, le deuxième du nom, et le batteur Kevin Gordon, deux hommes avec qui il se produit depuis 2 ans environ. Ce titre qui ouvre l'album est un hommage à l'histoire des cultures africaines-américaines.
1: Au début du 19e siècle, une révolte d'esclaves a eu lieu en Louisiane. La place était alors couverte de champs de canne à sucre. Et ils utilisaient ces champs comme cachette pour s'échapper et rejoindre la Nouvelle-Orléans, une région plus libre. Le morceau fait donc écho à ces références. Je veux dire, j'ai demandé à Kevin de jouer des rythmes de tambour bata pour évoquer certaines influences issues des racines latino-américaines, de la culture haïtienne et du vaudou, qui ont aussi une influence sur la culture et la mentalité de la Nouvelle-Orléans.
0: Ce fameux tambour bata dont il est question, c'est le tambour Yoruba, introduit aux États-Unis par les esclaves africains. Il est aussi utilisé à Cuba dans les cérémonies religieuses du Santeria. C'est un tambour en forme de double cône, de taille et de sonorité très différentes.
2: Et on l'entend aussi dans cet extrait, Sullivan Fortner passe du piano au synthétiseur et parfois à l'orgue Hammond.
0: Oui, l'orgue Hammond sur lequel il a appris la musique lorsqu'il était enfant. Il utilise aussi des synthétiseurs Moog et Prophet, des instruments de légende hein, pour les claviéristes. Et cette grande liberté dans le choix des instruments rend cet album très riche, très varié, parfois aussi assez expérimental. Exemple à venir avec le titre Aya 2, Sullivan Fortner tâte à la fois du piano et de l'orgue.

0: Olivier, il y a beaucoup d'hommages rendus par Sullivan Fortner dans ce disque.
1: Oui, on l'a dit, c'est un disque d'étape, un disque de réflexion, et Fortner rend hommage à ceux qui l'ont inspiré, avec qui il a travaillé, à commencer par Roy Hargrove, le trompettiste disparu, aussi un autre trompettiste qui a beaucoup compté pour lui, Wynton Marsalis, sa grande amie, la chanteuse Cecil McLaurin Salvant, et puis il y a le panthéon personnel, au premier rang duquel figure Thelonious Monk, et vous allez me dire, quel pianiste de jazz n'a pas comme référence Monk.
0: Quand même.
1: Pour finir sur une note sympathique, sachez que Sullivan Fortner est d'une modestie touchante, car quand on lui demande ce qu'il pense des critiques qui le saluent comme le meilleur pianiste de sa génération, il éclate de rire avant de se demander si ces critiques ne sont pas tombées sur la tête. Talent et modestie, ça vous rappelle quelqu'un sans doute.
0: Vous ?
1: Merci.
0: Merci Olivier Roger d'être... C'est vrai en plus. Merci d'être venu nous en parler.
1: Je vais rougir.
0: Voilà, Sullivan Fortner sur scène en ce moment en Europe pour présenter son dernier album. Il est ce soir à Poitiers en France, si jamais vous avez la chance d'être par là-bas. On va écouter quelques notes d'un dernier titre, Que Diablos.

0: 7, 6, 5, 4, 3, 2, 1.
1: Botschaft ist, auf eine friedliche Wiesn.
2: Rund 7 Millionen Liter Bier, mehr als 100 ganze Ochsen und etwa 430.000 Händel, also Brathähnchen. Das Münchner Oktoberfest ist halt nun mal das größte Volksfest der Welt. Zwischen 6 und 7 Millionen Menschen kommen jedes Jahr hierher.
3: Wir lieben die Bier und wir lieben diese Fest, es ist so freundlich. In Italien wir haben nicht so diese Party.
2: Giovanni heißt dieser Besucher und er erzählt dem Reporter, dass er extra aus Rom angereist ist. Wie so viele seiner Landsleute an diesem Wochenende. Italiener-Wochenende hat man deshalb lange zu diesem zweiten Oktoberfest-Wochenende gesagt. Auch heute hört man hier so viel Italienisch auf der Wiesn wie sonst nie. Und die Wirte, die stellen sich entsprechend darauf ein.
4: Und dann werden natürlich die Bedienungen alle ein bisschen drauf eingeschworen schon wieder, dass das natürlich manchmal ein bisschen hektisch zugeht und dass die Italiener halt heißblütige Menschen sind und sie sollen sich ein bisschen zurückhalten. Und die Musik weiß das natürlich schon. Also da wird Nabucco gespielt, da wird Aida gespielt, da kommen also diese ganzen Märsche aus den italienischen Opern. Und natürlich auch italienische Schlager. Also wir nehmen da schon ein bisschen Rücksicht drauf.
5: I am from Bergamo. I am from Bergamo. I am happy to be there.
3: Bergamo. Gestern Abend, ich habe die Kopfschmerzen gehabt.
6: Was dagegen tun?
3: Nichts, ich trinke viele Wasser.
2: Ja, jeder hat da so seine eigene Strategie. Aber neben Feiern und Trinken ist das Oktoberfest vor allem eines, ein großes Business. Nicht nur für die Wirte, auch an den Tischen selbst. Gerade für bayerische Unternehmen gehört es eigentlich zum guten Ton. Networking und Business Talks im Käfer, im Hacker oder im Hofbräuzelt. Nicht auf dem Biertisch vor der Kapelle, sondern in abgeschirmten Logen weiter hinten im Bierzelt.
7: Ja, und auch ein paar der Italiener sind nicht nur zum Feiern hier. Mindestens 4 von ihnen haben andere Pläne. Es sind nicht irgendwelche Italiener. Sie gehören zu einem Clan der 'Ndrangheta, der italienischen Mafia aus Kalabrien, ganz unten an der Stiefelspitze. Der mächtigsten kriminellen Organisation der Welt. Und hier auf der Wiesn zwischen Haxen und Festbier treffen sie sich mit Männern, die Ermittler einem anderen Clan zuordnen. Diese nicht aus Italien angereist, sondern aus Baden-Württemberg, vom Bodensee. Gemeinsam wollen sie ausloten, ob man künftig Geschäfte macht. Große Geschäfte. Was die Männer nicht wissen, italienische Ermittler beobachten längst jeden ihrer Schritte. Und dieses vermeintlich gut getarnte Treffen unter Zehntausenden auf dem Oktoberfest wird für die Polizei 2017 zum ersten Puzzleteil einer neuen Ermittlung. Einer der größten internationalen Antimafia-Operationen der letzten Jahre. Im Zentrum Betrügereien in Millionenhöhe und das ganz, ganz große Geschäft. Mit Kokain.
2: Also haben wir mal eine Line gezogen. Eine Linie auf der Landkarte. Von Rotterdam quer durch Baden-Württemberg bis nach Italien. Auf dieser Linie wandelt ein Mann. Jahrelang, ungestört. Ein Mann, den seine Freunde und Familie Küsschen nennen. Und der gemeinsam mit seinen Brüdern, Neffen und Cousins zu einem der großen Player im Kokainhandel wird. Gelebt hat er bei uns, in einem kleinen Dorf am Bodensee. Wie hat er das gemacht? Und wie sind zwei Polizisten aus einer Kreisstadt plötzlich zu Mafia-Ermittlern geworden? Ich bin Stefan Orner.
7: Und ich bin Helena Fjontek. Willkommen zur dritten Staffel Mafialand. 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
8: Ich rieche es jetzt schon.
9: Hallo. Sind die süß. Guck mal.
2: Wir sitzen im Auto auf dem Weg zu einem Termin und kommen zu spät. Wir sind umzingelt.
8: Soll ich sie mal anmähen? Mäh.
7: Mäh. Gefühlt ein paar tausend Klauen klackern auf dem Asphalt. Eine Schafherde. Und wir mittendrin.
9: Nicht so ein kleines Mitnehmen.
2: 2, 3 Hütehunde springen rum und irgendwann kommt auch der Schäfer vorbei.
10: Hallo, grüß Gott.
11: Komm, komm.
9: Alles, was wir
10: Ja.
2: Das Dorf, zu dem wir unterwegs sind, heißt Seelfingen. 350 Einwohner, ein Feuerwehrhaus, eine Kirche. Drumherum Felder, etwas entfernt ein Wald. Seelfingen liegt im Hinterland des Bodensees, mit dem Auto so 20 Minuten von Überlingen entfernt. Wer hier nicht bewusst anhält, verpasst es schnell auf der Landstraße. Aber wir wollen genau hier hin.
11: So, wie süß aus, wie die Kirche da auf diesem Hügel steht.
2: Wir sind verabredet mit zwei Männern, für die Seelfingen noch vor ein paar Jahren ein Dorf war wie jedes andere.
11: So, da vorne, ach guck mal, das steht da vielleicht schon, oder?
10: Das wird auch sein.
2: Zwei Männer, ohne die es unsere Geschichte gar nicht geben würde.
11: Hallo. Helena Pjantek, hi.
2: Es sind zwei Beamte der Polizei Friedrichshafen. Ihr werdet gleich ihre Stimmen hören.
11: Ich würde mal die Technik rausholen,
12: genau,
11: und dann hier alle verkabeln,
2: ja,
11: wenn es in Ordnung ist.
2: Nur, wie sie heißen, wie sie aussehen, das können wir euch leider nicht verraten. Sie bleiben besser anonym. Deshalb nennen wir sie hier in alter Ermittler-Duo-Manier einfach bei zwei erfundenen Nachnamen, Schneider und Vogt.
7: Und wir treffen sie hier auf dem Dorf in Seelfingen, weil hier der Mann gewohnt hat, von dem gerade die Rede war. Der Küsschen genannt wird, auf Italienisch Bacetto.
13: Sollen wir von hier aus hinterlaufen?
11: Ja, sehr gerne.
13: Das sind 2 Minuten.
7: Gemeinsam laufen wir über die Hauptstraße und dann in eine ruhige Sackgasse hinein. Vogt hat damals die Ermittlungen auf deutscher Seite administrativ geleitet, war also der Chefermittler. Inzwischen ist er im Ruhestand.
14: Das war das Verfahren, das in meiner Polizeizeit herausragend war und bei mir natürlich nach wie vor noch im Kopf rumgeistert.
7: Ja, man merkt, dass ihn das immer noch beschäftigt, denn selbst an Details erinnert er sich noch wie gestern. Bei Schneider, dem Jüngeren der beiden, ist es genauso. Er ist heute Mitte 40, war damals der Sachbearbeiter, wie man das nennt. Das klingt jetzt ein bisschen tröge, war es aber gar nicht. Denn bei ihm liefen alle Fäden in dieser Ermittlung zusammen. Die Zeiten, in der er als Streifenpolizist Strafzettel verteilt hat, die sind schon lange her. Seit Jahren ist organisierte Kriminalität sein Job. Bisher eher so im Bereich wie Callcenter-Betrügereien oder Autoschiebereien. Aber die Mafia?
14: Ja, ist natürlich, sag ich mal, die Königsklasse der organisierten Kriminalität, ganz klar.
2: Aber dass auch der Fall Bacetto in der obersten Liga spielen wird, das hätten Schneider und Vogt nie und nimmer geahnt. 2018 hat alles recht unspektakulär begonnen, sagt Vogt.
14: Und zwar in der Form, dass wir auf dem regulären Dienstweg verstärkt Anfragen aus Italien bekommen haben zu Personen, die hier am Bodensee schwerpunktmäßig gemeldet waren.
2: Also direkt vor ihrer Nase. Die Italiener scheinen da an was dran zu sein. Aber an was?
7: Schneider und Vogt erfahren, italienische Ermittler sind schon seit Jahren an einem Clan aus der Nähe von Turin dran. Eben genau die Männer, die sich auf dem Oktoberfest mit den Leuten vom Bodensee getroffen haben. Und da verstehen die Ermittler plötzlich, Turin und Seelfingen, das hängt zusammen.
2: Und in Turin, erfahren Vogt und Schneider, ermittelt nicht irgendwer, sondern die Direzione Investigativa Antimafia, also die lokale Antimafia-Behörde.
14: Wir haben denn mit dem Wissen, dass in Italien, in Turin, Ermittlungen gegen Personen hier am Start sind, die wir dann im weiteren Fortgang auch, wie wir erfahren haben, der 'Ndrangheta zuordnen kann.
2: Und schnell gerät ein Name in den Fokus, Sebastiano G., also genau der Mann, den eigentlich alle nur Bacetto nennen. Ursprünglich kommt er aus Kalabrien. Schon seit 2012 sucht ihn die italienische Polizei wegen einem kleineren Delikt ohne internationalen Haftbefehl. Seitdem lebt er am Bodensee im kleinen Seelfingen, ganz unbehelligt. Für Schneider und Vogt ist klar, jetzt muss ein enger Austausch her.
14: Wir sollten mal ein Gespräch suchen, ein persönliches Gespräch mit den Italienern.
2: Das klingt jetzt ein bisschen so, als hätten die Deutschen die Italiener herzitiert. So war es natürlich nicht. Vogt und Schneider machen sich 2018 auf den Weg nach Turin. Zusammen mit dem Leiter der Konstanzer Staatsanwaltschaft, Hans-Jörg Roth. Entschuldigung, Dr. Hans-Jörg Roth.
14: In Italien, wenn man da einen Doktortitel trägt, hat das schon Gewicht.
13: Er spricht ja auch Italienisch.
14: Spricht Italienisch.
13: Perfekt.
14: Ja. Genau. Hat natürlich auch richtige Vorlieben für Italien und, und was für die Polizei immer ganz entscheidend ist. Staatsanwälte, die wollen, die man nicht zum Jagen tragen muss.
7: Und bei diesem Fall wollen alle. Noch im selben Jahr 2018 wird deshalb ein internationales Mafia-Ermittlerteam an den Start gebracht. Operation Platinum nennen sie ihre Ermittlung. Platinum kommt vom kalabrischen Dorf Platy, dem Heimatort einiger der Verdächtigen.
2: Übrigens ganz spannend zu beobachten, wie damals bei den Ermittlungen sind Vogt und Schneider auch jetzt beim Interview ein eingespieltes Team. Meistens nickt der eine, wenn der andere spricht. Beide brennen für das Thema. Für beide war dieser Fall ein echtes Highlight in ihrer Karriere. Schneider war zwar auf dem Revier der Mafia-Beauftragte, bis dahin hatte aber nur Bücher drüber gelesen.
13: Quasi ins Becken geworfen worden und hab halt versucht, das Beste rauszuholen. Ja.
2: Krass, da wirst du als Polizist am Bodensee plötzlich zum Zahnrädchen in einer internationalen Riesenermittlung zu italienischer organisierter Kriminalität, kurz IOK.
10: Was ist Ihnen denn da so durch den Kopf gegangen, als Sie realisiert haben, ups, jetzt habe ich meinen ersten IOK-Fall? Ist das also so normal, Dienst nach Vorschrift, oder?
13: Nee, natürlich war vieles Neuland und man musste erstmal so ein bisschen Vorgehensweise, die familiären Geflechte, die Verbindungen, die Arbeitsweisen erstmal kennenlernen. Und es hat auch richtig Spaß gemacht, da reinzukommen. Und es war eine spannende Zeit auf jeden Fall, ja.
2: Ja, das glaube ich, dass das spannend war und Spaß gemacht hat, aber man muss sich das ja auch echt mal vorstellen. Also so eine Mafia-Ermittlung, die machst du nicht einfach so im Großraumbüro. Darum haben sie sich auf dem Revier abgeschottet. Mal eben ein kleines Schwätzchen beim Mittagessen. Und wie laufen deine Ermittlungen gerade so? Das war nicht mehr drin, erzählt Schneider.
13: Innerhalb der Kriminalpolizei so Teammitglied und ab dem Zeitpunkt waren wir mehr oder weniger im Team Einzelkämpfer.
10: Und dann haben Sie beide ja richtig viel Zeit miteinander verbracht, wenn wir auch die einzigen Vertrauten füreinander waren, oder?
12: Ja, ganz so schlimm. Für ihn und für mich war es nicht. Erstens mal sind wir ja doch eine größere Gruppe denn geworden.
2: Zeitweise waren sogar bis zu 14 Kollegen in diesem abgeschotteten Team, was dann viel war für so eine kleine Dienststelle. Aber gewaltig war eben nicht nur der Aufwand auf Seiten der Polizei, gewaltig war auch, womit sie es hier plötzlich am Bodensee zu tun hatten.
13: Die Königsklasse der organisierten Kriminalität.
7: Und genau davon will Bacchetto ablenken. Offiziell hat er mehrere legale Standbeine. Einen italienischen Feinkostladen, den gab's aber nur für kurze Zeit. Dann betreibt er einen Lebensmittelgroßhandel, bei dem er Waren aus Italien kauft und an italienische Restaurants in Deutschland weiterverkauft. Und er hat einige Restaurants. In Erfurt, in Baden-Baden, Radolfzell und eins nur ein paar Kilometer von hier in Überlingen, direkt am Bodenseeufer.
15: Für mich war es total unerwartet und überraschend, weil es einfach so ein beschaulicher Ort ist, so unverdächtig. Wir sind jetzt hier in Überlingen, an der schönen Flaniermeile direkt am Bodensee. Der Landungsplatz ist hier um die Ecke, wo die Boote auch wegfahren, die Schiffe, Touristen ja, spazieren hier und es gibt auch einige Cafés, Restaurants, so mit Mittelmeer-Feeling hier am See, der Blick auf die Schweizer Alpen, schon auch was für Einheimische, aber es sind natürlich sehr, sehr viele Touristen und Kurgäste auch hier in Überlingen.
2: Ja, schön ist es hier wirklich. Es ist Ende Februar, strahlend blauer Himmel, Sonnenschein. Und wir stehen hier mit René Lagelstorfer an der schönen Uferpromenade von Überlingen. Lagelstorfer, der ist Reporter beim Südkurier, der Tageszeitung, die hier fast jeder liest. Anfang 40 ist er, lockiger Wuschelkopf, dünner Bart an Oberlippe und Kinn. Vom Erscheinungsbild könnte er auch Sportreporter sein, aber nee, beim Südkurier ist er zuständig für innere Sicherheit und Kriminalität.
16: Und jetzt sich einen super Tag ausgesucht.
17: Ja.
10: Ja, oder?
17: Da kann man es aushalten heute.
16: Anders als bei der Razzia. Ja. Da war es ekelhaft.
17: Echt?
16: Für Mai.
17: Obwohl es, genau, wollte ich gerade sagen.
16: Regnerisch, grau, nass.
17: Okay.
16: Richtig ungemütlich. Sehr kalt.
2: Lagelstorfer ist so der Typ ruhiger und überlegter Journalist. Er wirkt bescheiden. Bevor er antwortet, hält er kurz inne und wählt dann seine Worte ganz bewusst.
15: Es war mein dritter Arbeitstag beim Südkurier. Ich bin kurz zuvor von einer österreichischen Tageszeitung erst hier in die Bodenseeregion übersiedelt. War irgendwie ein Kaltstart.
2: Ui, ganz schön doller Einstand. Da ziehst du für den neuen Job in ein anderes Land, findest gerade so den Weg zur Redaktion und dann direkt Razzia. Am 5. Mai 2021 war das.
7: Nach jahrelanger Vorbereitung greifen die Ermittler an diesem Tag zu. An mehreren Orten in Italien, in Rumänien und Spanien und eben auch hier bei uns in Überlingen werden Wohnungen und Geschäftsräume durchsucht. 800 Ermittler sind zeitgleich im Einsatz, ganze 33 Verdächtige werden festgenommen.
15: Und das sind dann zahlreiche Mannschaftswagen der Polizei, haben hier am Landungsplatz geparkt und haben das Gelände gesichert.
2: Und das Gebäude umstellt. Das hat übrigens den Namen Der faule Pelz. Schon der klingt wie eine Geschichte. Das Gebäude sieht aus, als sei es mit dem nebendran zusammengewachsen. Ursprünglich war Der faule Pelz ein Hotel mit Ballsaal. Auch heute noch strahlt das historische Gebäude etwas Vornehmes aus. Irgendwann dann wurde das Erdgeschoss zur Gastronomie.
15: Da war früher das Paganini drinnen, ein italienisches Restaurant.
2: Und zwar ein Restaurant in Bestlage mit großer Außenterrasse und direktem Blick auf den Bodensee. Geführt von Bacchetto und seinem Schwager. Aus einem Restaurant mit diesem Blick auf den See und die Berge im Hintergrund, er hätte eine Goldgrube draus machen können.
7: Ja, aber gute Küche scheint nicht der Businessplan gewesen zu sein. Und das haben die Touristen, die sich da rein verirrt haben, wohl auch geschmeckt.
15: Darauf deuten zahlreiche Bewertungen auch online hin. Da, ich glaube, unter 62 Restaurants, Lokalen hier in Überlingen belegt das damalige italienische Restaurant belegte den vorletzten Platz und wirklich, wirklich miserable Bewertungen von Gästen auch das erhalten hat.
18: Es hat einfach gar nichts gepasst.
19: Die Pizza war höchstens noch lauwarm.
18: Sowas von uninteressiert.
19: Wir hatten noch nie solch unfreundliche Kinder.
18: Die Krönung war, dass eine Fliege in den Tortellini war.
2: Na, Appetit bekommen? So richtige Gastro-Experten waren da wohl nicht am Werk. Aber wie gesagt, es ging hier nicht um kulinarische Genüsse. Und bei der Razzia ging es, ihr ahnt's, auch nicht um abgelaufenen Mozzarella. Das Paganini stand an jenem Mittwoch im Mai 2021 aus anderem Grund im Fokus und das muss echt ein krasses Bild gewesen sein.
15: Viele haben ja gar nicht gewusst, was los ist. Irgendwie Großaufgebot der Polizei mit schusssicheren Westen, mit Sturmhauben, alles abgesperrt. Es gab am Anfang ja keine Informationen, die wussten nicht, was, also ist das jetzt ein Terroreinsatz oder was geht da jetzt ab? Und nur eben einige Einheimische, die haben schon geahnt, okay, jetzt wird jetzt gegen die Italiener wird jetzt vorgegangen. Also für die war das keine große Überraschung.
2: Naja, geredet wird natürlich immer viel und im Nachhinein war es sowieso allen längst klar. Aber ganz ehrlich, von den Otto-Normal-Überlingern konnte eigentlich niemand wissen, was man im Paganini außer schlechtem Essen womöglich noch so bestellen kann. Oder andersrum. Wir können davon ausgehen, dass alle, die was wussten, an dem Tag verhaftet wurden. Und ein paar Stunden später ist dann auch klar, wen die Polizei da verhaftet hat und warum.
15: Also es war eben eine Familie aus Süditalien, aus Kalabrien, aus so einem kleinen Bergdorf, das auch so als Keimzelle der italienischen Mafia 'Ndrangheta gilt. Ich hoffe, ich spreche es richtig aus.
7: Super. Ja, passt. Das Bergdorf kennen übrigens alle, die Staffel 1 gehört haben. Es heißt San Luca und ist für viele sowas wie der Geburtsort der 'Ndrangheta. Fast ganz an der Fußspitze des italienischen Stiefels gelegen und auf jeden Fall ein Ort, den man ganz gut als sagenumwoben beschreiben kann. Als wir damals nach San Luca gereist sind, hat man uns gefragt, ob wir nicht Personenschutz bräuchten, kugelsichere Westen, sowas. Ganz ehrlich, das ist auf den ersten Blick ein völlig normales, langweiliges Dorf. Da liegt jetzt niemand auf der Lauer und schießt mal auf jeden, der durchfährt. Warum auch? Trotzdem stimmen zwei Dinge. Erstens, bis heute machen die großen Bosse der 'Ndrangheta genau aus diesem kleinen Dorf die Ansagen in die ganze Welt. Und zweitens, von dort zu stammen, sagt ein bisschen was aus.
15: Ja, es gab ein Familienoberhaupt, Sebastiano G. oder Bacchetto, übersetzt das Küsschen, genannt. Hatte eben so einen schönen Spitznamen. Und der soll hier geschaltet und gewaltet haben und eben sehr tief verstrickt gewesen sein im Kokainhandeln, aber auch in der Umsatzsteuerhinterziehung.
7: Sebastiano G. alias Bacchetto ist damals, also kurz vor der Pandemie, so Mitte 40. Wir kennen nur ein Foto von ihm aus der Zeit. Da hat er dunkle, kurze, gegelte Haare, breite, dichte Augenbrauen, ein rundliches Gesicht. Ehrlich gesagt, der sieht ganz normal aus. Also auf der Straße würde der jetzt niemandem auffallen oder so. Jedenfalls, Bacchetto und seine Familie brauchten wohl eine legale Fassade, um ihr eigentliches Familienbusiness am Laufen zu halten. Das Business mit Kokain. Und mit René Lagersdorfer stehen wir jetzt vor dieser legalen Fassade, dem ehemaligen Restaurant Paganini in Überlingen am Bodensee. Das mit den schlechten Bewertungen.
2: Übrigens haben wir natürlich die Brüder G. über ihre Anwälte gebeten, mit uns zu sprechen. Was sagen sie zu den Vorwürfen? Von Bacchettos Anwalt und dem seines Bruders Francesco kam nichts zurück. Die anderen beiden weisen darauf hin, dass ihre Mandanten nie wegen Mitgliedschaft in der Mafia verurteilt wurden. Der Anwalt von Domenico schreibt uns außerdem, dass sein Mandant wegen anderer Vorwürfe nicht rechtskräftig verurteilt sei und daher die Unschuldsvermutung gelte. Und das ist euch vielleicht schon aufgefallen, wir sagen hier nie den vollen Familiennamen der Gs. Auch wenn's nicht kompliziert ist, den rauszubekommen, wir müssen da vorsichtig sein. Juristisch ganz dünnes Eis, ob das öffentliche Interesse jetzt mehr wiegt als die Persönlichkeitsrechte der Betroffenen. Und wir dürfen sie auch nicht Mafiosi nennen, haben uns unsere Juristen ganz klar gesagt, weil sie dafür bis jetzt noch nicht verurteilt wurden.
7: Also irgendwie ist es doch schon komisch, oder? Weißt du noch, auf der Pressekonferenz am Tag der Razzia, da sprechen doch alle von Mafia und Drangheta. Also zum Beispiel hier der ehemalige Leiter der nationalen Anti-Mafia-Behörde in Rom, Federico Caffiero de Rao. Er spricht hier ganz klar von Mitgliedern der Drangheta, die sich in den Ferienorten Überlingen und Baden-Baden niedergelassen haben. Und dort wirtschaftliche Aktivitäten aufgebaut haben, insbesondere Restaurants, die Paganini heißen. Ermittler in Deutschland und Italien sehen die Gs also ganz klar als Dranghetisti.
2: Und nicht nur die Ermittler, auch eine deutsche Richterin schreibt das in ein Urteil gegen einen Verwandten der Gs über Bacchetto und seine Brüder. Die gesondert Verfolgten haben sich spätestens im Jahr 2012 in San Luca als Mitglieder der 'Ndrangheta-Vereinigung auf Dauer verbunden. Aber erstmal fassen die Ermittler den Vorwurf, dass diese Leute Mitglieder der 'Ndrangheta sind, nicht an. Und alle sind super vorsichtig. Wir nennen nur den ersten Buchstaben des Nachnamens und sagen halt die Gs. Praktischerweise haben die aber auch fast alle Spitznamen, so wie Bacchetto eben, unser Küsschen.
7: Ja, wobei Küsschen viel zu nett klingt für alles, was wir bislang über ihn erfahren haben. Also, er vertritt in Deutschland eine Mafia-Familie, die aus der 'Ndrangheta-Hochburg stammt. So sehen es zumindest die italienischen Mafia-Ermittler. Und diese Familie ist demnach anscheinend richtig gut im Geschäft. Im Geschäft mit Kokain. Und das alles ausgerechnet hier am Bodensee?
15: Es ist so ein bisschen so ein Durchgangspunkt hier auch. Also ich glaube, die Nähe zum Wasser, das hat sie sicherlich auch angesprochen. Der Tourismus, dass man hier gewisse Frequenz auch hat, wenn man Lokale betreibt. Zum anderen die Nähe zur Schweiz. Ich denke, es war für sie so eine Durchgangsstation, so auch zwischen den Häfen von Nordeuropa bis eben in Ursprungsort Kalabrien.
2: Wer jetzt San Luca, Turin und Überlingen auf der Karte sucht und rauszoomt, kurz anpeilt, wo eigentlich die großen Häfen in Nordeuropa liegen, der sieht, dass es eigentlich kein Zufall sein kann, dass Bacchetto und Verwandtschaft ausgerechnet an diesen Orten aufgeschlagen sind. Überlingen zum Beispiel liegt ziemlich genau mittendrin und hat einen Vorteil.
15: Das ist einfach ein total unscheinbarer Ort. Das ist hier weit und breit keine Großstadt. Also die nächste Großstadt hier ist irgendwie Zürich oder Freiburg, also wirklich weit, weit weg. Wir sind hier am Land, sehr ländlich geprägt und trotzdem gibt es hier sehr viele Menschen auch mit Geld, sehr viele Touristen und Gäste. Ich glaube, vielleicht haben sie sich auch ein Stück weit hier in den Bodensee und in den Alpenblick verliebt.
2: Ach, ein Küsschen mit Sinn für Romantik. Das kann man eigentlich direkt verfilmen, oder?
7: Ja, aber wer arbeitet bei diesem Blick auf die Alpen nicht lieber? Es ist halt wirklich super schön hier.
2: Ja, es war jetzt nicht der schlimmste Ort für eine Recherche, sagen wir es mal so.
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7: Mmh.
0: 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Bonjour Nicolas Sûr.
21: Bonjour Anne Cantner, bonjour à toutes et à tous. Au Mali, d'importants renforts militaires envoyés dans la région de Kidal. Ces mouvements pourraient préfigurer un début d'opération de reconquête. La première visite officielle en France de Romuald Ouédani depuis son investiture. Le président béninois a été reçu ce matin à l'Élysée par son homologue Emmanuel Macron. La mort d'un sécurocrate des années Kabila, l'ancien patron de l'ANR, l'Agence nationale des renseignements, Khalef Moutont, est décédé de maladie ce matin à Paris. Il avait 69 ans. Et puis au Cameroun, c'est le président du Conseil constitutionnel qui s'éteint. Clément Atangana avait 85 ans. Il laisse un bilan extrêmement controversé à la tête de cette institution.
0: Au Mali, d'importants convois de l'armée sont donc arrivés ce week-end à Anéfis et à Guéloque.
21: Ce sont les deux derniers camps contrôlés par les FAMA dans le nord malien depuis que les indépendantistes du FLA et les djihadistes du JNIM liés à Al-Qaïda se sont emparés de Kidal et de Tessalit en avril dernier. Hier soir et ce matin, des frappes aériennes ont été effectuées dans la région. David Bachet, l'armée n'a pas dévoilé ses intentions, mais ces mouvements pourraient préfigurer un début d'opération de reconquête.
22: Oui, car plus de 200 véhicules sont arrivés samedi à Anéfis, à l'entrée de la région de Kidal. Et hier, près de 80 véhicules ont atteint le camp plus éloigné d'Aguelok. Les convois composés de blindés, de camions et de motos étaient partis jeudi et vendredi de Gao et de Bourem, chargés de militaires maliens, de combattants russes, de l'Afrika Korps et de membres du MSA et du Gatia, des groupes Touareg alliés de l'armée malienne. Ces informations ont été recoupées auprès de sources sécuritaires maliennes directement impliquées et de cadres indépendantistes du FLA qui scrutent toutes ces évolutions. Alors que de précédents convois avaient subi les attaques du FLA et de leurs alliés djihadistes du JNIM liés à Al-Qaïda, les véhicules de l'armée sont cette fois passés sans rencontrer aucune opposition.
21: Hier soir et ce matin, l'armée a opéré des bombardements aériens.
22: Et des frappes de drones sur la ville de Kidal et à Al-Kit, à une trentaine de kilomètres de la ville, ainsi qu'à Tinzawaten, à la frontière avec l'Algérie. Dans un communiqué diffusé ce matin, l'armée ne fait aucune allusion aux convois arrivés à Anéfis et à Guéloc, mais revendique des frappes hier au nord-est d'Anéfis et à Kidal. Les bombardements de ce type sont fréquents et les intentions immédiates de l'armée malienne demeurent incertaines, mais les regards sont évidemment braqués sur Kidal, que l'armée promet de reconquérir depuis qu'elle en a été chassée fin avril. Sur les réseaux sociaux, les soutiens de la transition se réjouissent même déjà de la reprise de la ville, alors qu'aucun combat n'a encore eu lieu. « Nous surveillons et nous réagirons en conséquence », promettent quant à eux plusieurs cadres du FLA.
0: Le président béninois Romuald Ouédani, reçu ce matin à l'Élysée par son homologue Emmanuel Macron.
21: Il s'agit de sa première visite officielle en France depuis son investiture le 24 mai dernier. Les deux hommes se connaissent bien, ils se sont rencontrés à plusieurs reprises lorsque Romuald Ouédani était ministre de l'économie et des finances. Au cœur des échanges, la coopération bilatérale, notamment dans les domaines de l'énergie, de la formation professionnelle, de la sécurité et de la culture. À Cotonou, Jean-Luc Aplogan.
23: Silence radio à la présidence béninoise. Comme à chaque déplacement depuis l'arrivée de Romuald Ouédani, rien n'a filtré sur cette visite. Paris n'est pas sa première étape à l'étranger. Il s'est déjà rendu dans plusieurs capitales africaines, dont celle de l'AES et à Bruxelles au siège de l'Union européenne. Les deux pays feront le point sur la coopération. Selon nos informations, Cotonou réclame la restitution de 35 nouveaux biens culturels issus pour la plupart des royaumes du Dahomey et de Porto Novo et conservé au Louvre ou au Quai Branly. Côté sécurité, la France forme des pilotes d'hélicoptères et d'avions de reconnaissance, ainsi que les commandos et forces spéciales béninoises engagées contre le terrorisme dans le Nord. Mais pas de soldats français au sol, assurent les deux pays. Le Niger affirme le contraire et garde sa frontière fermée. Un autre dossier qui pourrait être évoqué, la nomination d'un nouvel ambassadeur du Bénin à Paris. Le poste est vacant depuis que Corinne Brunet est devenue ministre des Affaires étrangères. Jean-Luc Aplogan, Cotonou, RFI.
21: Il était le très redouté patron des renseignements du temps de l'ancien président congolais Joseph Kabila. Khalef Moutonde est décédé ce matin des suites d'une longue maladie à Paris. Alexandra Brongeon, il avait 69 ans et une longue carrière dans les services.
24: Oui, Khalef Moutonde est resté 8 ans à la tête de l'ANR, un record. Originaire du Katanga, il a gravi les échelons de cette agence avant d'en prendre la tête en 2011, proche de l'ancien président Joseph Kabila, qu'il avait rencontré rencontré dans les rangs de la FDL la rébellion de Kabila Père. Montorong incarnait l'appareil sécuritaire de l'ancien régime. Surnommé Superflic, il était l'un des hommes les plus redoutés du pays, notamment par la société civile et l'opposition. Son passage à l'ANR a été marqué par de nombreuses controverses, arrestations arbitraires, détentions illégales, tortures, menaces de mort, tentatives d'assassinat. Il avait d'ailleurs été sanctionné par les États-Unis en 2011, puis par l'Union européenne pour violation des droits des humains. Après le départ de Joseph Kabila de la présidence, Mutong est remplacé à la tête de l'ANR, visé par une plainte déposée par des opposants et des activistes des droits de l'homme. Il disparaît alors. Après 2 ans de fuite, il revient au pays, demande pardon pour ses crimes. Les différentes procédures contre lui sont alors abandonnées, suscitant la colère d'organisations de défense des droits de l'homme qui dénoncent l'impunité.
21: La mort de Clément Atangana, à 85 ans, il présidait le Conseil constitutionnel du Cameroun. Il avait été d'ailleurs le premier nommé à ce poste par Paul Biya, c'était en 2018. Polycarpe Essomba, au cours de ses 2 mandats successifs à la tête de cette institution, il a joué un rôle central et extrêmement controversé dans les 2 dernières élections présidentielles.
1: Oui, depuis 2018, le temps de l'élection présidentielle était le sien, celui pendant lequel, en direct à la télévision, sa parole était suivie avec attention et sa sentence redoutée par tous les acteurs politiques. Intervenant en amont et en aval des processus électoraux, notamment la proclamation des résultats, son marteau de juge constitutionnel marquait aussi la fin des processus. En 2018, il a annoncé Paul Biya vainqueur au terme d'un contentieux électoral très médiatique, pendant lequel il s'était illustré par une formule qui avait marqué l'époque. Sur la quasi-totalité des recours examinés par l'institution, il prononçait la même sentence, irrecevable. 7 ans plus tard, en 2025, et dans les mêmes circonstances, une élection présidentielle, il jouait de nouveau un rôle de premier plan. C'est sous sa présidence que la candidature de Maurice Kamto, investie pour le compte du Manedem, sera invalidée et Paul Biya déclaré vainqueur face notamment à Issa Tchiroma, son ancien allié. Ces différents résultats ont été contestés par l'opposition qui dénonçait alors un conseil constitutionnel aux ordres et partial. Depuis l'annonce de sa mort, beaucoup saluent sa longue carrière de magistrat, mais évoquent aussi le souvenir d'un homme dont l'action au sein du conseil constitutionnel aura participé, estime-t-il, au verrouillage des institutions et à la protection du système dirigeant.
21: Au Cameroun, toujours, c'est un enjeu majeur de santé publique. Des métaux lourds, des résidus antibiotiques et des toxines dangereuses pour la santé ont été détectés dans de la viande de poulet et dans des œufs destinés à la consommation. Amélie Tulé, ce sont les résultats d'études menées par des scientifiques de l'université Yaoundé 1 en collaboration avec l'Institut de recherche médicale et d'études des plantes médicinales.
3: Oui, grâce à des prélèvements effectués dans des fermes de 3 régions, centre, littoral et ouest, 3 bassins de production avicole qui alimentent le marché camerounais, mais aussi le Gabon, la Guinée équatoriale, le Tchad, la Centrafrique. L'équipe de l'université Yaoundé 1 a identifié dans ses échantillons du cadmium, du plomb, du mercure, des mycotoxines ou encore du chloramphénicol, autant de substances reconnues comme toxiques pour la santé animale et humaine. Une contamination pouvant provenir de pesticides et des engrais utilisés dans les champs de maïs, d'arachides et de soja destinés à l'alimentation des volailles, mais aussi à un autre niveau, des antibiotiques utilisés sans respecter la posologie par les éleveurs jusqu'aux médicaments donnés parfois par les vendeurs pour donner un meilleur aspect aux volailles sur les marchés. Des substances pour lesquelles le Cameroun n'a pas défini de normes de seuil limite, mais dont les quantités relevées par l'équipe de recherche dépassent parfois les normes internationales ou dont la présence, comme le chloramphénicol, est même en principe interdite pour son aspect cancérigène. L'équipe scientifique cherche à présent des financements et des laboratoires d'accueil pour évaluer dans quelle quantité ces métaux lourds, ces toxines et ces résidus antibiotiques se retrouvent dans l'organisme des consommateurs.
21: Le docteur Fabrice De Paul Tadfo Kutchatang, qui a participé à cette étude, et notre invité dans quelques minutes. Originaire du Laos, il avait été expulsé des États-Unis où il a passé l'essentiel de sa vie vers l'Iswatini, la dernière monarchie absolue d'Afrique. Après plus d'un an dans une prison de haute sécurité de ce pays, Pone Chomtsavan vient d'être libéré. Il est désormais en route vers le Laos, le pays qui lui a donné sa nationalité mais qu'il ne connaît pas. Beaucoup d'incertitudes donc pour cet homme dont l'histoire incarne les dérives de la politique d'expulsion de migrants mise en œuvre par l'administration Trump. Florence Maurice a pu le joindre ce matin alors qu'il était en transit à l'aéroport de Johannesburg dans l'attente de papiers pour pouvoir embarquer.
4: C'est un homme soulagé mais encore plein d'appréhension qui a quitté dimanche la prison de haute sécurité de Matsafa en Eswatini.
5: Je ne suis plus sûr de rien désormais.
4: Pone y a passé plus de 14 mois sans aucune charge retenue contre lui. Condamné aux États-Unis, cet homme de 45 ans avait déjà purgé sa peine lorsqu'il a été placé de force, pieds et mains liés, à bord d'un avion cargo militaire affrété par les États-Unis, direction un pays dont il n'avait jamais entendu parler, alors même qu'il avait accepté de rentrer au Laos, son pays de nationalité.
5: Je crois que les autorités américaines n'ont même pas contacté le gouvernement laotien avant de m'envoyer en Eswatini. C'est comme s'ils m'avaient puni, parce que dès 2015, j'avais dit au service de l'immigration américain que j'étais prêt à être renvoyé dans mon pays, le Laos. Le président américain se fiche complètement des vies qu'il a brisées et des familles qu'il a détruites.
4: Après des mois de bataille juridique, Pone est donc en route pour le Laos, mais ce pays non plus, il ne le connaît pas. Pone est né dans un camp de réfugiés en Thaïlande après la fuite de ses parents. À l'âge de 7 ans, sa famille s'était installée aux États-Unis où il a grandi.
5: Il va falloir que je m'habitue à la vie là-bas, que je m'adapte et puis que j'essaie de trouver un travail. Ça va être difficile, c'est vraiment ce qui me préoccupe.
4: Pone espère reconstruire sa vie au Laos et compte sur le soutien de l'un de ses oncles qu'il n'a jamais rencontré.
21: Au Niger, 5 semaines sans nouvelles de Moussa Kaka. Notre confrère a disparu après avoir quitté les locaux de la radio-télévision Saraounia qu'il dirige le 31 août au soir à Niamey. Depuis, ni sa famille ni son avocat n'ont eu de contact avec lui. Les autorités n'ont jamais communiqué sur son sort. Reporters sans frontières a saisi le comité des disparitions forcées des Nations Unies. Un peu partout sur le continent, des voix s'élèvent pour demander que toute la lumière soit faite. Ousmane Diallo est chercheur sur le Sahel au bureau régional d'Amnesty International pour l'Afrique de l'Ouest et du Centre.
6: Nous déplorons cette disparition et le silence des autorités qui jusqu'ici n'ont pas communiqué là-dessus et le fait qu'il n'y ait pas d'enquête pour essayer de déterminer où se trouve Moussa Kaka à cette heure. Il y a tout un faisceau d'indices qui pointe la responsabilité des autorités dans le contexte de la disparition de Moussa Kaka. L'année dernière, il avait déjà été interpellé avec 5 autres journalistes dans le cadre de la loi sur la cybercriminalité qui a été amendée et réamendée et utilisée pour traquer les acteurs de la presse. Il y a ce modus operandi que l'on a vu au Niger depuis quelques temps, où les services de sécurité interpellent des défenseurs des droits humains, des acteurs de la société civile ou bien des journalistes, les gardent en détention avant de les produire devant les juridictions du Niger. C'est sur la base de cette expérience-là que l'on peut craindre l'implication des autorités nigériennes. Mais ce qui est encore plus inquiétant, c'est que cela fait plus d'un mois qu'il a disparu et qu'il n'y a aucun indice qui permette de savoir où il est à ce stade.
21: Des propos recueillis par Magali Lagrange. Au Burkina Faso, plusieurs partisans de l'imam Mohamed Kindo libéré, arrêtés à la fin du mois de mai suite à une manifestation non autorisée, ils avaient été emmenés dans un camp d'entraînement de la police nationale. Après plusieurs mois de détention, ils ont pu regagner leur famille ce dimanche, Sidi Ansané.
8: Selon les sources de RFI, ce sont près de 80 personnes qui recouvrent la liberté. Dans une vidéo largement partagée sur les réseaux sociaux, on peut voir plusieurs personnes, crâne rasé, en tenue de formation de la police nationale burkinabé. Salutations par-ci, appels par-là, un climat apaisé, même si la fatigue se lit facilement sur certains visages. Les fidèles avaient été arrêtés pour avoir participé à une manifestation non autorisée en mai dernier à Ouagadougou, une mobilisation pour protester contre l'arrestation de l'influent imam Mohamed Kindo, arrestation que ses partisans considéraient comme un enlèvement. À l'époque, le prédicateur avait critiqué le projet de loi encadrant les pratiques et croyances religieuses au Faso. Par la suite, la principale mosquée des fidèles sunnites avait été fermée, le site étant toujours sous surveillance policière. Quelques jours après les événements, la communauté sunnite assurait que des pourparlers étaient en cours avec les autorités compétentes pour obtenir la libération des personnes interpellées et de l'imam Kindo, qui pour l'heure demeure toujours en détention.
21: Il est midi 44 à Ouagadougou.
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21: À 14h44 à Paris, dans la deuxième partie d'Afrique Midi, les hommages unanimes après la disparition de Cheikh Hamidou Kane. L'écrivain s'est éteint samedi soir à l'âge de 98 ans. Il laisse une pensée féconde et un ouvrage majeur, L'aventure ambiguë.
24: Les sports et du football, la trêve internationale se termine par un match nul 1-1 pour les Lions de l'Atlas face aux Aigles maliens.
21: Oui, les Marocains avaient démarré leur phase qualificative à la CAN par 2 victoires face au Gabon et au Lesotho. Et même s'il aurait été tenu en échec par le Mali à Tanger, Mohamed Ouarbi, le sélectionneur du Maroc, se dit emballé par son équipe et par ce qu'elle a montré sur le terrain.
10: Je suis très satisfait de la manière dont ils sont venus jouer, c'est ce qu'on recherchait, c'est comme ça qu'on progresse. Et mais nous, on avait fait un match très sérieux, donc j'ai pas vu mes joueurs prendre le Mali de haut, j'ai vu mes joueurs concentrés, on a fait un match sérieux. Faut pas penser qu'on a joué en levant le pied ou à 50%, non, on a fait un match nul contre une bonne équipe en essayant d'aller gagner le match et en faisant un match sérieux, donc il faut l'accepter aussi. Bon, ce qui m'intéresse, c'est les intentions, c'est de voir qu'on veut aller marquer, qu'on s'applique, qu'on essaye de faire la passe qui va faire la différence. Et sur ça, j'ai rien à dire aux joueurs. Sincèrement, les intentions étaient bonnes. Un joueur, il frappe au-dessus, il a pas envie de frapper au-dessus, il a envie de marquer ce but. Donc sur ça, j'ai pas grand-chose à dire. Je suis très satisfait, défensivement aussi.
21: Prochaine échéance pour les Lions de l'Atlas, le Niger, deux fois. En quatre jours au mois de novembre, les Aigles de leur côté sont deuxièmes de leur groupe avec deux victoires. Ils affronteront le Rwanda à deux reprises également. Beaucoup, beaucoup d'hommages après la disparition samedi soir de Cheikh Hamidou Kane, l'écrivain et homme d'État avec 98 ans. Il était mondialement connu pour son roman « L'aventure ambiguë », paru en 1961. Roman d'apprentissage, de la vie et de l'islam, et surtout de la rencontre avec l'altérité et l'Occident. Un livre fondamental pour la jeunesse africaine, estime l'écrivaine sénégalaise Fatimata Diallo-Ba. Elle avait rencontré Cheikh Hamidou Kane il y a quelques années.
11: Il a contribué, cher Hamidou Kane, vraiment à mon éveil intellectuel, à moi et à des générations entières. La question qu'il a posée dans l'aventure ambiguë, c'est une question qui n'est absolument pas résolue, qui nous apprend à penser notre rapport au monde, à la modernité, à nos racines. C'est avec une lucidité incroyable, parce que c'est un livre qui permet, en tout cas, aux jeunes Africains de poser déjà le débat de manière spirituellement haute également, parce qu'il y a beaucoup de spiritualité également dans l'aventure ambiguë. Et je m'incline vraiment devant cette œuvre formidable, fondatrice. Il avait une mémoire phénoménale. Il se rappelait exactement toutes les dates à l'heure près, et il se rappelait exactement le conflit qui a opposé Mamadou Ya Senghor, les méthodes de gouvernement. Enfin, c'était un homme multidimensionnel, vraiment.
21: Des propos recueillis par Sidi Yansané, témoin d'un siècle d'histoire africaine, de la colonisation à la souveraineté en passant par les indépendances. Cheikh Hamidou Kane laisse donc un important héritage politique, intellectuel et culturel, ainsi qu'une réflexion très dense sur l'Afrique. Cette réflexion, il l'avait expliquée à notre confrère du service culture de RFI, José Marinho. C'était en 2010, lors du 3e Festival mondial des arts nègres de Dakar.
12: Sur la longue période, l'Afrique a été victime de trois dépossessions. Elle a été dépossédée de son initiative politique. Dès que nos rois, nos empereurs, nos chefs traditionnels ont été défaits, nous avons perdu l'initiative politique. Elle a été dépossédée de son identité androgène. Nous devions nous assimiler aux Blancs, aux Français, à l'Espagnol, aux Portugais, etc. L'Afrique a été dépossédée de son espace. L'Afrique comme continent n'existe pas, ce qui existe, c'est 53 États. 53 morceaux découpés sur ce continent par des colonisateurs européens. La frontière qui sépare le Sénégal de la Mauritanie passe au milieu du fleuve. C'est comme ça, sur tout le continent africain. Il faut que l'espace africain se reconstruise. Et pour cela, il faut, par exemple, transcrire nos langues qui sont orales, les moderniser, les enseigner. Plutôt que d'enseigner seulement le français, il faut enseigner le français, le peul, le wolof chez moi. Plutôt que d'enseigner l'histoire de France, de nos ancêtres, les Gaulois, il faut enseigner notre histoire, celle du roi des Zoulous, Chaka. Voilà, c'est ça l'histoire qu'il faut enseigner aux jeunes Africains noirs. Il faut retrouver la maîtrise de notre espace. Je suis un partisan convaincu des États-Unis d'Afrique, un continent, parce que le monde a besoin de l'Afrique.
21: Cheikh Hamidou Kane sur RFI en 2010. Il est 14h49 à Paris, Anne-Cantner, les grands titres de ce lundi 5 octobre.
24: L'annonce d'élections anticipées en Espagne, quelques jours après que le Parlement a rejeté les mesures du Premier ministre pour répondre à la crise du logement et aux manifestants. Pedro Sanchez mise donc sur un nouveau scrutin. Il a appelé tout à l'heure à lui donner une majorité bien plus large et progressiste.
0: Le parti en tête des sondages pour l'instant, c'est la droite du Parti Populaire, mais sans majorité absolue, ce qui pourrait l'amener à négocier une alliance avec Vox à l'extrême droite. L'extrême droite largement renforcée au Brésil après les élections d'hier, de nouveaux postes de gouverneur ou au Sénat et l'arrivée de Flavio Bolsonaro en tête du premier tour de la présidentielle, 2 points devant le dirigeant sortant Lula. Nous appellerons notre correspondante au Brésil dans 20 minutes. Et puis des centaines de lycées fermés, des blocages aujourd'hui encore en France. Les lycéens réclament toujours des moyens supplémentaires, des établissements en bon état et des profs surtout pour remplacer les absents. Ils le diront de nouveau demain lors d'une grande journée de mobilisation. Et en attendant, la Ligue des droits de l'homme dénonce une réponse policière disproportionnée. Un adolescent de 15 ans a eu la main arrachée ce matin en ramassant une grenade de désencerclement, selon les autorités. Et on revient à présent sur cette étude de l'université Yaoundé 1 et de l'Institut de recherche médicale et d'études des plantes médicinales. Étude consacrée aux substances toxiques détectées dans la viande de poulet, dans des œufs aussi destinés à la consommation dans 900 ménages de 3 régions du Cameroun. Des métaux lourds, des résidus antibiotiques et des toxines dangereuses pour la santé. Le docteur Fabrice De Paul Tadfo-Kutchatang a participé à cette recherche et il est votre invité, Nicolas Sueur.
13: Bonjour docteur.
14: Bonjour monsieur.
13: Quelles sont les substances les plus inquiétantes que vous avez trouvées dans les aliments pour volailles, la viande de poulet et les œufs, et dans quelle proportion?
14: Les mycotoxines, notamment l'aflatoxine B1, qui dépassait parfois les limites réglementaires. Il y a aussi le chloramphénicol qui a été détecté comme étant présent. Nous avons également les métaux lourds comme le mercure et bien d'autres.
13: Vous dites que certaines concentrations de ces substances toxiques dépassent les normes. De quelles normes parle-t-on exactement et combien d'échantillons étaient concernés dans ce que vous avez étudié?
14: Bon, on parle des normes européennes, beaucoup plus des normes européennes. Et s'agissant des échantillons qui étaient concernés, la majorité des échantillons que nous avons analysés, puisque les poulets venaient des 3 régions, dont la majorité des échantillons, parce que dans la plupart, ces substances avaient été détectées, mais certains échantillons avec des teneurs beaucoup plus élevées que d'autres.
13: On parle des normes de l'Union européenne parce qu'il n'existe pas de seuil critique au Cameroun.
14: Bon, au Cameroun, on se réfère beaucoup plus aux normes de l'Union européenne ou des autres organisations, à notre connaissance jusqu'à ce jour.
13: Votre étude parle d'une contamination qui intervient à plusieurs niveaux de la chaîne. Où commence-t-elle cette contamination? Est-ce que ce sont les aliments donnés aux volailles qui constituent la première source de contamination?
14: Non, ce ne sont pas les aliments donnés aux volailles. C'est déjà à la production même des éléments qui vont entrer dans la formulation des aliments donnés aux volailles, notamment le maïs, le soja et bien d'autres.
13: C'est-à-dire que ces céréales présentent déjà des toxines trop élevées.
14: Oui, on peut aussi avoir l'eau.
13: Donc ce sont les aliments qu'on donne aux volailles qui sont contaminés. Vous trouvez également des résidus de médicaments vétérinaires. Comment est-ce que vous expliquez leur présence?
14: La présence peut s'expliquer par le non-respect des dosages et des délais d'attente. Un cas CMC peut être: vos poulets tombent malades au 42e jour et que vous devez leur administrer un antibiotique, par exemple. Et le traitement, généralement, va sur 5 jours. Si, entre-temps, vous avez des clients qui veulent du poulet, forcément, vous allez leur vendre cela. Voilà un peu comment pourrait s'expliquer l'origine.
13: Et ces substances toxiques se retrouvent dans le sang des consommateurs, vous l'avez constaté ou pas encore?
14: Pas encore, c'est une étude en perspective.
13: Donc toutes ces substances sont connues pour leur toxicité. Est-ce que vos résultats font craindre que manger du poulet ou des œufs produits au Cameroun présente un risque pour la santé?
14: Non. Les résultats, pour le moment, au stade où nous sommes rendus, on ne peut pas tirer de telles conclusions. Donc il faut une étude beaucoup plus poussée pour parvenir à une telle conclusion.
13: Mais le risque, il existe à partir d'une consommation ponctuelle ou c'est plutôt une exposition répétée dans le temps?
14: C'est une exposition répétée dans le temps. Même là, on ne peut pas vraiment se prononcer clairement parce qu'il y a ce qu'on appelle exposition chronique et exposition aiguë. Il y a des effets qui peuvent être visibles immédiatement, peut-être 2 à 3 jours, une semaine ou un mois après consommation. D'autres peuvent être visibles peut-être dans 10 ans, dans 20 ans, dû au fait qu'on a le phénomène de bioaccumulation, dont les contaminants peuvent se bioaccumuler dans l'organisme pendant un certain temps et afin de produire les effets indésirables. On peut avoir des cas où, comme des allergies par exemple, il y a des cas où dès que vous consommez peut-être un aliment contenant le résidu, une substance toxique, immédiatement vous réagissez.
13: On manque encore de données pour mesurer l'ampleur exacte du problème.
14: Oui, ça c'est juste comme on dit une étude, un état des lieux en fait. C'est un état des lieux, mais il faudrait pousser beaucoup plus loin pour mesurer véritablement l'ampleur du problème.
13: Merci Fabrice De Paul, Tetfo-Ketchatang. Vos travaux sont disponibles en accès libre sur le site de l'université Yaoundé 1. La Tanzanie est l'un des pays les plus menacés cette année par les effets d'El Niño. Ce phénomène périodique de réchauffement des eaux du Pacifique provoque des désordres climatiques partout sur la planète. Et cette année, il s'annonce d'une intensité exceptionnelle. À Dar es Salaam, la capitale tanzanienne, 70% de la population vit dans des quartiers informels dépourvus de systèmes d'assainissement et d'évacuation des eaux. Pourtant, on tente de s'y préparer au mieux face aux fortes pluies annoncées et aux inondations. Dans le quartier de Kipawa, le reportage d'Élodie Goulesque.
15: À une poignée de kilomètres de l'aéroport international de Dar es Salaam, des habitants se retrouvent autour du collectif écologiste de Kipawa, KEG. Le quartier, situé au bord de la rivière Msimbazi, est sujet aux inondations depuis des décennies. Alors avec l'arrivée prochaine de fortes pluies provoquées par le phénomène El Niño, William et son association ont décidé de se préparer au mieux. Ils nous emmènent en contrebas de la rivière.
16: Comme vous le voyez ici, nous avons construit une digue pour contrôler l'écoulement de l'eau. On a aussi planté des arbres pour lutter contre l'érosion des sols.
15: Devant lui, un mur de sable de 6 mètres de haut et 200 mètres de long que les habitants ont érigé en 2 jours. Peter Boniface habite à Kipawa et sa famille a déjà perdu 2 maisons à cause des inondations.
17: Quand j'étais petit, il suffisait de faire un pas pour traverser la rivière, mais ça s'est beaucoup élargi.
15: L'urbanisation grandissante de Dar es Salaam fait diverger les cours d'eau et certains quartiers comme Kipawa se retrouvent en zone inondable. Avec l'arrivée d'El Niño, le gouvernement incite les citoyens à risque à quitter leur domicile. Une idée difficilement réalisable selon Peter Boniface.
17: La seule chose qu'on peut faire, c'est prier Dieu que les prévisions de pluie soient mauvaises. Mais si ça doit arriver, eh bien ça arrivera.
15: Si le collectif écologiste de Kipawa tente de préparer au mieux le quartier, les habitants se sentent impuissants. C'est ce qu'explique Ramadan Mangalaye, chauffeur de taxi-moto.
18: Il y a beaucoup d'inquiétudes. Lors du précédent El Niño, les dégâts étaient considérables et beaucoup de maisons ont été emportées.
15: Un peu plus loin, devant son échoppe de poissons grillés, Dionysia Luande aussi appréhende les pluies à venir. Sa maison a déjà été emportée une fois par les inondations.
19: Honnêtement, j'ai peur. Mais en tant que citoyen, qu'est-ce qu'on peut faire?
15: Lorsqu'on lui demande si le gouvernement apporte de l'aide, sa réponse est sans équivoque.
19: Non. Non.
15: El Niño devrait frapper la Tanzanie au plus fort en novembre et décembre prochains. Elodie Goulesque, Dar es Salaam, RFI.
13: Et c'est à Dar es Salaam que se termine cette demi-heure d'info africaine réalisée et préparée avec Laurent Chaffard, Michael Goncalves et Marion Lestel. Merci à eux et merci à vous de nous avoir suivis.
0: À demain Nicolas Sieur, restez avec nous. Dans une minute, le rendez-vous d'Haïti et des Amériques. À tout de suite.
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0: C'est son message pour justifier ce scrutin fixé 9 mois avant celui qui était prévu. Une façon de reconnaître que sa majorité au Parlement est trop faible et surtout qu'il ne peut rester sur un échec après le rejet vendredi au Parlement de ses 2 décrets sur le logement en faveur des locataires et contre les expulsions. On comprend que le leader socialiste compte tout miser sur la question du logement après des manifestations monstres dans les rues de plusieurs grandes villes, notamment à Madrid depuis une semaine. Pedro Sanchez se positionne clairement du côté du peuple et je cite « contre les élites ». L'opposition de droite, elle, ne voit pas les choses de cette façon. Le leader libéral Alberto Núñez Feijóo se réjouit de ce scrutin anticipé pour, je cite, « en finir avec un gouvernement à l'agonie, éclaboussé par plusieurs scandales de corruption et incapable de répondre à la crise migratoire à Ceuta ». En l'état, c'est la droite qui part largement favorite. Un récent sondage lui donne la majorité absolue avec plus de 200 députés sur 350. François Musso, Madrid RFI.
1: Des élections législatives anticipées qui se tiendront donc le 29 novembre prochain au Brésil. C'est dans 3 semaines que les électeurs et électrices ont rendez-vous aux urnes pour le second tour de la présidentielle. Flávio Bolsonaro et Lula, voilà l'affiche du scrutin le 25 octobre prochain. Lors du premier tour organisé hier, le candidat d'extrême droite, fils de l'ancien chef d'État, a créé la surprise en arrivant en tête. Contrairement à ce que prédisaient les sondages, il a obtenu 47% des suffrages. C'est 2 points de plus que l'actuel président sortant. Un résultat qui a fait réagir à l'international. Benjamin Netanyahu a souhaité à Flávio Bolsonaro une grande victoire, exprimant, je cite, sa hâte de rétablir l'extraordinaire amitié entre Israël et le Brésil. Les réserves stratégiques de pétrole à travers le monde sont dangereusement basses. L'inquiétude ce lundi du directeur saoudien d'Aramco, la plus grande compagnie de pétrole au monde. Alors même si les exportations de brut repartent à la hausse dans le détroit d'Ormuz, le prix du baril, lui, devrait rester élevé. Les explications avec Pierre-Olivier.
2: Pour l'expliquer, 3 raisons principales. D'abord, le golfe Persique reste sous haute tension avec des frappes régulières quasi quotidiennes sur des installations pétrolières et des navires. Même si les exportations en provenance des pays du golfe se rapprochent de leur niveau d'avant-guerre, les marchés, eux, continuent d'intégrer dans leur prix le risque lié à l'insécurité dans la région. Deuxième facteur, la demande asiatique accapare une grande partie de la production du Golfe et les différentes compagnies se livrent une lutte féroce pour gagner des parts de marché, notamment en Chine, quitte à vendre moins cher leurs barils aux acheteurs asiatiques et plus cher aux Européens, par exemple. Enfin, et c'est là qu'intervient l'état des stocks mondiaux au plus bas, il faudra jusqu'à 2 ans pour les reconstituer, c'est ce qu'estime le PDG d'Aramco, Amin Nasser, et remplir les réserves tout en continuant de répondre à la demande mondiale devrait maintenir le prix du pétrole à un niveau élevé, au moins ces prochains mois.
1: Les précisions signées Pierre-Olivier du service économie de RFI. L'espace aérien de l'Arabie Saoudite n'est plus sûr pour l'aviation civile. L'avertissement lancé par les rebelles houthis cet après-midi. En plein regain de tension avec les forces gouvernementales, la milice pro-iranienne prévient que le ciel saoudien sera le théâtre d'opérations de leurs troupes. Un peu plus tôt dans la journée, les autorités yéménites annonçaient lancer une contre-offensive à Sanaa, la capitale, où un média houthi a ressenti c'est la mort d'une étudiante dans des frappes. Condamné à mort pour avoir rejoint l'État islamique, la peine capitale pourrait être prononcée aujourd'hui en Irak contre au moins 3 Français. Ils font partie de ces 47 Français transférés de Syrie à Bagdad en janvier dernier. Parmi ces hommes, 5 d'entre eux ont pourtant été emmenés mineurs en Syrie par leurs parents. Le récit d'Oriane Verdier.
3: Ils s'appellent Hamza, Adem, Ilyes, Youssef, Assa. Tous avaient moins de 15 ans lorsque leurs parents ont choisi de partir en Syrie avec eux pour rejoindre l'organisation État islamique. Les charges qui pèsent contre eux sont floues et même s'ils avaient combattu, ils auraient alors été des enfants soldats. Ils restent donc victimes avant tout et pourtant ils risquent la peine de mort, rappelle leur avocate Marie Dosé.
4: Ce sont des gamins qui n'ont pas choisi d'avoir été emmenés par leurs parents en zone de guerre, qui ont grandi en tout cas pendant 3 ou 4 ans dans cette zone de guerre et qui ensuite ont été incarcérés au nord-est syrien au moment de la chute de l'État islamique. J'ai demandé leur transfert dès la chute de l'État islamique. La France a toujours refusé de les rapatrier. Aujourd'hui, ils sont traités comme des hommes, frappés comme des hommes, jugés comme des hommes en Irak et c'est absolument scandaleux.
3: Ils ne sont pas les seuls mineurs français abandonnés par leur pays. 110

0: sont toujours dans les camps du nord-est syrien. Parmi eux, deux petites orphelines dont la mère est décédée il y a 6 mois. Depuis, elles attendent, livrées à elles-mêmes, que l'État français décide de les rapatrier.
1: Oriane Verdier, un mot à présent. Bref, on l'a appris il y a quelques minutes, le crash d'un avion de l'armée de l'air au Nigeria. 32 personnes se trouvaient à bord. Selon les autorités, l'engin s'est écrasé dans le sud du pays. Plus d'informations à venir dans nos prochaines éditions. Dans le reste de l'actualité internationale, la mort de 2 migrants la nuit dernière lors d'une tentative de traversée clandestine de la Manche. Une enquête a été ouverte par les autorités locales pour déterminer les circonstances de ces 2 nouveaux décès. Un nouveau drame qui porte à au moins 24 le nombre de morts en mer à la frontière franco-britannique, et ce depuis le début de l'année. L'actualité française, c'est aussi cette mobilisation lycéenne qui se poursuit cette semaine. Aujourd'hui, 413 établissements scolaires sur les 3700 que compte le pays sont concernés par ces perturbations. Une nouvelle journée de colère marquée par de nouvelles violences. Un jeune de 15 ans a eu la main arrachée. On ne connaît pas encore les circonstances exactes du drame. Ça s'est passé tout à l'heure à Lens, dans le nord du territoire, au moment où les associations dénoncent la brutalité disproportionnée des forces de l'ordre. Alors face au blocage, le gouvernement a présenté une feuille de route pour répondre aux revendications des lycéens. Comment est-elle accueillie par les syndicats? Quelques éléments de réponse avec Sylvie Coffi.
2: Dans sa lettre, le chef du gouvernement demande de donner des suites visibles à la parole des lycéens. Il faut assurer les cours, avec un traitement prioritaire du remplacement des professeurs absents et des postes non pourvus. C'est aussi l'une des principales revendications de l'Union syndicale lycéenne, Marius Ménil.
3: Bien sûr, il faut remplacer les professeurs absents. Aujourd'hui, dans 53% des lycées, il manque au moins un professeur. Et il y a des gens qui passent le bac de français qui n'ont pas de professeur de français pendant 6 mois. Pareil pour le bac de maths ou pour le bac de philosophie. Donc ça, c'est une urgence. Or, dans le budget qui nous a été présenté vendredi, il y a 1588 postes d'enseignants qui sont supprimés. Donc en fait, c'est beau de faire une lettre et de dire ça, mais il faut des actes concrets.
2: Là où Sébastien Lecornu appelle à une refonte de Parcoursup, l'Union syndicale lycéenne veut aller encore plus loin.
3: Là, c'est une simplification de Parcoursup, encore une fois, c'est pas du tout ce qui est demandé. Nous, on demande 2 choses. D'abord, il faut ouvrir des dizaines de milliers de places en université. Normalement, quand on a le bac, c'est un droit à pouvoir aller s'inscrire à l'université. Et puis, on ne demande pas une simplification, on demande une abrogation.
2: La feuille de route ne satisfait pas les lycéens qui poursuivent leur mobilisation et se joindront aux manifestations de ce mardi.
1: Précision signée Sylvie Coffier. Vous venez d'entendre, la mobilisation va se poursuivre. Grande journée de manifestation organisée demain dans tout le pays. En déplacement dans un établissement près de Paris, le ministre de l'Éducation nationale a défendu, je cite, un acte de démocratie. C'est la fin de ce journal. Il est temps de retrouver Caroline Nakowski pour Autour de la question. De quoi va-t-on parler aujourd'hui?
4: Notre revue de presse, comment la science infuse. Merci Candice.
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4: Bonjour, ravi de vous retrouver, chers amis auditrices et auditeurs, autour de notre table ronde mensuelle avec mes consoeurs et confrères de la presse scientifique, venus, vous le savez, avec quelques exemplaires de leur magazine pour vous les faire gagner, cadeau. Au sommaire de ce premier lundi d'octobre, la ruée vers les abysses dans Science et Avenir avec Olivier Lascar, la découverte de la première exolune dans Science et Vie avec Aurélia Lieber-Herr, toujours plus fort, l'hypothèse de planètes qui tourneraient autour de trous noirs, Valérie Greffoz, dans Epsilon nous en dira plus, avant qu'on ne remette tout en question, ou presque, dans l'infiniment petit, avec François Lassagne, dans Pour la science, nous nous demanderons s'il faut réinventer les particules élémentaires et la physique qui va avec. Et avec Philippe Hénarejos, dans Ciel et espace, ce sera dans l'infiniment grand, nous demanderons si le modèle standard de la cosmologie tient toujours. Affaire à suivre, autour de la question, comment la science infuse et se diffuse jusque chez vous, bienvenue d'abord pour revenir à notre corps et à notre système immunitaire unique pour chacun d'entre nous, comme nous allons le découvrir tout de suite. Bonjour Elsa Couder.
9: Bonjour Caroline.
4: Vous partagez sur le site de The Conversation, dont vous dirigez la rubrique Science, l'analyse, je dois dire, assez étonnante de biologistes de l'évolution sur notre système immunitaire. Comment le système immunitaire construit une empreinte unique à chaque être humain, ce qui pourrait être très utile si on arrive à le décrypter, c'est ça, hein ?
9: Exactement. Alors, c'est un article qui a été écrit avec Alexandra Valzac et Thierry Mora, qui sont tous les deux directrices et directeurs de recherche au CNRS et à l'École Normale Supérieure. Alexandra est aussi à l'Académie des Sciences, parce que pourquoi pas. Et c'est un domaine de recherche qui est en pleine ébullition, qui est très intéressant, où on a des outils de mathématiques, de statistiques qui sont appliqués à la complexité du corps humain. Parce qu'en fait, dans notre corps, on a tout un système qui nous défend contre les pathogènes, le système immunitaire, et on a chacun d'entre nous plus d'un milliard de récepteurs différents, de récepteurs qui sont là pour détecter les pathogènes. Et cette bibliothèque de récepteurs est unique à chacun d'entre nous, chacune d'entre nous. C'est-à-dire que même si vous avez un vrai jumeau, vous n'aurez pas le même répertoire de récepteurs immunitaires que votre jumeau ou votre jumelle.
4: C'est-à-dire que ce sont des récepteurs immunitaires, ce code immunitaire, cette empreinte immunitaire, elle est là dès la naissance, mais c'est surtout qu'au fond, elle évolue avec le temps et avec nos expériences, c'est ça ?
9: Alors, c'est un petit peu plus compliqué que ça. Alors, les récepteurs, ils sont à la surface de cellules spécialisées qu'on appelle les lymphocytes. Il y a les lymphocytes B et les lymphocytes T. Les lymphocytes T, ils vont se développer jusqu'à la fin de l'adolescence dans le thymus. Alors, chez les bovins, ça s'appelle le riz de veau. Donc, c'est peut-être un petit peu plus connu.
4: Où c'est, oui.
9: Et voilà. Et pour les lymphocytes B, ils se développent tout au long de la vie dans la moelle osseuse. Et une grande partie du développement immunitaire et du développement de cette grande diversité des récepteurs à la surface des lymphocytes se fait avant même la naissance. L'évolution est plus lente après au fur et à mesure de la vie. Donc notre empreinte unique propre à chacune d'entre nous, elle est assez stable. C'est-à-dire qu'on pourrait vous reconnaître avec votre empreinte plusieurs années après.
4: Donc c'est comme une empreinte digitale en fait, c'est ça. Hein.
9: C'est comme une empreinte digitale, exactement. Ça permet de reconnaître les gens, d'identifier les gens. Donc par exemple en faisant une prise de sang et en regardant à peu près 10 000 lymphocytes, donc une toute petite fraction, on peut reconnaître quelqu'un dans la population mondiale avec un taux d'erreur très faible. Donc on peut reconnaître les gens, mais encore plus intéressant, on peut avoir une notion de leur histoire immunitaire,
4: quelle maladie qu'ils ont rencontré,
9: à quel type de virus ils ont été exposés. On peut savoir votre âge en fonction de la souche du virus de la grippe à laquelle vous réagissez le plus fortement. Donc on peut avoir tout un tas d'informations. Et donc les biophysiciens sont aussi en train de développer des outils d'analyse statistique pour voir si il y a un peu des anomalies statistiques dans cette grande diversité propre à chacun d'entre nous qui permettent d'être corrélés avec des diagnostics de maladies rares, etc.
4: Donc c'est important, si on arrive vraiment à décrypter au fond cette carte d'identité immunitaire, c'est important pour identifier des diagnostics, pour une médecine qu'on appelle personnalisée, pour tester des vaccins peut-être aussi, enfin voilà, il y a pas mal de pistes de recherche.
9: C'est aussi utilisé exactement à l'heure actuelle pour évaluer l'efficacité de nouveaux vaccins personnalisés. Peut-être pour revenir un petit peu en arrière, parce que c'est quand même complètement dingue de se dire qu'on a un milliard de récepteurs différents à l'intérieur de notre corps, alors qu'en fait on a environ que, entre guillemets, 20 000 gènes. Ça se passe à l'intérieur des lymphocytes avec des tirages aléatoires, où à l'intérieur des lymphocytes, nos morceaux d'ADN sont découpés et recollés les uns aux autres complètement au hasard. Et c'est pour ça que notre diversité immunitaire, elle dépend du hasard et pas tant de notre génétique, un petit peu de notre environnement, mais en fait ça se fait vraiment, c'est des maths et des statistiques au sein des cellules.
4: Très étonnant cette empreinte immunitaire. On en est au niveau de la recherche pour le moment ou on en est plus loin? Où est-ce qu'on en est par rapport à cette carte d'identité immunitaire?
9: Alors comme on le disait tout à l'heure, aujourd'hui on est sur de la recherche pour tester l'efficacité de nouveaux vaccins personnalisés. Les histoires de recombinaison, de combinaison aléatoire de brins d'ADN, ça date déjà des années 70. Donc c'est relativement vieux, mais c'est grâce aux nouveaux outils d'analyse et évidemment d'IA, qu'on arrive à faire des gros progrès à l'heure actuelle.
4: Et ça veut dire aussi qu'on se promène un peu avec nous-mêmes, avec notre dossier médical sur nous, quoi, finalement, qu'il suffirait de décrypter, mais c'est un peu ça. Hein.
9: C'est exactement ça, et c'est le but de le décrypter. On peut imaginer, évidemment, plein de dérives fait de pouvoir identifier les gens de manière unique, mais peut-être de manière plus pragmatique, si vous êtes comme moi, du genre à égarer votre carnet de santé ou ne pas savoir quand est-ce que vous avez été vacciné, en fait, c'est pas vraiment un problème. Votre corps s'en souvient.
4: Notre corps s'en souvient. Comment le système immunitaire constitue une empreinte unique à chaque être humain et jusqu'où la décrypter pour échanger, on l'a bien compris, la manière de nous soigner. L'article, vous l'avez dit, est signé Alexandra Balzac et Thierry Mora du CNRS sur le site de The Conversation. Le lien est évidemment sur notre page. Merci Elsa Couder. À suivre l'hypothèse fascinante des planètes. Vous ne connaissez pas Black Hole Planet. Autrement dit, des planètes autour des trous noirs. Allez, pas de panique. Valérie Greffos nous explique ça juste après. Le trou noir, le Black Hole de l'ONI sur RFI.

0: Black Hole, trou noir, dans la voix de Loni sur RFI. Autour de la question comment la science infuse jusqu'au bord des trous noirs, vous avez enquêté, Valérie Greffos, dans Epsilon, sur l'hypothèse de ce que, je crois que c'est un chercheur japonais qui appelle des blanettes, hein, contraction de Black Hole Planet, des planètes trous noirs, il y en aurait beaucoup, beaucoup.
1: Oui, donc effectivement, ce sont des planètes qui n'ont pas encore été découvertes, hein, mais qui ont émergé de calculs d'astronomes, donc des spécialistes de trous noirs supermassifs. Ce sont les trous noirs qui sont au cœur des galaxies, donc les plus gros des trous noirs.
0: Il y en a un au centre même de notre galaxie.
1: Et il y en a un, effectivement, au centre de notre galaxie, la Voie lactée. Et puis, autour de ces trous noirs, en fait, à chaque fois qu'ils avalent des grosses quantités de gaz, quand il y a des nuages de gaz qui passent ou quand il y a des collisions de galaxies, en fait, il y a un espèce de disque de poussière et de gaz qui se forme, énorme. Et ces spécialistes des trous noirs, en l'occurrence ce spécialiste japonais, s'est dit, mais finalement, ce disque de poussière et de gaz, ça ressemble beaucoup au disque protoplanétaire qu'il y a autour d'une étoile. Et alors, si ça se trouve, il y a des planètes qui peuvent se former, qui peuvent s'agréger à partir de ces poussières, de ce gaz, et qui peuvent se mettre à tourner autour de ce trou noir. Et donc, il s'est mis à faire des calculs. Et effectivement, des corps peuvent se former, peuvent rester stables. Alors évidemment, il ne faut pas qu'ils soient trop près du trou noir.
0: Parce que sinon, ils sont absorbés, voilà. C'est clair. Mais ils peuvent tourner. Des planètes peuvent tourner
1: elles
0: autour des trous noirs.
1: Elles pourraient tourner. Donc, elles n'auraient pas d'étoile, finalement, autour de laquelle tourner, mais elles tourneraient autour de ce trou noir. Voilà. Et récemment, donc en 2026, un autre chercheur du Nouveau-Mexique a refait des calculs plus précis. Et lui, il pense qu'il pourrait y avoir toutes sortes de planètes qui iraient de la taille de la Terre à des super-Jupiter, donc vraiment toute la panoplie des planètes. Il pourrait éventuellement, si c'est les plus grosses de ces planètes continuent à accréter de la masse, oui, elle pourrait devenir elle-même des étoiles, voire même des trous noirs. Donc il pourrait y avoir tout un bestiaire de millions de planètes, d'étoiles, de trous noirs qui seraient comme ça en rotation autour des trous noirs supermassifs de chaque galaxie.
0: C'est complètement vertigineux et on se dit que ces planètes trous noirs, elles doivent aussi être totalement gigantesques. Ben vous dites, on se dit toutes les tailles de planètes, mais on se dit pour tourner autour d'un trou noir, faut quand même une sacrée taille, je pense, je sais pas.
1: Pas forcément. Il peut y avoir des toutes petites planètes. Alors, ce qu'ils ont modélisé, c'est que très vraisemblablement, pour les plus petites, si elles sont rocheuses, ce sera probablement de la lave, leur sol. Elles seront certainement pas habitables, malheureusement. Hein. Et puis, il y a tellement d'ultraviolets et de rayons X qui sont crachés par le trou noir, que de toute façon, même s'ils réussissaient à avoir une atmosphère, tout ça serait volatilisé. Voilà. Donc, c'est probablement des mondes très hostiles. Mais il pourrait y en avoir des petites, des grandes, vraiment tout le bestiaire planétaire. Et alors, ce qui est drôle, c'est que en fait, à chaque fois que le trou noir avalerait comme ça une nouvelle grosse masse de gaz, à peu près tous les 10 millions d'années en moyenne, voilà, il se reformerait 10 millions de ces nouvelles planètes, potentiellement. Donc, 10 millions...
0: Tous les 10 millions d'années, il y aurait 10 millions de planètes trous noirs.
1: Voilà, ce qui fait que si elles existent, elles pourraient être aussi nombreuses que les étoiles classiques qui tournent autour les planètes classiques qui tournent autour des étoiles.
0: Est-ce qu'il y aura un moyen de vérifier ça? Alors, au bord des trous noirs,
1: sans, voilà, sans vous le cacher, ça va être quand même très compliqué,
0: sûrement.
1: Parce que la lumière du trou noir évidemment aveugle tout, mais il y aurait peut-être une possibilité si jamais une de ces planètes se fait éjecter de la banlieue, enfin le centre de
0: la banlieue du trou noir,
1: la banlieue du trou noir et le centre de notre galaxie, admettons, voilà, qu'il y ait un peu de frottement avec une autre planète et qu'elle se fasse éjecter et qu'elle arrive près du système solaire, alors peut-être via des techniques d'observation par l'antigravitationnel, on pourrait espérer détecter l'une de ces planètes. Mais bon, pour l'instant,
0: on tiendra au courant, Valérie.
1: Je vous dirai.
0: Oui, on fait une édition spéciale, hein, si on arrive à détecter une planète. Pour les découvrir, en tout cas, ces planètes, donc ces planètes autour des trous noirs. Enquête, je l'ai dit, aussi vertigineuse et sidérale que sidérante, à lire sous votre plume, chère Valérie Greffos, dans Epsilon, de ce mois d'octobre, dont vous nous avez apporté quelques exemplaires. Ils sont pour vous, chers amis auditrices et auditeurs, si vous nous les demandez par mail ou sur notre page Facebook. Autour de la question comment la science infuse et se diffuse, allez, on part sur les traces de la toute première exolune détectée hors de notre système solaire. Alors, à part au cinéma, on n'avait vraiment jamais vu ça encore.
2: La planète Pandora dans Avatar n'est pas une planète. Oui, Pandora est en réalité une lune. Et plus exactement, une exolune. Elle orbite autour d'une planète géante gazeuse appelée Polyphème, l'équivalent de Jupiter dans notre système solaire.
0: La réalité est bien plus vertigineuse encore que Pandora, imaginée pour la fiction, pour son film par James Cameron. La toute première exolune naturelle, donc, a été détectée par une équipe d'astronomes chiliens et elle est bien plus grosse en vrai que dans la fiction. Vous revenez sur cette découverte, Aurélien Lieber-Herr, dans Science et Vie. Sacrée découverte tout de même, la toute première exolune.
3: Oui, tout à fait, Caroline. Après, c'est pas la toute première. Et il y avait des candidates avant, mais quand il n'y a jamais eu de confirmation vraiment du fait que c'était des exolunes. Là, on est sur une étude plutôt solide. Donc, l'article dont je vais vous parler a été écrit par Benoît Rey. Mm-hmm. Je vais revenir déjà sur ce qu'est une exolune. Aujourd'hui, à ce jour, on connaît plus de 6000 exolunes. Planètes, qui sont des planètes qui tournent autour d'autres étoiles que notre Soleil. Mais il y a quelque chose qu'on cherche encore, ce sont des lunes, leurs lunes qui tourneraient autour. Et dans notre système solaire, il y en a partout, oui. Il y a notre propre lune, mais il y a aussi de nombreuses lunes
0: autour des autres planètes.
3: Comme Jupiter, Saturne, qui en possède des dizaines. En revanche, à ce jour, on a pour l'instant aucune exolune qui n'a encore été identifiée. Et pour cause, elles sont difficiles à observer parce qu'elles sont déjà très loin et puis elles sont très petite. À titre d'exemple, notre propre lune, elle est 4 fois plus petite que la Terre. Donc déjà repérer une exolune très très lointaine, c'est compliqué. Vous imaginez bien la difficulté pour distinguer une petite lune en plus.
0: Alors une exoplanète, celle qui a été repérée là, ça pose question tout de même. Hein. Les scientifiques sont pas tous d'accord. Vous disiez on a déjà identifié autrefois, mais est-ce que c'est vraiment une lune, comme on les appelle dans notre système solaire ou pas? C'est quand même encore en question. Hein.
3: Oui, tout à fait. Ce qui est particulièrement étonnant dans le système qu'on a observé, c'est que au centre, il y a une petite étoile, une naine rouge, qui fait 40% de la masse du Soleil, autour de laquelle tourne un astre beaucoup plus étrange, ce qu'on appelle une naine brune. Qu'est-ce que c'est une naine brune? En fait, c'est un astre à la frontière entre les planètes géantes et les étoiles. Elles sont plus massives que Jupiter, mais pas suffisamment pour provoquer des réactions de fusion de l'hydrogène comme dans le Soleil. Donc, et c'est autour de cette naine brune qu'on a découvert cette exoplanète. Donc, tout le débat, c'est de savoir si cette exoplanète est vraiment une planète puisqu'elle est à la fois planète et et étoile, et c'est là que tout le débat se commence, parce que certains astronomes ne sont pas convaincus du
0: que
3: fait
0: que ce soit une
3: exoplanète qu'on puisse appeler exoplanète si elle ne tourne pas, ce qu'on puisse l'appeler
0: exolune, hein, c'est
3: si,
0: ça
3: si elle ne peut pas tourner, si elle ne tourne pas autour d'une exoplanète comme on connaît
0: c'est ça. Et au fond, vous le dites bien dans cet article dans Science et Vie, c'est qu'au fond, est-ce qu'il ne faudrait pas inventer un autre terme, puisqu'on a exoplanète, exolune, peut-être qu'il faudrait des exolunes, des exoplanètes, et encore un autre exo, un autre nom.
3: Oui, tout à fait,
0: c'est naine brune.
3: Un nouvel astre qui pourrait définir ces systèmes d'astres qui tourneraient autour de planètes qui ne sont pas vraiment des planètes. Et c'est pas la seule, d'ailleurs, naine brune autour de laquelle on aurait détecté une exolune, mais ça n'a jamais eu confirmation. On n'a jamais eu confirmation.
0: Et on est quand même, vous disiez que notre lune, elle est petite par rapport à la Terre. On est à d'autres échelles complètement là.
3: Complètement là, c'est un gros poids lourd qui fait...
0: exolune ou pas exolune, c'est un gros poids lourd.
3: C'est un gros poids lourd qui fait 90% de la masse de Jupiter. Donc c'est quand même, c'est pas un bébé lune.
0: Et c'est pour ça qu'on a peut-être réussi à l'observer, enfin en tout cas à la détecter.
3: Alors, on l'a détecté détectée par une méthode particulière qui n'est pas la méthode des transits qu'on utilise pour détecter les exoplanètes. Les astronomes ont observé ont utilisé le télescope VLT installé dans le désert d'Atacama au Chili. Oui. Et ils l'ont braqué sur la naine brune et ils ont observé des minuscules oscillations. Et ces oscillations, ça pourrait être le signal de la présence d'une lune dont l'attraction gravitationnelle pourrait provoquer ces oscillations. Et ils ont observé le phénomène pas une seule fois. Ils ont fait 23 observations et à chaque fois ils ont observé ces oscillations.
0: Donc il y aurait bien probablement une exolune.
3: Il y a quelque chose.
0: Il y a quelque chose derrière. Est-ce une exolune ou pas? Effervescence dans le domaine en quête d'exolune ou d'exoplanète. Pour en savoir plus sur cette exolune-là, détectée à 71 années-lumière de la Terre, je vous renvoie donc sur cet article astronomique signé Benoît Rey, vous l'avez dit, dans Science et Vie de ce mois d'octobre. Donc vous nous avez aussi apporté, Aurélia, quelques exemplaires pour nos fidèles auditeurs et auditrices et on vous en remercie. Notre infusion de science se poursuit dans l'univers, dont l'expansion s'accélère ou pas? Doit-on remettre en cause le modèle standard de la cosmologie? Vous saurez tout avec Philippe Hénarejos dans Ciel et Espace, juste après avoir prêté l'oreille à nos illusions diverses et variées. Illusion de Leon Bridges en sélection du mois sur RFI.

0: Leon Bridges nous berce d'illusions avec sa belle voix sur RFI. Autour de la question comment la science infusée se diffuse jusque dans le cosmos, Philippe Hénarejos, vous nous faites partager dans Ciel et Espace, comment dire ça, le flou cosmologique qui règne en ce moment après les découvertes de la collaboration des six sur l'énergie sombre, l'accélération accélérée ou pas de l'univers. Faut-il revoir le modèle standard de la cosmologie? Il n'y a plus aucune certitude, nulle part.
1: Alors c'est une histoire un peu compliquée. Oui. Je vais essayer de résumer les épisodes précédents.
0: C'est ça, c'est ça.
1: En 1998, il y a eu un prix Nobel qui a été décerné à trois chercheurs qui ont mesuré à l'aide de supernovas, c'est-à-dire des étoiles qui explosent dans les autres galaxies. Ils ont mesuré comment se comportait l'univers, c'est-à-dire comment les galaxies s'éloignaient, comment l'expansion se comportait. Et à ce moment-là, ils ont trouvé que l'expansion de l'univers était qu'on connaissait déjà depuis les années 60 au moins, enfin depuis que Hubble l'a trouvé, et puis en plus ça a été confirmé dans les années 60 de manière très précise. Ils ont trouvé que l'expansion s'accélérait, et pour que ça continue à marcher avec le modèle standard. Le modèle standard, c'est un grand ensemble intellectuel qu'on fait pour expliquer l'univers qu'on voit.
0: Donc,
1: il faut qu'il y ait quelque chose derrière. Et bien, pour que ça marche, pour que le modèle standard fonctionne, il fallait qu'un ingrédient de l'univers, qui n'est ni la matière visible ni la matière noire, soit là, et que cet ingrédient s'appelle l'énergie sombre.
0: La fameuse énergie sombre
1: dont personne n'a en début de commencement de savoir quelle est sa nature réelle, mais par contre dont l'influence reviendrait, si on fait vite, à une sorte d'antigravité. Et c'est pour ça que, malgré la quantité de matière qu'il y a dans l'univers, eh bien, l'expansion, au lieu de se ralentir sous l'effet de la gravité cumulée de toutes les galaxies,
0: elle
1: s'accélérerait parce que cette énergie sombre prendrait le pas. D'autant que, dans le modèle standard, il était stipulé que cette énergie sombre devait être une constante. C'est-à-dire qu'elle était toujours pareille par mètre cube d'univers, on va dire, il devait y en avoir toujours la même quantité.
0: Jusqu'à il y a
1: un peu plus de 6 mois. Alors, ça fait des années que DESI, c'est une collaboration entre beaucoup d'astronomes, mais qui en gros est menée avec un télescope de 4 mètres qui se trouve en Arizona aux États-Unis. Et le but, c'est d'observer la densité de galaxies à une certaine distance. C'est compliqué, mais en fait, en gros, avec ce télescope-là, pendant des années, ils ont accumulé des observations de 48 millions de galaxies. Et les résultats de ces observations, leur répartition sur la voûte céleste, semblaient indiquer que peut-être cette énergie sombre dont je viens de vous parler, qui était sans doute une constante, n'était pas constante. Avec toutes les conséquences que cela pouvait avoir, je vous passe les détails, mais en gros, est-ce que l'expansion accélérée n'allait pas finir par se ralentir plus tard? Enfin, ça avait des conséquences sur le devenir de l'univers.
0: C'est ça, ça remettait en question les théories qui tenaient à peu près, avec l'énergie sombre en point d'interrogation.
1: Et à mesure que cette collaboration faisait publication de ces résultats, qui ne sont pas arrivés d'un seul coup, cette vision semblait se renforcer. Donc c'était quand même un pavé dans la mare en cosmologie, parce que le modèle standard allait falloir le revoir. Ça marchait pas très bien jusqu'à ces derniers mois, où deux chercheurs indiens sont allés vérifier, parce que le diable est dans les détails, vous savez, en cosmologie c'est compliqué, c'est des jeux de données qu'on utilise, et en fait, pour faire simple, DESI n'utilisait pas uniquement que ses observations, mais parce que 47 millions de galaxies, c'était pas suffisant pour arriver à avoir une tendance. Il aura fallu avoir un jeu d'autres données pour les cumuler et pour voir se dessiner cette histoire selon laquelle l'énergie sombre ne serait pas constante. Et il se trouve que l'autre jeu de données n'était pas le même type d'observation. Et que normalement, pour que ça marche, il faut que les deux jeux de données matchent très très bien exactement. Or, il y avait une différence sur les distances, sur les vitesses, etc., qui était de l'ordre de 1 à 2%. Alors, c'est rien, me direz-vous. Mais en fait, si, en cosmologie, c'est tout. C'est-à-dire que là, on se retrouve avec des résultats qui, finalement, ne sont pas aussi certains que ça. Ça ne veut pas dire qu'il ne va pas y avoir une énergie sombre non constante, mais ça ne veut pas dire que l'énergie sombre.
0: Donc voilà. on est dans le flou total.
1: On est à la panade.
0: Il faut bien
1: le dire. On parlait il y a quelques années, je me rappelle, il y a beaucoup de nous-mêmes et de confrères qui titraient la crise en cosmologie parce que ce modèle standard, il est toujours attaqué parce qu'on essaie d'aller dans le détail et de voir s'il marche bien et s'il résiste à plein d'observations. Et là, avec Daisy, on se disait waouh, ça va mal. Et puis finalement, peut-être que ces données-là ne sont pas assez fiables. Alors, c'est pas parce que les scientifiques sont pas sérieux, c'est parce que c'est extrêmement compliqué d'y arriver, parce que il leur faudrait beaucoup plus de galaxies et que donc quand on s'adjoint d'autres jeux de données, on voit que ça matche pas. Encore une fois, 1 à 2%, il fallait le déceler. C'est ce travail qui a été fait par ces deux chercheurs indiens et qui du coup jettent le trouble dans le flou, vous voyez ce que je veux dire.
0: Oui, il y a le trouble dans le flou. Vous pensez qu'on sortira un peu du flou dans les années à venir ou que c'est vraiment le point d'achoppement,
1: parce qu'il y a par exemple un satellite européen qui s'appelle Euclide, qui maintenant fait son travail routinier. C'est un télescope d'un mètre vingt dans l'espace. Il est là pour regarder justement cette histoire d'énergie sombre. Il regarde les galaxies à l'époque où l'énergie sombre est censée avoir commencé à l'emporter. C'est-à-dire que pendant un certain temps, l'accélération de l'univers avait tendance à se ralentir. Et tout d'un coup, du fait de l'augmentation du volume d'univers, en quelque sorte, c'est l'énergie sombre qui aurait repris et l'accélération se serait de nouveau accélérée. Donc Euclide regarde très précisément depuis l'espace tout ça, mais comme toujours en science, il ne va pas y avoir, c'est pas comme un match de foot où on attend le but qui soit marqué et qui soit libérateur. Ça va être des premiers jeux de données qui vont arriver, encore une fois, qui vont dégager une tendance et puis il va falloir attendre les deuxièmes, etc. Et peut-être qu'on y verra un peu plus clair. Peut-être cette année, l'année qui vient, en 2027, on aura déjà des publications venues de Euclide.
0: Et sur cette fameuse et toujours très énigmatique énergie sombre.
1: Mais disons qu'on a quand même de beaux outils pour faire de vraies observations, pour contraindre le fameux modèle standard.
0: Le modèle standard cosmologique, tout ça c'est à lire dans Ciel et Espace, numéro 609. Philippe Hénarejos disponible, je le rappelle, comme tous les magazines dont nous parlons, en kiosque, sur abonnement aussi, mais aussi cadeau chez vous, chers amis, auditrices et auditeurs, si vous nous demandez par mail ou sur notre page Facebook. On continue de s'interroger, de tout remettre en question, ou presque, jusqu'aux particules élémentaires et à la physique de pointe des particules. Ce sera avec vous, François Lassagne, donc pour la science. Juste après avoir partagé les quelques questions avec Alanis Morissette, s'il vous plaît, et Tréqui sur RFI.

0: Question, signé Alanis Morissette et Tricky sur RFI, autour de toutes les questions et pas des moindres, ouvertes à la une de Pour la Science, François Lassagne, ce mois d'octobre. Faut-il réinventer la particule? Carrément, là, vous y allez.
1: Ouais, c'est une drôle de question, hein. Oui. Mais j'ai une autre drôle de question à proposer à vos auditeurs et à vous, Caroline. C'est, est-ce que vous avez déjà vu un électron?
0: Ben non.
1: Est-ce que vous avez déjà vu un atome?
0: Ben non, parce que c'est trop petit.
1: Mais personne, en fait, aucun humain n'a déjà vu un électron, un atome, un quark, et tout ce bestiaire de particules, et un muon, et toutes ces particules qui sont au sein du modèle standard des particules, c'est la contrepartie du modèle standard de l'univers. Ils marchent ensemble, ces deux-là. C'est le grand outil théorique que les physiciens ont pour décrire le réel. Et donc, des électrons, des atomes, on est absolument convaincu qu'on les a vus, entre guillemets, en tout cas qu'ils existent, parce que les physiciens, au fur et à mesure du temps, ont inventé des dispositifs techniques pour les
0: piéger.
1: Bah, les mesurer.
0: Les mesurer.
1: Les mesurer. Donc, on a établi des contextes théoriques et mathématiques qui disent, s'il y a un électron, alors si je fais telle mesure, avec tel appareil, je vais observer certaines propriétés qui me prouveront que ce que je vois, c'est bien l'électron tel que je l'ai défini dans ma théorie. Ça a vachement bien marché. Ça a marché en 19e siècle déjà. L'électron 1897, on a la certitude expérimentale qu'il est tel qu'on l'avait décrit théoriquement. Le neutron, il faut attendre un peu, 1932. Le positron, 1932 aussi. Le fameux muon que vous avez évoqué, 1936, etc. Jusqu'à, j'avance dans le temps, jusqu'à 2012.
0: Le boson.
1: On met le boson de Higgs, celui qui est réputé donner leur masse à toutes les autres particules massiques. On découvre le boson de Higgs dans un appareil gigantesque, extraordinairement coûteux, qui est le LHC, le Large Hadron Collider, le grand collisionneur de Hadron, à côté de Genève. Il fait 27 km de circonférence, et qu'est-ce qu'il fait? Il envoie des particules les unes contre les autres, qui rentrent en collision, ça dégage beaucoup d'énergie, on analyse les traces que laissent ces collisions, et à partir de ça, on déduit ce qui s'est passé à l'intérieur. Et on déduit qu'il existe un boson de Higgs. Ça marche tellement bien que les physiciens se disent, bon ben, on est arrivé au bout, maintenant si on veut découvrir d'autres particules, ah oui, parce qu'il manque des particules. On a un petit problème, c'est comme en cosmologie, le modèle standard, il arrive très bien à décrire la matière dite ordinaire. La matière noire dont on a besoin pour expliquer la dynamique de l'univers, ben on ne sait pas ce que c'est. Donc on aimerait bien trouver des particules pour la qualifier. La fameuse énergie sombre dont Philippe Hénarejos a parlé, peut-être que là aussi on a une solution en trouvant les particules qui permettraient de la décrire. Donc on a l'hypothèse qu'on a besoin de trouver d'autres particules.
0: Donc il faut aller encore plus loin.
1: Il faut aller plus loin. Alors, la réponse classique, c'est de dire, bon, on va faire plus grand. On va faire plus grand pourquoi? Pas pour rien, pas parce que quand on fait toujours plus gros, on trouve toujours quelque chose. C'est pas ça l'idée. On veut faire plus grand parce que, sur le plan théorique, ce que aujourd'hui on arrive à bien mettre en évidence en termes de particules, c'est ce qui répond à des interactions fondamentales. Il y en a quatre. Il y a l'interaction faible, l'interaction électromagnétique et l'interaction forte, et puis la gravité. Ces quatre grandes interactions, avec ça, vous décrivez tout le réel. Et ça marche très très bien jusqu'à un certain point. La théorie dite électrofaible, c'est l'interaction faible et l'interaction électromagnétique, ça consiste à faire s'écraser des particules les unes sur les autres jusqu'à un certain seuil d'énergie qui est de l'ordre de 10 puissance 2 giga électron volt. C'est les mots un peu compliqués, mais simplement c'est des énergies considérables qu'on arrive à atteindre dans des grandes machines comme le LHC. Si on veut aller voir l'autre interaction qu'on appelle électroforte, c'est celle qui fait tenir les atomes dans leur noyau sans qu'ils disparaissent. C'est la cohésion de l'intérieur des atomes. Et bien celle-là, pour le coup, on sait théoriquement qu'il faudrait monter beaucoup plus haut en énergie. Beaucoup, beaucoup, beaucoup plus haut. Et ce que l'Europe s'apprête peut-être à faire, c'est de faire un super collisionneur, plus grand que le LHC. Ben, ça suffira pas. Ça suffira pas à atteindre les énergies qui seraient celles qu'il faudrait atteindre pour tester ces particules hypothétiques qui feraient unifier toutes les interactions qu'on connaît. Alors qu'est-ce qu'on fait? C'est ça le problème, c'est qu'on va devoir réinventer la particule, parce qu'en fait, si on veut monter toujours plus haut mécaniquement, on n'y arrivera pas, on n'aura pas la machine qui suffit, mais on a déjà plein de résultats. On a déjà énormément de mesures faites au LHC, puis dans d'autres machines, et l'astuce sera peut-être de se dire, en fait, les particules hypothétiques dont on a besoin pour compléter notre modèle, en fait, elles sont peut-être bien là quelque part, elles sont peut-être très énergétiques, et on n'arrivera jamais à les faire apparaître dans une machine en faisant écraser d'autres particules les unes contre les autres, mais l'interaction qu'elles ont avec les autres particules qu'on connaît déjà va peut-être laisser des traces très subtiles dans les interactions qu'on mesure déjà dans les machines dont on dispose actuellement. Donc l'enjeu, en fait, il devient non pas tellement observationnel, c'est pas de dire je vais faire une nouvelle machine, c'est de dire je vais faire des mesures plus précises, je vais analyser plus précisément les résultats dont je dispose. Je vais m'aider de machines de calcul très importantes, des supercalculateurs, l'IA évidemment. Pour aller faire quoi? Pour aller faire des recoupements, des simulations numériques et c'est se dire, tiens, ce que j'avais là, en fait, c'était peut-être une trace d'une particule hypothétique que je pense exister théoriquement, que je ne mesurerai jamais directement, mais dont je peux trouver un indice. Et en fait, on revient à ce qu'on fait déjà. C'est-à-dire qu'aujourd'hui, j'ai dit, est-ce que vous avez déjà vu un électron? Non, mais vous avez vu des traces d'un électron, des traces théoriques d'un électron dans une machine. Bah, il s'agit de faire la même chose, peut-être, plutôt que de construire à nouveau encore plus des grands détecteurs.
0: Pas de plus grandes machines, mais par contre, plus de simulations. Ou simulations numériques, vous consacrez d'ailleurs un chapitre de ce dossier aux questions de la simulation.
1: Oui, on fait un point de détail sur ça, c'est qu'effectivement, on sait que ça marche déjà, notamment pour quelque chose qui décrit une caractéristique du fameux muon. Le muon est une particule qu'on ne peut pas saisir facilement, mais on s'intéresse beaucoup à son moment magnétique. C'est une sorte de champ magnétique de cette particule-là. On avait des expériences qui traçaient indirectement cette propriété magnétique du muon, et puis on avait la théorie, et ça marchait pas très bien, jusqu'à ce que, après de nombreux calculs et de nouvelles expériences conduites plusieurs fois, on se rende compte qu'en fait, ça colle, les deux marchent bien ensemble. Au point qu'on se dit que décidément le modèle standard fonctionne super bien, c'est ce qu'on avait prévu, on est vachement content, donc on sait expliquer le moment magnétique du muon, c'était un grand problème de physique, mais si ça réussit, c'est pas parce qu'on a fait des nouvelles machines pour faire des nouvelles mesures, c'est parce qu'on a fini par aligner des mesures avec des calculs plus fins pour se rendre compte que bon, bah là pour le coup le modèle marchait bien, le modèle standard marchait bien. Maintenant, il faut faire le même exercice dans des zones où il marche pas très bien et pour se donner une chance peut-être. Alors, on a inventé à l'époque des particules supersymétriques parce qu'on voulait aller au-delà du modèle standard. On s'est rendu compte que ça marchait pas très bien. Donc, on va sûrement inventer d'autres particules théoriques. On leur donnera des noms exotiques. Peut-être qu'on recyclera des noms qui existent déjà.
0: Et peut-être qu'on n'emploiera plus le mot de particule ou peut-être qu'on trouvera d'autres,
1: en fait,
0: d'autres
1: comme,
0: mots.
1: Comme le dit Jean-Philippe Martinez qui signe ce papier, il est historien et philosophe des sciences et il appartient à un projet dont le titre est savoureux, c'est épistémologie du LHC, donc du grand collisionneur. Lui dit la particule apparaît moins comme un objet donné une fois pour toutes que comme le résultat d'un ajustement continu entre calcul, dispositif et phénomène. La particule, en fait, avant c'était un corpuscule, c'est devenu la trace d'un champ quantique qu'on mesure dans des machines. Demain, on l'appellera peut-être autrement, mais elle va pas disparaître complètement, mais sûrement qu'on va devoir la réinventer pour en trouver la trace.
0: Et bien pour savoir comment nous allons réinventer les particules et lire aussi votre édito stimulant de simulation numérique, je trouve intéressant. Dossier complet et passionnant à lire dans Pour la science de ce mois d'octobre, dont vous nous avez aussi apporté quelques exemplaires. François, on vous en remercie, nos auditeurs surtout, qui pourront recevoir quelques-uns de ces exemplaires et se plonger à tous les sens du terme, cette fois-ci dans Science et Avenir, à venir justement, qui fait sa une sur les abysses, la ruée vers les abysses, pour le pire, mais aussi pour le meilleur, comme vous allez nous l'expliquer, Olivier Lascar, dans quelques instants, juste après avoir plongé de façon un peu électro dans les abysses, mise en musique par le groupe Divag sur RFI.

0: Ambiance Abyss, pour ouvrir le dossier que vous consacrez, Olivier Lascar, à la ruée vers les abysses. C'est la une aussi de Science et Avenir de ce mois d'octobre. C'est vraiment une ruée hein, vers ce monde inconnu qu'on commence à connaître, alors qu'on est en train de l'abîmer d'ailleurs dans les profondeurs.
1: Il y en a beaucoup dans les starting blocks. Mmh. La ruée, elle n'est pas encore effective parce que les abysses, c'est un environnement qui est extrêmement complexe à atteindre. D'abord, c'est quoi les abysses? Il n'y a pas de définition très rigide des abysses.
0: Grande profondeur, mais qu'est-ce que ça veut dire ça?
1: Alors, c'était Théodore Monod qui disait c'est là où il fait très froid, très noir, très fin, beaucoup de traits. Hein. Mm-hmm. En tout cas, on peut considérer que c'est à partir de 1000 mètres de profondeur. Et à partir de 1000 mètres de profondeur, ça veut dire qu'il reste beaucoup de matière océanique à explorer parce que la profondeur moyenne des océans, c'est 3800 mètres de profondeur.
0: Donc ça veut dire en gros que de 1000 à 3800, on ne connaît pas grand-chose.
1: On ne connaît pas grand-chose et on sait néanmoins qu'il y a, et c'est pour ça qu'on parle d'une ruée vers les abysses, qu'il y a des minerais d'intérêt qui gisent au fond de l'eau de différentes sortes. Alors ceux qui sont peut-être les plus connus, en tout cas c'est une expression qu'on entend de temps en temps, c'est les nodules polymétallique. Mmh. Alors il faut imaginer la plaine océanique, morne plaine comme disait Victor Hugo, c'est très très plat.
0: Les fonds océaniques. Hein.
1: Les fonds, on est à 5000, 6000 mètres de profondeur. Et sur des kilomètres carrés, c'est jonché d'agrégats que les spécialistes qualifient de patates, parce que ça ressemble à des patates, un champ de patates avec ces patates qui affleurent à la surface. Et ce sont des agrégats de métaux, il y a du fer, manganèse, cobalt, cuivre, nickel, plus d'autres. Et on est à une époque où on passe aux énergies de transition, ouais, on est dans le tout électrique, tout électronique.
0: On a de plus en plus besoin de ces minéraux-là et on extrait et on a envie d'extraire en fait, c'est
1: certains
0: ça,
1: hein. Acteurs prétendent qu'il est impossible de faire passer l'entièreté de la planète au tout électronique en se contentant des mines terrestres et qu'à cet égard, on serait obligé d'aller vers cette manne sous-marine constituée par les nodules polymétalliques, mais pas seulement. C'est aussi un des problèmes, c'est que il y a un exemple assez frappant qui est celui des fumeurs noirs, les sources hydrothermales, des sortes de cheminées qui glougloutent d'une eau portée à très grande température, mais aussi chargée de minerais qui se déposent tout autour de la cheminée et qui deviennent la brique élémentaire à tout un écosystème.
0: Mais c'est ça, parce qu'en fait, on découvre dans les profondeurs, et dans ces cheminées-là notamment, des formes de vie insensées qu'on n'imaginait pas. Donc il y a toutes ces formes de vie qu'on n'arrive même pas à étudier, qu'on ne connaît même pas, et qu'on risque quand même d'abîmer quand on va aller creuser ou tenter d'extraire ces minéraux.
1: Et oui, parce qu'il faut imaginer une sorte de monstrueuse machine, une moissonneuse-batteuse. Mmh. Ça ressemble vraiment à une moissonneuse-batteuse qui va aller racler, labourer. Donc arracher tout un écosystème, dégrader un environnement là où elle va travailler, mais pas seulement, parce que évidemment il y a des sédiments qui vont être déportés en nuages à des tailles considérables, qui vont se déplacer sur des kilomètres et des kilomètres, qui vont encrasser, asphyxier des organismes filtreurs. Donc oui, c'est la boîte de Pandore qu'on est en train de raconter là.
0: Est-ce qu'il y aurait moyen, Olivier Lascar, d'explorer sans conquérir ou d'essayer de comprendre mieux ces grands fonds sans immédiatement vouloir aller ramener à la surface tout ce qui pourrait nous être utile?
1: Ce sont les deux revers de la médaille. Mmh. L'exploitation qu'on vient de décrire, elle ne peut se faire que s'il y a eu une exploration avant, puisqu'on ne peut pas aller au petit bonheur la chance pêcher des nodules si on n'a pas repéré les environnements. Donc c'est pourquoi les scientifiques sont évidemment très impliqués dans tous les programmes d'exploration qui peuvent exister à l'heure actuelle, parce qu'il en existe. Il y a des permis d'exploration qui ont été attribués dans certaines zones abyssales, notamment dans le Pacifique. Il y en a une dont on parle de temps en temps qui s'appelle Clarion-Clipperton. Donc il y a des programmes scientifiques, notamment impliquant l'Ifremer en France. Mmh. C'est l'Ifremer qui a les deux permis français d'exploration dans les abysses. Mais les scientifiques disent il faut y aller pour voir comment ça fonctionne, pour comprendre que les abysses ne sont pas un isolat coupé du reste du monde, mais au contraire participent à la machine océanique globale et donc à la machine climatique globale. Et ça nous permettra aussi de déterminer à quel point il y a là une biodiversité, un environnement qu'il faut préserver.
0: On espère que vous serez entendu et que les scientifiques seront entendus. En tout cas, la ruée vers les abysses est un dossier complet, passionnant, à lire dans Science et Avenir de ce mois d'octobre. Merci Olivier Lascar.
1: Merci.
0: Et puis on se retrouve en direct avec toutes et tous le mois prochain pour une nouvelle infusion de France, de science. Ce sera le 2 novembre prochain. 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Autour de la question, c'est fini pour aujourd'hui. 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Vous y nous retrouvez en rediffusion ce soir à 23h, temps universel. Et on se retrouve avec plaisir demain avec Thibaut Baduel à la réalisation, Valentine Lemaire en coulisses, Caroline Lachowski au micro. On va tenter de remonter le temps sur les traces de nos ancêtres préhistoriques. Un grand merci pour votre curiosité. Surtout gardez l'esprit libre et ouvert à tous les possibles. À l'écoute de RFI, c'est bientôt l'heure de retrouver le journal dans une petite minute et à suivre ensuite après le journal sur le Pont des Arts avec Nathalie Amard.

0: Sanchez est familier de ces coups d'éclat et cela lui a souvent réussi par le passé.
1: À noter que le président du Parti populaire en Espagne, son principal rival, s'est en tout cas réjoui de cette annonce. Alberto Núñez Feijóo a réclamé à corps et à cri depuis maintenant plusieurs mois la tenue de ces élections. C'était Daniel Valo. L'actualité en France, où il est 18h passé de 3 minutes, la mobilisation des lycéennes et des lycéens est restée intacte aujourd'hui, avec des centaines d'établissements fermés, plusieurs incidents, dont un grave concernant un jeune, un adolescent de 15 ans qui a perdu sa main aujourd'hui à Lens. Édouard Geffray, le ministre de l'Éducation, estime humainement dramatique le fait qu'un lycéen ait été gravement blessé aujourd'hui. Par ailleurs, la société civile s'inquiète aussi de toutes ces violences. La Ligue des droits de l'homme dénonce le recours à la pression d'une ampleur inédite contre ce mouvement lycéen. Emmanuelle Jourdan-Chartier est la vice-présidente de la Ligue des droits de l'homme.
2: Ça n'est pas parce qu'il y a une poubelle qui brûle que ça nécessite une charge ou qu'une charge est proportionnée. Et cette charge, en revanche, va nourrir la colère, le désordre des lycéens mineurs très jeunes qui s'éparpillent dans tout le quartier, sur des rues avec de la circulation. Donc là, il y a quelque chose où c'est l'engagement et l'action qui est censée être du maintien de l'ordre qui crée le désordre, en fait. Je suis aussi parent d'élèves et voilà, citoyens, citoyennes, ce sont des enfants. Quand on voit la tête qui claque au sol, le genou sur le cou, les gamins qui sont parfois très jeunes, qui sont immédiatement menottés, serrés dans le dos, traînés. À Saint-Denis, donc les camarades observateurs faisaient état de jeunes filles qui ont été traînées par le cou après, au moment de l'interpellation. Ce sont des pratiques d'interpellation qui sont extrêmement brutal et qui crée une terreur. Comment voulez-vous qu'ils se sentent légitimes à exercer un droit de manifester s'ils assistent à ça? C'est extrêmement traumatisant, bien entendu, pour ceux qui le subissent, mais aussi pour tous ceux qui sont autour.
1: La vice-présidente de la Ligue des droits de l'homme en France, propos recueillis par Laura Martel. Ces images spectaculaires qui montrent des façades de lycées en feu ou de violents affrontements entre jeunes et forces de l'ordre font aussi réagir à l'étranger. Exemple avec deux pays aux États-Unis et en Iran. Tout d'abord, Paris brûle à nouveau, a écrit hier le fils du président américain Donald Trump Jr. Il attribue cette crise à une politique d'immigration sans entrave. Et puis l'Iran a également réagi par la voix du ministre des Affaires étrangères qui dénonce une violence, je le cite, disproportionnée et injustifiable contre les lycéens.
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1: L'actualité sur le continent africain tout d'abord, l'épidémie d'Ebola en RDC. Selon les derniers chiffres officiels, le nombre de cas confirmés a atteint 8544 personnes dans les 7 provinces touchées de la République démocratique du Congo. L'Ituri, le Nord-Kivu, le Bawele, le Owele, Tchopo ou encore le Sud-Ubangi. 8544 cas confirmés, dont 4114 morts. L'Ituri reste l'épicentre de l'épidémie, la région la plus touchée, notamment le territoire de Mombasa, où rien qu'hier, 18 personnes sont mortes victimes d'Ebola. Le Sénégal est sous les eaux, de fortes pluies provoquent en ce moment d'importantes inondations dans le pays. Dakar et plusieurs régions sont touchées, il y a plusieurs victimes. Le gouvernement sénégalais a déclenché un plan d'urgence alors que de nouvelles pluies sont attendues. Les marchés économiques apprécient particulièrement le résultat du premier tour de l'élection présidentielle. Au Brésil, les cours de la bourse de Sao Paulo s'envolent de 8% ce matin, une forte hausse au lendemain des résultats qui mettent en tête Flavio Bolsonaro. Le fils de l'ex-président d'extrême droite, Jair Bolsonaro, a créé la surprise hier. Il obtient 47% des suffrages contre 45% pour le président sortant, Lula. En attendant le deuxième tour, prévu dans 3 semaines, une chose est sûre, la marque Bolsonaro gagne du terrain au Brésil. Pour Frédéric Louot, il est professeur en sciences politiques à Bruxelles.
4: Le clan Bolsonaro est aussi avant tout peut-être une entreprise familiale qui fonctionne très bien, puisqu'il y a 2 frères de Flavio Bolsonaro qui ont été élus, l'un sénateur et l'autre député fédéral. Sa belle-mère, Michelle Bolsonaro, a été elle-même élue sénatrice. Le frère de Jair Bolsonaro a été élu lui aussi député fédéral. On voit bien que toute la famille est mobilisée et que le nom Bolsonaro est une publicité en lui-même et permet de se faire élire assez facilement au Brésil.

0: D'ailleurs, à l'époque, hein, peu de personnes pensaient que Flavio Bolsonaro pourrait être compétitif face à Lula. Certains membres du bolsonarisme considéraient qu'il fallait présenter quelqu'un de plus expérimenté, comme le gouverneur de São Paulo sortant, Tarcísio de Freitas. Mais finalement, le pari de Jair Bolsonaro de transférer son capital politique directement vers son fils et de maintenir finalement cette lignée familiale semble avoir fonctionné, du moins pour le premier tour.
1: Des propos recueillis par Anne Kantner à la mi-journée. Entre-temps, le président Lula a réagi. L'actuel président brésilien reconnaît qu'il ne s'attendait pas à un tel résultat. Il ne désespère pas de rattraper son retard et de l'emporter dans 3 semaines. Football, avant de refermer ce journal avec ce dernier rendez-vous de cette première fenêtre internationale pour l'équipe de France, leader de leur groupe malgré le match nul concédé face à l'Italie. Les hommes de Zinedine Zidane reçoivent dans un peu plus de 2 heures la Belgique au Stade de France. Alors, laissés un peu sur leur faim, les supporters espèrent assister à une victoire pour bien conclure ce premier chapitre avec Zinedine Zidane, le sélectionneur qui a d'ores et déjà annoncé qu'il y aurait du changement.
2: Il y aura des changements, ça c'est sûr. C'est notre quatrième match. Il faut pas non plus faire n'importe quoi. Et surtout parce que aussi on est 23. On va faire des changements intelligents et surtout pour être compétitif pour ce match-là. Là, je suis un peu frustré parce que justement ça va s'arrêter. Dernier coup de collier à donner. Les joueurs ont vraiment bien travaillé. C'est la chose la plus importante maintenant. Ça serait bien justement de terminer par une victoire.
1: Zinedine Zidane, le sélectionneur de l'équipe de France. France-Belgique, c'est à partir de 20h45, heure de Paris. Ainsi se referme ce journal. Merci de l'avoir écouté.
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1: Bonjour à toutes, bonjour à tous. Ravi comme chaque lundi de donner le coup d'envoi de la semaine en votre compagnie. Une semaine en plus, dans une trêve internationale élargie, la FIFA a la folie des grandeurs, vous le savez, même quand il s'agit de sa fenêtre de septembre. Après le coup d'envoi des éliminatoires de la CAN, place donc aux amicaux, le nul de la RDC face à l'Ouganda. Ça vient de tomber, ou presque, un partout à Johannesburg, quelques jours après une défaite au même endroit, face au même adversaire. Comores-Sénégal, c'était hier à Marseille, presque un match à domicile pour les Sélacantes, qui malheureusement se sont inclinés au stade Vélodrome face au Lyon de la Teranga. À suivre le bilan des premières de Patrick Vieira à la tête de la tanière. Il faut dire que deux de nos consultants du jour étaient aux premières loges hier sur la Canebière. Franck Simon et Patrick Juillard. Bonjour Franck.
2: Salut Hugo, bonjour à tous.
1: Et bonjour Patrick.
3: Bonjour Hugo, bonjour à toutes et à tous.
1: Le voyage a été fatigant. Vous êtes fatigué
3: aujourd'hui. Oui, mais fatigué, mais avec la satisfaction d'avoir vu un beau match et d'avoir tiré beaucoup d'enseignements de ce séjour.
1: Et aujourd'hui, on reçoit votre carte postale. Vous allez nous raconter
3: voilà,
1: un petit peu ce comment Marseille au Vélodrome. Le week-end écoulé nous a également offert un classique du continent. Le succès du Cameroun à Abidjan face à la Côte d'Ivoire, 2 victoires, 1 nul au Congo. Bonne reprise sur le plan comptable, en tout cas pour les Lions indomptables. Sont-ils en train de se réveiller? La question sera posée à nos auditeurs ce lundi. Retour également sur le bon nul du Mali au Maroc, toujours en amical, ou encore sur le périple du Burkina, périple, le mot est faible, en Argentine. Une histoire incroyable, on vous la raconte tout à l'heure. Bonjour Saïd Hamda.
4: Bonjour Hugo, bonjour à tous.
1: Et j'imagine que vous avez également suivi les matchs européens du week-end, et notamment la déroute de la Croatie à la maison contre l'Angleterre. Rendez-vous également en fin d'émission pour prendre des nouvelles de Xavi, votre idole de jeunesse, mon cher Saïd, sur le bord des Pays-Bas. Radio Foot, avec dans son staff Thierry Guérin à la préparation, Philippe Randria Nantenaina à la réalisation. C'est parti.
5: Et là, attention avec cette action qui arrive. Nous sommes en train de voir Nathanaël Boukou qui ouvre le score côté RDC, mesdames et messieurs. Oh là là, c'est l'Ouganda qui égalise, mesdames et messieurs. L'Ouganda qui profite la RDC à la dernière minute. Et pourtant, on est presque à la fin. Quel gâchis, quelle déception qui arrive. Les Ougandais qui célèbrent Fimbu, Fimbu. Et pourtant, c'est les Léopards qui étaient sur les ponts de gagner la rencontre.
1: Allez, on commence avec un résultat tout chaud. Il sort du four, ou presque, celui de la RDC en Ouganda. Match nul un partout. Les Léopards avaient ouvert la marque par l'intermédiaire de Nathanaël Boukou. Peu après l'heure de jeu, égalisation en fin de rencontre des Cranes de l'Ouganda, donc hôte de la prochaine CAN, faut-il le rappeler.
2: Co-organisateur
1: avec
4: en
1: deux autres
4: pour l'instant, on n'est pas sûr.
1: Deux autres nations. Effectivement, là je vous ai déjà réveillé avec cette vérité qui n'en est pas encore tout à fait une selon vous. Deuxième match d'affilée à Johannesburg, en tout cas en Afrique du Sud pour les Léopards. Deuxième match d'affilée à Johannesburg face à cet Ouganda. Donc le premier c'était vendredi, défaite 2-0 à la clé. Et cette défaite, elle faisait suite à 2 succès en éliminatoire CAN 2027 face à la Guinée-Équato, puis face au Zimbabwe. Mon cher Franck Simon, vous avez suivi le Ouganda RDC du jour. Il y en a presque un tous les 3 jours. C'est désormais quelque chose qui s'inscrit dans votre routine.
2: Ouais, effectivement, un peu, mais j'avais surtout beaucoup suivi parce que je l'ai commenté Zimbabwe RDC. Il faut quand même faire le distinguo entre les matchs éliminatoires où là, Sébastien De Sabre a utilisé, on va dire, un groupe qu'il maîtrise et avec des petites entrées, mais de façon il a saupoudré le groupe de titulaires de quelques entrants, voilà, avec moins de temps de jeu. Et il avait élargi le groupe, on a eu l'occasion d'en parler, je crois, il y a une huitaine de jours ici même, avec plein de gars, plein de binationaux, très jeunes. Et l'occasion pour eux était de jouer à l'occasion de cette double confrontation. Alors, il avait fait une équipe lors du précédent match contre l'Ouganda, une équipe totalement remaniée, avec des garçons qu'on connaît, par exemple le gardien Dimitri Huberto, qui était titulaire, il était là, et lui il est identifié. Il y a d'autres joueurs qui avaient déjà eu du temps de jeu, mais surtout il a fait entrer des garçons. Il avait dit après la défaite contre les Cranes, on va revenir à quelque chose d'un peu plus classique, et effectivement, cet après-midi, il avait quand même convoqué Huberto comme titulaire, mais on retrouve le capitaine, par exemple, Chancel Mbemba, qui a débuté en charnière avec Capoue. On retrouve Edo Kayembe dans le couloir gauche.
1: Sadiki.
2: On retrouve les excentrés, Noah Sadiki, et puis le buteur, Nathanaël Boukou. Tous ces garçons-là, ils étaient là lors des matchs précédents. Il les a laissés, en fait, souffler pour ensuite les remettre sur ce match du FNB RNB Stadium. Bon, je pense qu'ils étaient pas mal fatigués parce qu'ils ont beaucoup donné sur les matchs précédents, notamment contre le Zimbabwe.
1: Donc il faut pas s'arrêter sur les résultats, parce que là on aurait tendance à se dire que la séquence elle est pas négative, mais forcément ça gâche un peu les deux victoires en officiel. Sauf que Franck Simon l'a bien rappelé, il faut totalement distinguer les deux victoires officielles et ces amicaux qui ont surtout servi à faire des tests.
3: Alors moi je vais quand même un peu mettre les pieds dans le plat, c'est que Sébastien Le Sable, lui, il fait appel à des binationaux, mais au moins c'est des Congolais.
2: Bien sûr.
3: Parce que Paul Put, là, avec l'Ouganda, ils se sont mis à ce qu'ils appellent faire appel à des plurinationaux. Qui ont, donc, ce sont des Maliens, des Ivoiriens, des Nigérians, des gens d'Afrique de l'Ouest. Absolument. Pour la plupart, voire de la RDC.
2: Ces gens-là ont
3: tous des grands-mères ougandaises. C'est extraordinaire.
2: Ou des grands-pères.
3: Et qui est le sélectionneur de l'Ouganda? Paul Put, un homme qui a été banni pour manipulation de match, banni à vie en Belgique, puis banni à vie en Guinée pour les histoires pendant la CAN 2019 et les mois précédents. Donc quand même, il faut que la CAF, qui, excusez-moi du terme, emmerde des pays pour des pelouses non conformes, alors que leurs stades sont en bon état, comme le Bénin. Là, la CAF ne dit rien. La FIFA, qui est responsable des naturalisations sportives, ne dit rien, parce que ce serait bête de perdre des voix de petits pays qui valent autant que les voix de l'Espagne ou de la France. Et c'est absolument scandaleux. Et moi, l'Ouganda, pour moi, c'est des hors-la-loi du football, avec un hors-la-loi à leur tête. Et ces joueurs-là, bon, bah, j'ai rien contre, mais ils ont rien à faire dans cette équipe-là. Et en plus, ils sont dans l'illégalité par rapport aux lois de la FIFA sur les changements de nationalité sportive, puisque les textes disent qu'un joueur qui change, mettons, à 22 ans, par exemple, prenons un joueur franco-marocain, comme Boidi, à 18 ans, 19 ans, il jouait pour les équipes de jeunes françaises. Et à l'âge, je crois que c'est à 19 ans qu'il a changé, Saïd me dira peut-être.
4: Boidi a 18 ans toujours.
3: 18 ans, il change et il joue pour le Maroc. Mais au moment où il a joué pour la France, il avait déjà un passeport marocain, puis c'est un binational. Donc là, le changement se fait dans la légalité. Sissako, il n'avait absolument pas un passeport ougandais au moment où il a ses premières sélections avec les équipes de jeunes françaises et maliennes. Donc ça, c'est une illégalité. Je serais adversaire de l'Ouganda. Moi, je saisirais la FIFA je leur mettrais le nez dans
4: leur escroquerie. Après, ça arrive souvent qui prennent certains joueurs et qui leur font des passeports à la dernière minute.
3: Et c'est pareil pour Madagascar, qui a des joueurs comoriens et réunionnais qui n'ont rien à voir avec Madagascar.
1: Alors, il faut bien qu'on revienne à la RDC. Votre message, il est bien passé.
3: Il faut en profiter.
1: J'espère que vous êtes solide sur le plan juridique, qu'on n'aura pas d'ennui avec Paul Put ou la FIFA.
3: Avec Paul Put,
1: vous
3: n'aurez aucun ennui.
1: Incriminé
3: juridiquement.
1: Paul Put, finaliste de la CAN en 2013 avec les étalons
3: avec
1: du Burkina.
3: L'équipe de Paulo Duarte.
1: Quand même lui accorder ça. On revient sur la RDC.
3: La RDC, c'est
1: contre l'Ouganda, justement.
3: Pour moi, vous disiez, est-ce que ça gâche pas un petit peu le bilan? Pas du tout. Les matchs importants, ils les ont remportés. Ils ont fait 6 sur 6. Sébastien De Sabre a besoin de régénérer son groupe, a besoin de l'ouvrir, a besoin de tester des profils, parce que la diaspora congolaise est abondante en talents. Et c'est normal, les matchs amicaux sont faits pour ça et le résultat est secondaire. Bon, il faut éviter de se prendre des roustes énormes, on va en parler plus tard pour d'autres pays.
1: Ça sert éventuellement, parce que pour l'instant on a toujours une CAN en Ouganda, alors c'est de l'Afrique du Sud, c'est pas l'Ouganda, mais ça sert aussi un petit peu à jauger par rapport à ça, parce que d'affronter l'un des pays.
3: Je pense que si vous voulez, pour l'Ouganda, qui est un pays qui a davantage que la RDC besoin de s'affirmer au niveau continental, ces matchs sont plus importants.
2: Oui.
3: La RDC, on n'enlèvera rien à la gloire de Sébastien De Sabre avec une défaite d'un but contre l'Ouganda. Si l'Ouganda bat la RDC, par contre, c'est plus important pour s'affirmer.
1: Bon, en revanche, c'était à huis clos, à Johannesburg, c'était un petit peu triste.
2: Et ça prend pas beaucoup de points en classement FIFA, puisque ce sont des matchs a priori tiers 3, on va dire, des matchs.
1: Donc autant faire des expérimentations l'a fait Sébastien De Sabre, Saïd Hamda, quitte à avoir une trêve internationale,
4: à rallonge.
1: Autant que ça serve aux techniciens.
4: Évidemment, moi je pense que l'intérêt sportif sur ce type de match-là est complètement anecdotique. Et justement, l'intérêt même de ces matchs-là, c'est de permettre aux sélectionneurs de pouvoir tester des nouveaux systèmes de jeu, de tester certains joueurs qui n'auront peut-être pas l'occasion d'être testés dans des matchs qui comptent. Je ferai un petit parallèle, je sais qu'on parlera du Maroc un peu plus tard, mais par exemple Mohamed Wahbi, qui a sélectionné beaucoup de joueurs, il y en a certains qu'il n'a pas du tout testé. Je prends l'exemple de Sofiane El Faouzi, qui a eu 6 minutes alors qu'il est plutôt performant à Schalke. C'est dommage parce que ces matchs-là servent à ça. Là, je trouve que du côté du Congo, bah, c'est beaucoup plus intelligent parce que on utilise des joueurs, on leur donne de la confiance en leur disant, voilà, vous faites partie du futur. Tenez, prenez votre chance. Donc, je pense que c'est totalement l'objectif parce que gagner ce match amical contre l'Ouganda, que ce soit le match aller ou le match retour, qu'est-ce que ça rapporte? Ça rapporte pas de points au classement FIFA. Anecdotique, enfin, en termes de prestige, ça n'apporte rien. Au contraire, maintenant, l'entraîneur a des idées plus précises sur comment il va utiliser tel joueur ou tel joueur. Est-ce que celui-là est prêt? Est-ce que celui-là n'est pas prêt? Donc, je pense que il y a beaucoup plus d'enseignements et de leçons à tirer sur des matchs qui, comme ça, ne servent à rien de prime abord.
1: Dernier mot sur la RDC, Franck Simon.
2: Ouais, convaincre la jeune diaspora, c'était pas compliqué après la participation à la Coupe du Monde, qui était plutôt de qualité pour De Sabre et ses troupes. Et effectivement, quand t'as un rassemblement sur plusieurs semaines, c'est aussi l'occasion de les voir, de les jauger dans la vie au quotidien, quoi, la vie de groupe. Il en a parlé hier, Vieira, on y reviendra. Donc, c'était aussi l'occasion pour lui de les voir dans ces confrontations-là.
1: Bon, on va même y revenir maintenant. Direction Marseille, où la communauté comorienne, on parle aussi du Sénégal, et l'équipe des Sélacantes sont un peu, beaucoup même, chez eux.
6: Et ça y est, c'est fait, c'est parti hein, pour cette première rencontre entre Sénégal et Comores. Ibrahim Mbaye, le centre pour Illiman Diaye, c'est le premier but du match sur cette magnifique passe d'Ibrahim Mbaye pour Illiman Diaye, qui ouvre le score donc pour le Sénégal. Voilà, victoire validée.
1: Si on était plutôt chez les Comores, du côté de Marseille, grosse communauté sur place, on le rappelle, beaucoup de joueurs des Sélacantes qui sont originaires de la cité phocéenne. Le Sénégal n'est pas très poli puisqu'il s'impose 1-0 au stade Vélodrome. Alors dans quelle ambiance, Patrick et Franck? Vous étiez à Marseille hier. Patrick, la carte postale?
3: La carte postale, ben, dans les tribunes, à l'applaudimètre et à la présence, ce sont les Comoriens qui l'ont largement emporté. Dans le match, on a quand même pas mal entendu les Sénégalais parce que les actions, surtout au début, étaient plus tranchantes côté Sénégalais. Donc ça s'est rééquilibré en termes, disons, vocaux. Alors le stade, il y avait on va dire 20 000, peut-être un petit peu plus,
2: ouais,
3: de spectateurs.
2: Ça termine à 21-22.
3: D'accord. Mmh. C'est-à-dire que ce qui est pour un match amical, c'est un bon...
1: 60 000.
3: Voilà, c'est bien, mais par rapport à la taille du stade, ça avait quand même de sonner un peu creux.
2: C'est pas le score qui était espéré.
3: Et sans doute, alors je vais le dire moi-même, parce que Franck était un peu...
2: Je suis partie prenante.
3: Partie prenante dans l'organisation. Donc, sans doute, le prix affiché au départ était trop élevé. C'était 30 euros la place.
2: 35.
3: À 35, encore
2: plus.
3: Et
2: l'horaire, je pense, aussi a gêné.
3: L'horaire un petit peu. Donc... Les organisateurs ont dans un deuxième temps baissé les prix, mais c'était peut-être un peu tard. Les gens s'étaient peut-être organisés autrement. Il était peut-être un peu tard. Mais dans l'ensemble, l'ambiance était agréable. Enfin, c'était une belle ambiance.
2: Ouais, franchement,
3: hein. Il y avait de l'enthousiasme, des couleurs, c'était vivant. Sur le match, bon, je pense que c'est la question suivante. Je sais pas si vous voulez qu'on y aille tout de suite.
1: Oui, allez-y sur le match.
3: Non, on a vu
1: du Sénégal.
3: Un Sénégal qui s'est, disons, arrangé les choses très vite en ouvrant le score dès l'entame. On a vu surtout des deux extérieurs, Ibrahim Baye et Iliman Ndiaye, fantastiques, vraiment cliniques.
2: Ouais.
3: Mbaye, tout ce qu'il faisait était juste.
2: Ils avaient pas l'air fatigués, eux,
3: Tout ce qu'il faisait était juste, que ça soit dans les passes, dans les appels à vide, dans tout ça, c'était très très propre.
1: Retour à
2: c'est
1: Marseille.
2: Un des rares matchs où on les a eu débutants les deux.
3: Voilà.
2: C'est très rare ça.
3: Et
2: d'avoir Illiman et
3: ce
2: Mbaye.
3: Qui est incroyable, c'est que ce but de Illiman Ndiaye, ça n'est que le deuxième but de ce joueur au stade Vélodrome, puisque pendant sa saison à Marseille, il n'avait marqué qu'une fois à domicile.
2: Ouais.
3: Et c'est peut-être bizarrement la pire saison de sa carrière en club.
1: Oui, on mesure, petite parenthèse, mais on mesure encore un peu plus.
3: Et les gens,
1: gâchis.
3: Et beaucoup de gens disaient quand même, il est fort, Ndiaye, on l'a pas vu comme ça. Enfin, ils étaient presque un peu sonnés de le voir à ce niveau-là, avec une gestuelle un peu à la Memphis Depay par moment. Enfin, un joueur qui s'est affirmé, qui a pris un peu de muscle en Angleterre. Et donc, ça, c'était assez impressionnant. À part ça, il y a eu de la rotation. On a vu Nobel Mendy à gauche qui a fait un très bon match.
2: Ouais.
3: Pour d'autres, c'était un peu plus compliqué. Moi, j'ai pas tellement aimé Issa Soumaré en faux neuf, enfin en neuf de fixation. J'ai pas trouvé que c'était très réussi. Mais
2: de Rennes, du Stade Rennais.
3: Voilà, mais enfin, dans l'ensemble, Baroko Sako Ndiaye,
2: Sapoko
3: Ndiaye
2: du Bayern.
3: Beaucoup de ballons, beaucoup de volume. Bon complément à Idrissa Gueye qui court un petit peu moins que dans ses meilleures années.
1: On était
3: donc tout ça était intéressant.
1: On était sur la même configuration pour la RDC, beaucoup de turnover ou quand même une équipe du Sénégal et une équipe des Comores
2: Non, c'est
1: plus conforme, davantage conforme à leur configuration.
2: C'est surtout cohérent à ce que souhaitait faire Patrick Vieira, c'est-à-dire revenir à un système avec quatre, donc deux latéraux. Pat a évoqué Nobel, Mendy.
3: Issassi,
2: effectivement. Le binôme de récupérateur, le papa Ganagay, et puis à ses côtés
3: le gamin,
2: ça a été vraiment super bon.
3: Ouais.
2: Les excentrés, il vous a fait le papier, pas besoin d'y revenir.
3: Impressionnant.
2: Voilà, celui qui a vraiment peiné devant, c'est Soumaré.
3: Ah ouais.
2: Donc non, c'était bien, et il y avait quand même le respect de l'adversaire, un adversaire qui était privé. Les Selakantes à l'origine.
3: Les deux meilleurs offensifs.
2: Voilà,
3: Rafiki Saïd et Miziane Maolida.
2: Mais quand même. Alors eux, pour le coup, ils marquent très peu, et d'ailleurs c'est à taquiner Hubert Velud post-match.
3: Ils marquent une canne à zéro but en trois matchs.
2: Ouais.
3: Où à chaque fois, c'est assez cohérent. Là, j'ai trouvé que c'était mieux dans le développement des actions, dans la construction.
2: Ouais.
3: Ils jouent mal un 3-2 sur une contre-attaque où ils peuvent égaliser en deuxième mi-temps, et un nul aurait pas été scandaleux
2: moi,
3: sur la production globale des deux équipes.
2: Rivière devant Lutin, Ryan Lutin,
3: ouais,
2: qui a un ballon de but dans les derniers
3: Zakuani
2: instants.
3: Zakuani à gauche, très bon.
2: Il y a quand même du talent. Et
3: ouais.
2: Alors, dernière chose sur la carte postale, moi, ce qui m'a plu, c'est le fait que les publics, les diasporas fusionnaient. C'est rare de voir comme ça des publics africains. Vous voyez, normalement, on a un virage ou une tribune.
3: Ouais,
2: et bien là, non. Parce qu'ils vivent ensemble.
3: Il y avait
2: déjà
3: de la fraternité.
2: Voilà, ils vivent ensemble. Et ça, pour le coup, ça donnait quelque chose d'autre.
1: Eh ben, nous, on va les séparer pour les thématiques de nos discussions. Une victoire en amicale après le nul contre le Mozambique et le court succès face à l'Éthiopie en qualification pour la Coupe d'Afrique. Ça nous donne donc un nul et deux succès, 1-0. Pour la première séquence, Patrick Vieira à la tête des Lions de la Teranga. Le verdict, votre verdict, messieurs, mais d'abord on écoute l'intéressé.
7: C'est là mon premier rassemblement. J'ai essayé certains joueurs à différents postes. Mais globalement, l'implication des joueurs a été vraiment extraordinaire. Je pense que la fondation, les bases sont là, sont en train de se mettre en place sur le match d'aujourd'hui. Je trouve qu'on a eu des situations dangereuses, même s'il y a encore une axe de progression à avoir, parce que je trouve que quand on est dans les 30 derniers mètres, on peut être encore un peu plus agressif, on peut jouer encore un peu plus vers l'avant pour nous permettre de pénétrer dans cette zone dangereuse. Mais dans le projet de jeu que je veux mettre en place, j'ai vu une nette progression par rapport à la structure que je veux voir. Maintenant, quand on se crée des occasions, faut les mettre au fond. Ça, c'est l'axe de progression qu'on doit avoir.
1: Saïd Hamda, vous partagez la satisfaction de Patrick Vieira?
4: Bien sûr, et moi je dirais même que je suis assez hypé par la présence de Patrick Vieira, parce que je trouve qu'il incarne cette stabilité, ce calme dont le Sénégal avait besoin après ce qui s'est passé à la Coupe du Monde. On sait qu'il y a eu beaucoup de problèmes en interne où le coach ne faisait plus tout à fait l'unanimité au sein des joueurs sénégalais. Même par exemple, il y a eu une question d'un journaliste sur ce qu'il a appelé les joueurs has-been, un petit peu en parlant de Kalidou.
2: C'était même pas une question.
4: Une réflexion en tout cas.
2: Et
1: il a très mal pris.
4: Mais à raison. Et je trouve que là, il a gagné beaucoup de points auprès de son vestiaire, auprès du public, et on voit que c'est un entraîneur qui va vraiment stabiliser le groupe, parce que les joueurs has-been sur Kalidou Koulibaly, sur Idrissa Ganagay, non, en fait, c'est des joueurs sur lesquels il faut mettre beaucoup de respect, qui ont donné beaucoup à cette sélection, qui sont encore capables de donner peut-être un peu moins sur le terrain parce qu'ils ont pris de l'âge, mais par leur expérience, par leur encadrement. Et je trouve ça très bien qu'il y ait un sélectionneur comme ça qui arrive et qui remette de la structure. On sent que le Sénégal se restructure, que ce soit sur le plan organisationnel, mais également sur le plan de jeu, parce que là, il l'a expliqué dans son intervention, il a envie de mettre des choses en place avec les attaquants, etc. Et juste pour rebondir sur ce que Patrick disait à propos des deux ailiers, Illiman et Ibrahim Mbaye. Déjà, Ibrahim Mbaye est en difficulté en club, il a pas beaucoup de temps de jeu, donc c'est très bien pour lui de reprendre de la confiance, d'avoir un petit peu de minutes dans les jeux. Et moi, je trouve que c'est
2: marqué. Il a même donné la victoire.
4: Voilà. Moi, je trouve que c'est vraiment un joueur formidable. Le Sénégal a vraiment tiré une très belle pépite avec lui. Donc très satisfait pour Ibrahim Mbaye sur le plan individuel, je trouve vraiment que c'est un joueur intéressant. Et concernant Illiman Ndiaye, j'aimerais apporter juste une petite précision, parce que j'ai eu la chance, moi, de discuter pendant une heure et demie avec Illiman Ndiaye. J'ai fait sa première interview en France à l'époque où il jouait même en D2 anglaise pour un média avec lequel je travaillais. Et en fait, son échec à Marseille ne me semble pas si illogique que ça pour la simple et bonne raison, c'est que en discutant avec lui, je me suis aperçu qu'il a une personnalité assez réservée, assez timide, et aussi bah l'OM, c'est son club de cœur. Donc il avait une pression monumentale.
1: Et le moins qu'on puisse dire, c'est qu'on n'a pas vraiment respecté sa réserve quand il est arrivé.
3: Il est arrivé en rockstar.
4: Voilà, il avait une pression monumentale. Moi, quand il me parlait de Marseille, il me disait clairement, Marseille, c'est le club de mes rêves. Il faut savoir qu'en catégorie jeune, à l'âge de 13 ans, il avait fait un an au centre de formation de Marseille. Et il disait toujours, j'ai envie de revenir à Marseille, un peu à l'image d'un Didier Drogba, qui était pour lui vraiment une icône. Il avait envie de s'imposer.
1: Et ça avait un peu surpris qu'il choisisse Marseille à l'époque. Je voudrais bien qu'on élargisse, parce que Patrick Vieira, juste revenir sur lui, vous l'avez connu à Nice.
3: Oui.
1: Alors, les bonnes intentions, c'est pas tellement son problème. Le problème, c'est de faire bien jouer, de faire marquer. Il l'a pas beaucoup fait.
3: Le problème de Patrick Vieira, c'est la durée. C'est-à-dire que souvent, ses débuts de mandat sont prometteurs. On sent ce qu'il veut faire, on sent ses convictions. Et c'est après que parfois, ça se délite. Là, ce qui est positif, c'est qu'il a commencé en ne jouant aucun match à domicile, puisque les deux premiers matchs éliminatoires Cannes, c'était à l'extérieur. Et là, c'était à Marseille, donc c'était pas à Dakar. Et donc là, il est invaincu, il a pris qu'un but. Donc ça, le socle. Et à Nice, il avait un peu fait pareil. Il avait remis un socle défensif plus fort et plus cohérent.
1: Mais c'est
3: maintenant,
1: l'après
3: on l'attend sur le compliqué développement des idées sur la durée. Et moi, c'est la question que j'ai. Je garde une certaine réserve à cause du passé. Mais on voit les intentions et on a vu, Saïd a raison de souligner l'échange avec le journaliste, ça lui a permis de fendre un peu l'armure et d'affirmer une forme d'autorité qui parfois on sent quelqu'un de plus réservé chez lui, et ça lui a fait du bien, je pense, de pouvoir un peu mettre les points sur les i aux gens, quoi.
1: Allez, il faut qu'on avance. Chose promise, chose due.
3: Quelqu'un de plus réservé chez lui, et ça lui a fait du bien, je pense, de pouvoir un peu mettre les points sur les i aux gens, quoi.
1: Allez, il faut qu'on avance. Chose promise, chose due. Le Cameroun au sommaire de Radio Foot, son succès de prestige en amical chez Franck Simon, en tout cas à Abidjan.
8: Le coup d'envoi de ce Côte d'Ivoire Cameroun, les amis, avec son numéro 9, Bebo de Manchester United, sur l'arrêt de la surface de réparation, le centre de la surface, pied gauche. Bon pour le Cameroun, les amis, 46e minute. On n'ira pas plus loin, les amis. La victoire du Cameroun sur la terre du voisin, la Côte d'Ivoire, c'est signé 1-0.
3: Voisin.
1: Ouais, après la victoire, il n'y a pas de frontière commune, mais bon. 3 entre
9: c'est pas les. Ça, c'est autre chose.
1: Non, on surnomme
9: c'est la belle
1: les
9: famille.
1: Uns se surnomment, voilà,
9: c'est la
1: les
9: famille.
1: Autres la belle famille.
9: Absolument.
1: Et pourquoi alors?
3: Parce voilà, qu'ils aiment se chambrer, non?
9: Ben oui, c'est permanent entre Camerounais et Ivoiriens, c'est même naturel. Des fois, c'est un peu.

0: Voilà, là aussi, ça a pu dériver vers des choses, des comportements, mais globalement, il y a beaucoup d'amitié et d'amour entre les peuples.
1: Allez, après la victoire 3-1 contre les Comores, le nul au Congo Brazza, un partout, cette victoire chez la belle famille, donc pour les Lions indomptables, le Cameroun dans une phase de reconstruction. En tout cas, il y a peut-être un petit rachat à aller chercher après avoir notamment raté la dernière Coupe du Monde, la première à 10 représentants pour le continent. Le Cameroun qui détient le record de participation pour un pays africain n'y était pas. Le Cameroun est-il sur la bonne voie? Les Lions indomptables sont-ils en train de se réveiller? Vos avis à vous, les fidèles de Radio Foot.
2: Joseph Tshibemba depuis Kinshasa. Je dirais même la continuité dans le réveil des Lions, puisque depuis la dernière CAN au Maroc, on a vu quand même un autre visage du Cameroun avec l'arrivée du sélectionneur Pagou. Et je pense qu'il va encore monter plus en puissance.
3: Diallo Boubacar, étudiant guinéen à Limoges. Je pense que le Cameroun, amené par David Pagou, va revenir au premier plan. Talent, il y en a du côté du Cameroun. C'est quand même une grande nation du football africain, hein, avec 5 titres de champion d'Afrique. C'est la discipline qui manquait ces derniers temps, et aussi des problèmes au niveau administratif entre la fédération et le ministère. Mais lui, il est en train de passer outre et de recréer un vrai collectif qui sera, bien sûr, je l'espère, très performant.
4: Moun Cézé depuis le Tchad. Pour moi, le Cameroun de David Pagou commence à retrouver son identité. La victoire contre la Côte d'Ivoire montre qu'il y a du potentiel et un nouvel état d'esprit. Il faudra confirmer dans les prochains matchs. La régularité est maintenant importante.
5: Hello Lucien Brice, depuis le Cameroun, nous voyons de belles choses, nous voyons la cohésion qui s'installe, nous voulons que ça continue comme ça, qu'on ne change plus des éléments de la chaîne, des éléments de l'équipe, nous voulons que ça reste un bloc soudé qui travaille la cohésion, les automatismes et tout ira bien.
6: Dividat Ntango, Congolais de Kinshasa. Le Cameroun est une équipe imprévisible. Lorsqu'on la sous-estime, elle est la plus forte possible. Ben, je ne pense pas que c'est le réveil encore du grand Cameroun. Il faudra du temps. Il faudra que notamment les jeunes puissent mûrir et devenir des grands attaquants. Sinon, cette équipe peut gagner la CAN, peut surprendre beaucoup en Afrique et même en Europe.
1: Et vos avis à vous autour de cette table, Franck Simon, le réveil du Cameroun ou une confirmation même, nous disent certains auditeurs?
0: J'irai pas jusque là. En revanche, en fait, on a eu l'étalage sur cette rencontre du premier précepte de ce que j'appelle le pagouisme, c'est-à-dire rajeunir ton groupe, tu feras. Il continue. Il a été soutenu et encouragé par sa fédération, donc par le président Samuel Eto'o. Et il continue sur cette lancée. C'est une vraie rupture avec ce qui se faisait auparavant. Il y a eu entre-temps une nouvelle transition et des anciens comme
7: des retraites.
0: Voilà, des retraites. Donc
7: Zambo
0: Anguissa. Et il a pas le choix. Et ce qui s'est passé, c'est qu'effectivement, le capitaine Brian Bemo, il a 28 ans et 35 sélections. C'est peu. Ça veut dire que les autres autour, ils avaient une, deux. La moyenne de cap, ça devait être même pas 10,
7: ouais,
0: derrière.
7: Entre 5 et 10.
0: Voilà, il y a plein de gamins qu'on a découverts. Et ils ont la confiance du coach. Je vais pas parler tactique ou technique. Le match, on l'a vu, je l'ai suivi. Je vais garder mon avis pour moi. Je parle pas de la Côte d'Ivoire, mais sur cette équipe du Cameroun.
7: Vaut mieux peut-être pas sur ce match.
0: Vaut mieux pas. Sur ce match, voilà, voilà, on va pas.
1: Pourquoi?
7: Parce que la Côte d'Ivoire a quand même fait des erreurs individuelles.
0: Mais alors à ce moment-là, si tu parles pour moi, parle de l'effectif. Oui, mais faut
7: réparer la compo.
0: C'était une équipe B. Mais pour cette équipe camerounaise, c'est vraiment intéressant. Il faut continuer. J'ai aimé ce qu'a dit l'un des auditeurs. C'est-à-dire, ils sont peut-être pas prêts pour l'instant à aller chercher une Coupe d'Afrique des Nations. En revanche, il faut leur donner toujours plus de temps de jeu pour être plus complémentaires et se préparer à une échéance type CAN, prochaine CAN ou mondiale.
1: Vous avez envie de revoir un Cameroun sur le devant de la scène?
8: Évidemment.
1: Saïd Amna.
8: Moi, déjà, l'humilité légendaire du Cameroun me manque. J'ai besoin qu'il, et qu'il revienne sur les sommets.
1: Mais là, il y a une cure, peut-être.
0: Humilité, ça rime pas avec Cameroun. C'est pas l'état d'esprit.
8: Oui.
1: Là, le MLS, c'est pas ça.
8: Il y a un retour quand même à quelque chose de peut-être
0: exagérant.
8: C'était mon petit côté ironique, bien sûr. Mais non, moi je trouve que David Pagou travaille très bien, et c'est vrai que le premier auditeur en parlait. Je pense qu'il y a une continuité avec la Coupe d'Afrique qu'il y a eu au Maroc. D'ailleurs, ils sortent contre le Maroc et finaliste ou vainqueur, ça à votre appréciation. Mais ils faisaient un match aussi qui n'était pas non plus dégueulasse. Ils avaient réussi à faire jeu égal. Et c'est vrai qu'aujourd'hui, il y a vraiment ce rajeunissement de la sélection. Et donc, c'est un process, tout simplement. On ne va pas attendre que le Cameroun revienne au top dans 6 mois. Ça prend du temps. Et c'est vrai qu'aujourd'hui, Franck le disait, c'est qu'aujourd'hui, aujourd'hui David Pagou il est soutenu, ce qui n'a pas toujours été le cas avec les sélectionneurs, parce que on avait vu qu'au Cameroun à un moment le sélectionneur était désigné par le président de la Fédé, puis à un autre moment était désigné par le ministère des Sports.
1: Notre ami Brice n'a pas travaillé.
8: Voilà, notre ami Brice, peut-être qu'il est encore en litige pour des histoires de salaire. Donc tout ce flou là ne permet pas à l'équipe d'évoluer dans des conditions décentes. Aujourd'hui, c'est vrai qu'on a un sélectionneur fixe, un président fixe, et on a du coup maintenant une équipe qui est rajeunie et qui se construit au fil de l'eau. Donc moi je pense que le Cameroun a un projet sur 2, 3, voire 4 ans, et c'est à ce moment-là qu'on pourra faire
0: c'est
8: le
0: ça le cycle.
1: Et il faut rappeler qu'avec notre ami Benjamin Moukandjo, le Cameroun avait été champion d'Afrique il y a 10 ans, avec une équipe qui n'était pas forcément la plus séduisante de son histoire sur le papier.
7: Avec beaucoup de cadres qui avaient décliné la sélection.
1: Et parfois un peu d'humilité justement, forcée en tout cas, peut aider le Cameroun, parce que le Cameroun a cette force collective d'un grand pays de football.
7: Un joueur comme Naguida du Stade Rennais, c'est un vrai espoir du continent à son poste. Alors il y a encore, effectivement, ce qui est bien, c'est la cohérence, c'est ce côté le sélectionneur qui domine un peu son groupe par son charisme. Donc ça, c'est positif.
0: Ouais, parce qu'il y avait pédagogue.
7: En plus, il n'y avait pas Baléba, qui est sans doute le meilleur joueur, le joueur qui peut un peu être l'architecte de cette équipe. Il y a des bonnes idées. Koto en défense, ça paie pas de mine, mais c'est plutôt un joueur fiable. Il y a encore peut-être un problème de gardien de but, mais là le match du gardien de Montpellier a été plutôt convaincant, et je sais que Franck connaît son nom par cœur.
0: Je l'appelais Simon.
7: Skimon Gapon d'Ouetambou.
0: Ouais. Qui est passé, je crois qu'il est passé par l'OM notamment.
7: Ouais. Et puis il y a le fameux buteur. Ouais. L'homme qui permet, qui joue de son plus en plus à la Corogne et qui a un bon tuteur avec un certain Pierre-Emerick Aubameyang en attaque. Je pense qu'à côté, aux côtés d'un pro comme Aubameyang, on apprend beaucoup.
0: Il va grandir. C'est
7: voilà.
0: Sûr.
7: Donc ça est positif pour le Cameroun.
0: Absolument.
7: De là à aller voir favori de la prochaine CAN, on va attendre un peu.
1: Ah, c'était pas non plus ça. La question. Il n'y avait pas d'enflammade de mon côté. Le bon nul du Mali contre le Maroc, le périple étrange du Burkina en Argentine, c'est dans Radio Foot, en direct sur RFI, d'ici quelques instants, juste après FKJ. Erin Allen Kane, I want you.

0: I Want You, FKJ, Erin Allen Kane a retrouvé ce mois-ci en playlist sur RFI. Franck Simon, Patrick Juillard et Saïd Hamda sont à mes côtés en direct ce lundi dans Radio Foot International.
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0: Great goal for Mali, mon cher Saïd Hamda, avec le flegme britannique qui vous caractérise.
2: C'est pas sexy quand même le commentaire. Ah ouais. Hein. Ça donne pas envie hein, pour un match
3: c'est...
2: comme ça. Hein.
3: On dirait que c'est fait par une IA.
0: Flegmatique, ouais. On va dire ça comme ça. Ouais, après deux succès en deux sorties en éliminatoire de la CAN contre le Cap-Vert, le Libéria a nul à Tanger hier grâce notamment à Gaoussou Diarra, à la reprise d'un coup franc. Voilà pour le bilan du Mali là sur ces trois derniers matchs. Des débuts réussis pour Tony Da Silva, le nouveau sélectionneur des Aigles, vous serez d'accord avec ça? Vous serez beau joueur, mon cher.
4: Évidemment, non, moi le Mali m'a agréablement surpris, même pas forcément, parce que même à la CAN, le Maroc et le Mali se sont affrontés, et le Mali avait déjà mis en difficulté le Maroc, puisqu'il y avait déjà eu match nul. Pour le contexte de ce match, à la base, c'était pas le Mali qui devait affronter le Maroc, mais c'était le Ghana. Et finalement, le Ghana s'est désisté à la dernière minute pour des histoires de primes non versées à certains joueurs qui menaçaient de faire grève. Et donc, finalement, le Mali a gentiment d'accepter de remplacer le Ghana sur ce match à Tanger au pied levé. Donc moi je trouve que c'était une belle opposition, surtout que le Maroc a mis une équipe abyss, on va dire, avec quelques petits changements, mais globalement le Maroc a quand même mis pas mal de titulaires. Asdi Nounahi était là, Saïbari était là.
5: C'était le milieu titulaire en tout cas.
4: Voilà, Bouadji Aouti était là, El Aïnaoui était là.
0: Tout le monde s'est bien jaugé.
4: Donc globalement le Maroc a quand même mis une équipe compétitive. Là où on peut être déçu du Maroc sur ces trois matchs là, c'est que contrairement à la RDC sur laquelle on donnait notre avis au début d'émission, c'est que le Maroc a fait très peu de tests, a sélectionné beaucoup de joueurs et pas beaucoup ont été testés. Par exemple Taoufik Ben Taïeb, qui était plutôt pas mal du côté d'Anderlecht, on l'a pas énormément vu. Je citais tout à l'heure Sofiane El Faouzi aussi, on l'a pas énormément vu. Je trouve que c'était le moment de tester des joueurs, et finalement si c'est pour faire match nul et ne même pas gagner ces matchs amicaux, j'ai envie de dire tant qu'à faire, autant tester les joueurs. Donc le Mali
5: d'autant que ça fait perdre une place au Maroc au classement FIFA.
4: Voilà, bon après
5: parce que ça c'était pas un tailleur 3, c'était un match tailleur 2 plutôt, Franck, si je
4: Et d'ailleurs pour être vraiment très beau joueur, le but du Mali vraiment magnifique, il m'a fait penser au but de Thierry Henry à la Coupe du Monde en 2006
0: contre
4: sur
0: le
4: coup franc de Zidane.
5: Ouais, c'est pas faux.
0: Allez, deuxième poteau. Franck et Patrick sur le Mali. Je reviens sur le Mali.
5: Le Mali, c'est
0: des
5: un
0: débuts
5: Mali
0: réussis avec un nouveau coach.
5: Oui, plutôt un coach qui était, rappelons-le, l'adjoint de Tony Conceição lorsque celui-ci dirigeait le Cameroun, le Portugais. C'est un franco-portugais qui a fait une bonne partie de sa carrière de joueur au Portugal, dans des clubs comme Braga, Guimarães, tout ça. Et c'est quelqu'un qui est un jeune, qui est, à mon avis, plus proche des jeunes générations que ne l'étaient ses prédécesseurs au Mali. Tom Senfit, il avait donné un côté un peu commando à cette équipe du Mali. Lui, il semble qu'il essaye davantage de les faire jouer avec, en plus en ligne avec les académies. Maintenant, le Mali, l'heure de vérité, ce sera dans les matchs couperets. Est-ce qu'ils arriveront à faire sauter le plafond de verre qui a, ces dernières années, a toujours empêché le Mali d'aller très loin, quoi. Voilà, la question est là.
0: Vous
5: mais
0: avez quelques
5: le
0: indices.
5: Talent, ils en ont du talent. La cohésion, ils en ont, des bons joueurs à tous les postes. Moi, je trouve qu'il y en a. Hein.
0: Vous avez quelques indices sur ce point, Franck Simon, là sur les trois derniers matchs?
2: J'ai pas d'indices. En revanche, je reste déçu que les autorités, les nouvelles autorités de la fédération aient fait appel à un expatrié alors qu'ils avaient un Fousseni Diawara qui connaît la maison par cœur, qu'on a mis chez lui 23 alors qu'il était longtemps adjoint. Il est dommage en fait de se passer d'un tel talent d'analyste, mais tu l'as dit, le nouvel homme fort a bien débuté, et puis au moins ça joue quoi, ça a le mérite de jouer un peu plus qu'avec Tom Senfit, c'est vrai.
0: On revient enfin pour refermer cette page africaine sur le grand couac de cette séquence internationale du côté du continent.
6: Lautaro Martinez, qui peut un peu plus entrer dans l'histoire du football argentin en marquant ce pénalty. Il est repoussé à la hauteur de temps. Un but qui lui permet d'égaler El Kun Agüero, son 42e en sélection. Côté gauche, on repasse par l'axe. Franco Mastantuono de nouveau. Et attention, le centre au second poteau. Giuliano Simeone, le 7e. C'est terminé au Monumental. Victoire de l'Argentine, 7-0 face aux moins de 23 ans du Burkina Faso. Mais bravo aux étalons d'être venus, d'avoir relevé ce défi dans des conditions tellement compliquées.
0: Là, on parle moins football que
5: logistique.
0: Film catastrophe, d'une certaine manière. Pas film catastrophe, film un peu Pierre Richard aussi, un périple qui part un petit peu dans tous les sens. L'improbable périple burkinabé en Argentine, 7-0 à l'arrivée. Mais de quels étalons parle-t-on exactement?
5: Alors le coach, c'était bien le coach des étalons, Amir Abdou. Les joueurs, c'était des joueurs...
0: C'était lui qui était sur le banc? Je crois pas.
5: Il était bien là-bas, hein, Amir Abdou.
2: Il semble, ouais.
0: Ouais. Sur le banc.
5: C'est lui qui a dirigé l'équipe.
2: Hein. Ouais, il me semble, oui. Mais en revanche, dans l'effectif, c'est autre chose.
5: Dans l'effectif, c'était des moins de 23 ans, puisque pour des raisons de logistique, donc comme on disait, les vols départ ont été retardés. Il y a eu une série de contretemps. Il devenait impossible pratiquement d'arriver à temps pour donner une opposition crédible à l'Argentine. Et beaucoup de joueurs n'ont pas voulu être complices de ça.
2: Il y en a un qui est monté dans l'avion.
5: Oui.
2: Voilà, qui était remplaçant lors du dernier match et qui d'ailleurs était le capitaine contre l'Argentine, un milieu de terrain. Pour le reste, ce sont effectivement des U23. Voilà. Ils sont arrivés quelques heures, j'ai lu 5 heures avant le coup d'envoi. Voilà. Tu peux pas te reposer, tu peux pas te préparer.
5: Et puis c'est pas un voyage, c'est pas une heure de vol. Non, il y a du décalage horaire, il y a de la fatigue, donc ouais. C'était
2: ils ont plus que des
5: match comme celui-là.
2: Ouais, ouais.
5: Alors les dessous, c'est que sur ce type de match, la fédération qui reçoit paye tout. C'est-à-dire paye le vol, paye l'hébergement. Donc pour des petites fédérations qui ont peu de moyens, ça permet de jouer en théorie un adversaire prestigieux sans rien débourser pratiquement.
2: Voilà. Et toucher une bourse.
5: Et toucher une prime liée à ce match. Sauf que là, au niveau de la logistique, on ne pouvait plus faire bonne figure. Et bah, là, ils ont pris une grosse valise. Mais ils n'ont même pas eu le temps de défaire les leurs en arrivant.
0: On passe à autre chose.
5: On va voir comment va se passer le match du
0: on
5: Bénin.
0: On va prendre au moins...
2: Il n'y a pas ce problème-là.
0: Parce qu'après, il y aura le Bénin, effectivement. La der de Messi, en plus, face aux écureuils.
5: Là, c'est l'équipe.
2: Avec bien notre or.
0: Les écureuils qui ne sont plus les écureuils, évidemment. Le sélectionneur de l'Albi Céleste, ça, au moins, on peut le prendre. L'hommage de Lionel Scaloni au courageux Burkinabé.
7: Je voudrais sincèrement remercier les Burkinabés qui se sont rendus chez nous. Je ne sais pas quels problèmes ont rencontré les autres joueurs, mais ceux qui sont venus méritent d'être remerciés pour l'effort qu'ils ont fourni. Ils honorent le football. De notre côté, nous avons essayé de jouer ce match comme s'il s'agissait d'une finale, parce que c'est la seule chose à faire pour que nos adversaires soient respectés. Nous leur sommes particulièrement reconnaissants. Ils se sont déplacés alors qu'ils auraient pu rester chez eux et le match aurait simplement été annulé. Ce qu'ils ont fait est admirable. Un vol aussi long, arrivé à temps pour la rencontre et la disputer malgré tout, imaginez, ça n'est pas simple. Donc encore une fois, merci à ceux qui ont fait le déplacement.
0: Oui, saluons les Burkinabés et puis espérons que les choses se remettent d'aplomb, j'ai envie de dire, pour cette sélection et pour Amir Abdou, évidemment, qu'on connaît bien et qu'on suit. Ça va pas trop le perturber, lui?
2: Lui, pas spécialement. Ils ont, quelque part, les gamins, ils ont sauvé quelque chose. Ils ont sauvé une situation. Parce que ne pas se présenter quand il y a un match comme celui-là, c'est un vrai problème derrière. Donc voilà, ils sont allés, mais je pense qu'ils savaient très bien que ce serait très compliqué, au moins, comme l'a dit le coach... Argentin, ils ont figuré et voilà quoi. Maintenant, faut passer à autre chose. Mais il y aura forcément, il va se passer des choses. Il y aura peut-être une enquête aussi autour de ce qui s'est passé.
0: Bravo aux jeunes Burkinabés. Néanmoins, 7-0, c'est le score du jour. Ça consolera peut-être un petit peu les étalons juniors. C'est le score du jour, pas seulement en Afrique ou en Amérique du Sud. C'est également le score du week-end en Europe.
8: Intercepté par Guy, avec ensuite Scott pour Bellingham, pour Harry Kane. Et la frappe sous la barre d'Harry Kane. 8 minutes de jeu à peine. Rodgers qui élimine Livakovic. Un petit coup d'œil vers l'arbitre assistant. Eh bien, ça fait 7. Le drapeau ne s'est pas levé. Eh bien, 3 mois et demi après leur succès 4-2 en face de groupe de la Coupe du Monde, les Anglais ont cette fois-ci écrasé, humilié la Croatie de Slaven Bilic sur le score de 7-0.
0: Et ça, c'est indigne d'une équipe finaliste du Mondial en 2018, troisième en 2022, 16e de finaliste en 2026. Le problème, c'est que ceux qui étaient brillants en 2018, pour certains, ils sont encore là, à commencer par un certain Luka Modric. On est évidemment très triste pour lui.
9: Il est difficile de trouver une explication à une prestation comme celle que nous avons livrée, sans duel, sans agressivité, sans esprit collectif. Cela fait plus de 20 ans que je suis ici, mais c'est la première fois que je ressens de la honte après un match. On peut perdre, ça n'est pas un problème, l'adversaire peut être meilleur, et actuellement les Anglais sont meilleurs que nous, mais perdre de cette façon et nuire à la réputation que nous avons eu tant de mal à construire au fil de toutes ces années, c'est inadmissible. Cela fait 20 ans, je le répète, que je suis ici et je ressens vraiment de la honte, parce que ce qui s'est passé est inadmissible. Du premier au dernier joueur, personne n'est à mettre à l'écart de cette critique. Tout le monde est concerné. Et tout simplement, on ne peut pas jouer comme ça. Même si tu joues à 10, à 9, tu ne peux pas jouer de cette façon. Et nous, nous avions l'impression d'avoir 4 ou 5 joueurs de moins. Donc c'est vraiment une soirée catastrophique.
0: Dans le cadre de la Ligue des Nations, Saïd Hamda, 40, 41 ans pour Luka Modric, 37 ans pour Perisic, on a également Kovacic, qui n'a que 32 ans, même s'il est là depuis très longtemps. Cette équipe croate, elle paye aussi une certaine forme de déclassement par rapport à sa génération dorée.
4: C'est une humiliation, mais après, il faut se mettre aussi dans le contexte de la Croatie. Il faut rappeler que c'est un pays avec 4 millions d'habitants. Donc le fait qu'ils aient autant de super joueurs, notamment dans les années 2018, vous l'avez rappelé, où ils font finalistes de Coupe du Monde, forcément, le vivier ne se renouvelle pas aussi facilement que dans d'autres grands pays. Donc effectivement, aujourd'hui, il y a un creux générationnel où le fait d'avoir Perisic, Kovacic, Modric et tout ça là, en même temps, ça relève un peu de l'anomalie. Une anomalie sur laquelle ils ont profité pendant plus de 10 ans et sur lequel ils tirent un petit peu.
0: Mais ils ont encore des bons joueurs qui arrivent derrière.
4: Il y a encore des Gvardiol, des Livakovic, il y a encore du monde.
0: Et là, 7-0, ça fait sévère.
4: Alors, sur le 7-0, pour avoir donc bien vu le match, souvent, quand il y a des scores fleuves comme ça, c'est le premier but qui crée un déclic. Parce que le premier but est une erreur de Gvardiol qui renvoie complètement dans l'axe où il y a une récupération de l'Angleterre qui fait une sorte de contre-attaque express et qui marque. Et souvent, quand il y a ce genre d'erreur, on perd le fil du match. Et donc, une erreur en amène une autre qui en amène une autre. Et là, le score, il est vraiment très sévère parce que les Anglais ont été très létaux. Mais surtout, là, c'est 7-0, mais ça aurait pu être 10 ou 11 parce que Livakovic sort quand même pas mal d'occasions. Eux, ils auraient pu se remettre dans le match, notamment avec Kovacic qui, à un moment, se retrouve seul au but où il dribble 3 joueurs et il tire à côté. Et donc, c'est tous ces petits détails qui s'accumulent les uns contre les autres qui te font peser une pression où tu as l'impression que le monde entier est contre toi et ça amène vers ce genre de débâcle. Moi, je prendrais cette défaite plutôt comme une leçon et de se dire qu'aujourd'hui, il faut enclencher la partie 2. Il faut tourner la page des anciens, les Modric et tout ça. C'était très sympa, c'était très cool. Mais aujourd'hui, il faut passer à autre chose. Et donc, la Croatie l'apprend à ses dépens. Plutôt que de faire une transition en douceur, maintenant, il faut peut-être faire une transition un peu plus hachée.
0: Un peu triste quand même.
5: Un peu triste, un peu pathétique, surtout parce que les buts, comme le dit Saïd, il y a beaucoup d'erreurs individuelles, des buts donnés, des buts cadeaux. L'Angleterre qui a eu le mérite d'être très efficace et surtout de continuer à jouer, parce que l'Angleterre, après tout, aurait pu à 3-4-0 vraiment lever le pied, franchement, et jouer tranquillement. Ils ne l'ont pas fait, ils ont continué de dérouler. Il y a trop de différences. Pourtant, à la Coupe du Monde, ils avaient déjà joué l'un contre l'autre en phase de groupe.
0: 4-2.
5: L'Angleterre avait gagné 4-2 et c'était un match disputé.
2: Très, très
5: c'était pas
2: match,
5: une balade des Anglais. Donc la Croatie ne doit pas perdre espoir. Il y a des bons jeunes. Il y a Baturina à Com, notamment. Il y a Moussa attaque, qui est un bon joueur.
2: Je suis pas d'accord avec ce que j'entends là.
5: Je pense que il faut pas tout jeter. Ce qu'ont apporté les anciens, c'est quand même... je ne ferai pas mieux les mots du journaliste sénégalais qui a traité Gueye et Koulibaly de Hasbin.
0: Modric n'est pas d'accord.
2: Non, je suis pas d'accord parce que ils se sont flingués par trop de conservatisme. Il y a des pays africains qu'on vient d'évoquer ici, de grandes nations sur le plan de la population et pas que du talent, qui ont procédé à ce changement, à ce rajeunissement. Pourquoi ils ne le font pas maintenant? T'as des matchs comme ça. Tu le fais, ça doit servir à ça. C'est une chose. Le deuxième chiffre, vous avez vu combien de spectateurs étaient au stade? Ils font plus recettes.
0: J'ai vu 6000 quelque
2: ils
0: chose.
2: Ils font même
0: comme
2: plus
0: ça.
2: Recettes, ouais, ça intéresse même. Non mais attendez, on est en train de leur trouver des excuses. Tu veux t'as du talent, ils ont
0: c'est
2: des équipes qui font
0: c'est pas agréable.
2: Certes, mais ils ont du talent dans les autres catégories d'âge. Ah, si oui. Tu fais preuve de conservatisme, tu te fais c'est beaucoup Harakiri.
5: Le Dynamo Zagreb, c'est toujours l'Ajax Amsterdam de Croatie, ils forment toujours des jeunes fantastiques tous les ans, donc c'est à eux de développer le vivier.
2: À condition que le sélectionneur comprenne les choses.
5: Et puis que Modric, je pense qu'au contraire d'un Cristiano Ronaldo, dont on a beaucoup parlé la semaine dernière, il est assez humble et lucide pour comprendre que s'il joue 20 minutes par match, il peut apporter à son petit niveau sans vampiriser l'équipe. Donc je garde espoir à ce niveau-là. Il va pas faire une Cristiano Ronaldo à appeler un jet privé.
2: Lui non,
5: parce
2: mais
5: que...
2: le sélectionneur en revanche, il y a voilà. Une date de péremption sur les yaourts, il y en a aussi sur les joueurs.
0: Le moment, sélectionneur qui était déjà là, pas à l'occasion des débuts, mais presque de Modric, il y a 20 ans, Bilic,
5: Zlatko Dalic.
0: Dalic, ouais, donc bon, on est
5: l'inamovible. Alors peut-être qu'il faut le bouger.
2: Voilà.
0: On verra ça. Bon, en tout cas, voilà pour la Croatie. On n'a pas eu le temps de parler de notre ami Xavi sur le banc des Pays-Bas. Ah. Alors à tourner, vous avez été bavard, mais écoutez, pourquoi pas hein, pour la bonne cause,
2: pour la
0: messieurs.
2: Fois.
0: Xavi, on aura l'occasion d'y revenir. Hein. Il s'est imposé avec ses oranges. Il leur redonne du jus, si je puis dire. Je l'avais préparé en plus.
4: Elle est bien, mais tu fais bien de la rentabiliser.
0: Exactement. J'ai pas travaillé pour rien. Vous non plus. Saïd Hamda, Franck Simon. Patrick Juillard, demain, le retour d'Annie, évidemment, et je crois que ça parlera d'un certain double Z sur le banc des Bleus. En attendant, excellente soirée à l'écoute de la Radio du Monde.
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0: pénal international rend public deux nouveaux mandats d'arrêt. Ils visent le ministre chargé de l'éducation en Afghanistan et son collègue de l'enseignement supérieur. Comme deux autres responsables afghans, ils sont accusés d'interdire l'éducation aux filles de plus de 12 ans. Ce sont des persécutions liées au genre, un crime contre l'humanité, des mandats que les talibans ne reconnaissent pas, ils le disent dès ce soir. Au Nigeria, le président Tinubu confirme qu'un avion de l'air s'est écrasé dans le sud du pays. Il y avait 32 personnes à bord, 25 passagers et 7 membres d'équipage. En France, il y a eu des perturbations dans plusieurs centaines de lycées, aujourd'hui encore moins qu'au vendredi dernier. Mais la mobilisation se poursuit. Demain, une intersyndicale, CFDT, CGT, FO, UNSA et FSU, la Confédération paysanne et des partis politiques appellent à se joindre au mouvement. La police des polices a été saisie de 6 enquêtes à la suite de blessures de lycéens. L'événement le plus dramatique a eu lieu à Lens. Un jeune de 15 ans a eu la main arrachée par une grenade qu'il venait de ramasser. La Ligue des droits de l'homme, aux côtés de plusieurs syndicats d'étudiants, de parents et d'éducation, dénonce le recours à la pression d'une ampleur inédite. Emmanuelle Jourdan-Chartier, vice-présidente de la LDH.
1: Ce qui est marquant pour l'ensemble des observatoires LDH, c'est l'engagement très rapide de la force, donc une répression qui arrive très vite et qui souvent ne nous semble pas motivée par la nécessité et va enclencher une escalade. Pour dire les choses autrement, ça n'est pas parce qu'il y a une poubelle qui brûle que ça nécessite une charge ou qu'une charge est proportionnée. Et cette charge, en revanche, va nourrir la colère, le désordre des lycéens mineurs très jeunes qui s'éparpillent dans tout le quartier, sur des rues avec de la circulation. Donc là, il y a quelque chose où c'est l'engagement et l'action qui est censée être du maintien de l'ordre qui crée le désordre, en fait. Je suis aussi parent d'élèves et voilà, citoyens, citoyennes, ce sont des enfants. Quand on voit la tête qui claque au sol, le genou sur le cou, les gamins qui sont parfois très jeunes, qui sont immédiatement menottés, serrés dans le dos, traînés. À Saint-Denis, donc les camarades observateurs faisaient état de jeunes filles qui ont été traînées par le cou après au moment de l'interpellation. Ce sont des pratiques d'interpellation qui sont extrêmement brutales et qui créent une terreur. Comment voulez-vous qu'ils se sentent légitimes à exercer un droit de manifester s'ils assistent à ça? C'est extrêmement traumatisant, bien entendu, pour ceux qui le subissent, mais aussi pour tous ceux qui sont autour.
0: Emmanuelle Jourdan-Chartier avec Laurent Martel. La France risque d'être étranglée par les taux d'intérêt. C'est ce que le gouverneur de la Banque de France déclare dans un entretien au Financial Times. Emmanuel Moulin met en garde contre l'absence de mesures pour assainir les finances publiques. Près de 128 000 personnes vont pouvoir voter au premier tour de la primaire de la gauche social-démocrate en France. Elle aura lieu les 9 et 10 octobre et si cela ne suffit pas, un deuxième tour aura lieu la semaine suivante. 5 candidats sont en lice. Football, 3 jours après le nul concédé au Stade de France contre l'Italie. Les Bleus vont tenter de se racheter à domicile face à la Belgique en Ligue des Nations. Cédric De Oliveira, vous êtes en direct du Stade de France et on est en tout début de première période.
2: Oui, bonsoir Frédéric, c'est la 23e minute au Stade de France, donc on est à la mi-temps de la mi-temps, ici avec ce match entre la France et la Belgique, toujours 0-0, même si là les Belges ont une opportunité sur le côté droit, mais le bon repli défensif de Bradley Barcola, lui qui est pourtant attaquant, voilà le ballon qui est pour la Belgique dans son propre camp. Il y a eu plusieurs opportunités, on a vu pas mal d'accélération, notamment sur le côté gauche de la part de l'ailier de Liverpool, Barcola, qui est vraiment très tranchant ce soir. Et à l'instant, il y a eu aussi une frappe d'Esteban Le Poll, le Rennais, qui est titulaire sur le front de l'attaque, mais sa frappe a été captée sans aucun problème par le gardien belge. Les Français qui dominent globalement cette partie, même si ça va un peu mieux pour la Belgique depuis quelques minutes, qui se dessert de cette emprise technique qu'avaient les Français. La tête de Jules Koundé à l'instant pour Ousmane Dembélé, qui est capitaine ce soir, lui, le Parisien, qui a une belle carte à jouer. Il faut lui qui n'a toujours pas marqué lors de cette séquence. On rappelle que les Français avaient battu la Turquie et la Belgique à Bruxelles lundi dernier. Il y a eu ce petit match nul face à l'Italie, un petit peu décevant vendredi, et donc ce serait une belle manière de clore cette séquence internationale que de venir s'imposer face aux Belges, les Français qui sont toujours à l'attaque, toujours 0-0, 25e minute au Stade de France.

0: Cédric de Oliveira, RFI, il est 21h10 à Paris.
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0: Bénédicte Savoie est professeure d'histoire de l'art à l'Université technique de Berlin. Elle sera titulaire de la chaire du Louvre à partir de novembre 2026. Elle est l'autrice, avec l'économiste et écrivain sénégalais Felwine Sarr, d'un rapport publié en 2018 intitulé « Restituer le patrimoine africain ». Un rapport remis aux chefs de l'État français qui avait ouvert la voie au retour d'œuvres volées en Afrique pendant la colonisation. Dans son essai 1815, Le temps du retour, Bénédicte Savoie revient sur la première grande restitution de biens par la France, celle des œuvres pillées par Napoléon. Et il y a beaucoup à apprendre de cette comparaison. Bénédicte Savoie, bonsoir.
2: Bonsoir.
0: Lorsqu'on pense au pillage d'œuvres d'art, alors est-ce la faute aux certains films marquants? En tout cas, on voit bien les vols commis par les nazis au XXe siècle. On pense à la colonisation, ça on en reparlera tout à l'heure. Mais les vols à grande échelle et la première restitution de grande ampleur en France, c'était après les guerres napoléoniennes.
2: Vraiment après Waterloo. Au moment où la France, la grande armée, est défaite par l'Europe, la France, qui avait accumulé le patrimoine des autres pour en remplir ses musées, ses bibliothèques, ses eaux, puisque des animaux sont venus aussi rejoindre ce butin, la France a été obligée de tout rendre, ou presque tout. Elle a bien résisté, mais elle a fini par lâcher prise. Et c'est très intéressant de voir à quel point cette première grande restitution moderne nous rappelle ce qui nous arrive aujourd'hui.
0: 1815, c'est vraiment une date importante pour ça.
2: C'est la date. C'est la date importante pour comprendre comment les dépossédés retournent la situation et parviennent à obliger une puissance détentrice d'abord à dire ce qu'elle a, à dire où est ce qu'elle a et à finir par rendre ce qu'elle a pris. Et ces différentes opérations nous paraissent simples aujourd'hui à l'heure d'Internet, des inventaires, des choses en ligne qu'on fait circuler, mais en 1815, il y a 210 ans, 211 ans, les commissaires qui arrivent de tous les pays d'Europe pour récupérer leurs biens sont obligés de partir à la chasse, à l'enquête et de chercher dans les endroits où les Français les ont cachés, les œuvres qui ont été prises dans leur ville d'origine.
0: Et c'est difficile de les retrouver?
2: C'est très difficile parce que, pour des raisons qu'on comprend bien, ceux qui les avaient accumulés, cherchés, rassemblés, et puis soignés, édités, aimés, pour certaines en tout cas, celles qui étaient exposées, ne sont pas prêts à rendre tout de suite. Il faut forcer la main aux conservateurs français à cette époque. Et c'est très intéressant de lire cette histoire du point de vue des dépossédés, de ceux qui vont essayer de reprendre. Jusqu'à maintenant, les histoires avaient été écrites soit par les vainqueurs, les Français, qui trouvaient que les autres étaient des barbares de venir détruire le Louvre et la Bibliothèque nationale, et ou alors elle avait été écrite simplement par un pays, la Prusse par exemple, ou l'Italie, ou l'un des États italiens. Et là, le challenge, ça a été de mettre tout le puzzle européen ensemble et de voir ce qui se passe à la fin d'un empire. Et c'est la fin d'un empire qui rappelle ou qui préfigure d'autres fins d'empire.
0: Et ça, vous avez réussi à le rassembler avec des traces, même des journaux de l'époque?
2: Oui, parce que ça a été un énorme événement médiatique de New York à New Delhi, si vous voulez. Tout le monde parle du Louvre en train d'être démantelé. Et non
0: on
2: seulement
0: vient
2: la
0: voir
2: presse,
0: aussi ça,
2: on vient le voir. Walter Scott, l'auteur de Ivanhoé, vient exprès, après Waterloo, à Paris pour assister au démantèlement du Louvre. Il le décrit, il écrit des lettres à sa famille pour rappeler combien ce musée a été un musée violent qui a obligé les puissances conquises ou en tout cas soumise à la force française. D'ailleurs, c'est pas Napoléon qui commence, hein. C'est la Révolution française. C'est une idée démocratique, bizarrement. Une idée de la République, d'aller chercher chez les autres le patrimoine qui manque chez soi, et d'annexer le patrimoine des autres. Et Napoléon va perfectionner tout ça. En 1815, non seulement les journaux en parlent, mais toute l'élite intellectuelle, les frères Grimm, qu'on connaît par les contes de Grimm, sont engagés, en tout cas l'un d'eux, Jacob, dans la reprise, il est commissaire pour le Land de Hesse et pour Berlin pour récupérer les livres, notamment les manuscrits précieux, et d'autres grands noms, Stendhal, le sculpteur Canova, toute cette élite intellectuelle, des femmes aussi, la mère du philosophe Schopenhauer. Toutes ces personnes sont engagées dans une réflexion sur l'avenir de la géographie, de la beauté en Europe, si on veut.
0: Et pour rendre tous ces biens, est-ce que la France y va facilement?
2: Alors, là encore, il faut toujours se garder de généraliser. C'est pas la France, de même qu'aujourd'hui, c'est pas l'Afrique ou le Bénin ou le Nigeria. Bien sûr qu'à l'intérieur de la France de 1815, il y a des voix dissonantes. C'est une polyphonie d'avis, notamment les royalistes sont tout à fait favorables aux restitutions puisque c'était un projet napoléonien. Ils considèrent, ceux qui sont anti-napoléoniens, que rendre, c'est une chose très bonne affaire. Et à sens inverse, si vous allez en Grande-Bretagne, si vous allez même en Italie, en Allemagne, qui ont, pas la Grande-Bretagne, mais l'Italie, l'Allemagne de l'époque, qui ont été largement ponctionnés, dont le patrimoine a été vraiment déplacé en masse, là, vous trouverez des figures, des intellectuels qui diront « Non, c'est finalement, c'est pas mal que ce soit à Paris, ils s'en occupent bien, laissons les choses telles qu'elles sont, etc. » Donc, regardez les lignes de force de l'Europe de cette époque, c'est regarder souvent des générations, plutôt que des nations, les jeunes contre les vieux, les jeunes très pas contents que ça reste à Paris, qui veulent récupérer, les plus âgés qui considèrent qu'il y a un certain cosmopolitisme à laisser tout ça à Paris.
0: Parce que pour justifier aussi ces pillages qui ont duré donc une vingtaine d'années, hein, il y a ce musée Napoléon qui est en fait le Louvre, dans lequel on expose toutes ces choses et qui devient, comme c'est une grosse vitrine, on se dit que ce serait dommage de s'en débarrasser.
2: Exactement, c'est une légitimité du succès, on peut dire. Le dogme ou la rhétorique justificatrice, c'est tout au début, c'est l'art est un produit de la liberté, donc on va aller libérer les arts en Europe et les ramener au pays de la liberté, la France. Ça, c'est le discours. La raison profonde pour laquelle les autorités françaises de l'époque veulent pratiquer cette appropriation culturelle, c'est que la France n'a pas eu de musée public jusque-là, puisqu'elle était un royaume, et que les musées publics tels qu'ils existent ont plein de lacunes. Qu'on veut compléter. Ça, c'est la vraie raison. Et puis, ensuite, il y a la légitimité du succès. Comme vous le disiez, ce musée, ce Louvre, va commencer en 1793 et grandir, et de gros investissements sont faits pour l'améliorer. Et c'est vrai que ceux qui ont les moyens de venir à Paris à l'époque trouvent que c'est une belle expérience de ne pas devoir monter dans des voitures tirées par des chevaux sur de la caillasse à travers toute l'Italie pour voir les chefs-d'œuvre italiens, mais de venir voilà à Paris et d'avoir tout sur place et d'ensuite aller au Palais Royal manger des huîtres.
0: Bénédicte Savoie, une œuvre qui a été volée, déplacée et qui revient, est-elle encore la même ?
2: Oui et non. C'est le retour du même différent. C'est la même au sens où, si je pense aux collections du pape, l'une des grandes, des plus grandes sculptures les plus connues de l'époque, c'est le groupe du Laocoon. C'est un père qui se bat avec ses fils contre des serpents géants. Voilà. Cette grande pièce qui était dans la cour du Belvédère au Vatican, qui était la pièce la plus connue de l'histoire européenne, une sculpture grecque. Quand elle revient, le combat contre les serpents a pris une autre connotation métaphorique, si on veut. C'est aussi le combat contre Napoléon, d'une certaine manière. Les choses reviennent, donc comme des enfants perdus. Souvent, c'est d'ailleurs les métaphores qu'on entend quand les œuvres reviennent, qu'on va retrouver, on va les réembrasser, on les entend reparler, voilà. D'un côté, et d'autre côté, elles ont fait l'expérience d'une visibilité radicale qu'elles avaient dans certaines villes. Les collections du pape étaient déjà publiques. Mais pour d'autres œuvres venues de petites villes, de provinces ou de régions moins visitées, ça a été un moment de vitrine, voilà, flash, quoi. Et les œuvres reviennent connues.
0: Qu'est-ce que nous apprennent, Bénédicte Savoie, les restitutions de 1815, si on réfléchit à la façon de rendre au XXIe siècle des œuvres de la colonisation, par exemple?
2: Je prends le terme que vous venez d'utiliser, c'est rendre. Ce que ça nous apprend d'abord, c'est que ces affaires de restitution, c'est une affaire de point de vue. Rendre, c'est celui qui possède. Restituer, c'est celui qui possède, qui parle comme ça. À l'époque, en 1815, ceux qui viennent à Paris, ils viennent reprendre. Ils viennent réclamer. Ils viennent récupérer. Ils viennent rechercher. C'est une autre dynamique. C'est très actif. Alors, ce que ça nous apprend peut-être en premier, c'est que les sociétés qui ont été dépossédées violemment de leur patrimoine n'oublient pas leur patrimoine. Que la durée soit longue ou courte, et l'expérience que nous avons ces dernières années avec les réclamations des pays africains, du Bénin notamment, nous montre que même après 130 ans, 200 ans, 150 ans, la blessure patrimoniale ou la blessure culturelle qu'on inflige à une population, à des sociétés, en leur prenant ce qu'il y est extrêmement important pour eux, pour des raisons religieuses, philosophiques, historiques, esthétiques, quand on fait ça, on crée une blessure qui ne cicatrise pas. Ça ne cicatrise pas, et ça, on le voit très bien en 1815. On voit en 1815 extrêmement bien à quel point les détenteurs résistent avec des ruses qui sont parfois choquantes. Je leur en donne une. En 1814, juste avant, avant les 100 jours, vous savez, Napoléon est parti deux fois. Donc, au premier départ de Napoléon, le roi Louis XVIII donne un accord secret pour restituer ce qui n'est pas exposé, ce qui est resté dans les réserves. On comprend la logique. Que fait le directeur du Louvre ? Direct, hop, il organise une grande exposition d'œuvres non exposées. Et quand les réclamants arrivent, il leur dit « Ah non, ça va, c'est exposé, ça fait pas partie de l'accord secret. » Et d'autres ruses de ce genre-là qu'on retrouve aujourd'hui sous des formes différentes.
3: En 1978, Amadou Matarambo, le premier directeur africain de l'UNESCO, lançait son appel à restituer des œuvres du patrimoine africain.
4: Restituer au pays qui l'a produit telle œuvre d'art ou tel document, c'est permettre à un peuple de recouvrer une partie de sa mémoire et de son identité.
3: Amadou Matarambo, en 1978, il faudra donc encore plus d'un demi-siècle, Bénédicte Savoie, pour progresser, arriver à restituer.
2: Et en 1978, quand Amadou Matarambo tenait ce très beau discours, et je recommande à tout le monde d'aller le lire ou l'écouter, on peut le trouver sur Internet, pour la restitution à ceux qui l'ont créé d'un patrimoine irremplaçable, c'était le titre. Quand Amadou Matarambo prononce ce discours à l'UNESCO, ça fait déjà au moins 18 ans ou 20 ans que les intellectuels des pays africains et les dirigeants cherchent depuis les décolonisations, à récupérer une partie de leur patrimoine. Donc déjà à l'époque, ça fait 20 ans que les pays ou les sociétés essayent de récupérer leurs biens, et il aura fallu, comme vous venez de le dire, encore 50 ans pour que les adultes d'aujourd'hui décident enfin de passer à l'acte et de lâcher prise, de rendre ce qui a été saisi, déplacé dans des conditions de violence coloniale avérées.
3: Le Parlement français a adopté le 7 mai dernier une loi cadre qui facilite la restitution d'œuvres pillées. C'est une loi qui change vraiment les choses.
2: Ah, c'est vraiment, on dit, un game changer. C'est vraiment une chute du mur de Berlin pour ces questions-là. Ce que ça change principalement, c'est que jusqu'à maintenant, tout objet qui se trouvait ou qui se trouve dans les collections publiques françaises est inaliénable. Ça veut dire qu'on ne peut plus le sortir. Si vous êtes vous-même un objet et que vous avez le privilège d'entrer dans un musée, c'est un privilège triste, vous n'en sortirez plus jamais, sauf que vous êtes prêté. Et cette loi, ou ce dogme de l'inaliénabilité, empêchait jusqu'à maintenant que des restitutions puissent se faire facilement. Et la loi qui vient de passer, à l'unanimité, et quand je parlais des adultes d'aujourd'hui, je pense qu'il y a une génération entière qui est d'accord avec ce projet, quel que soit le parti, le Parlement français a décidé à l'unanimité que désormais, des œuvres arrivées dans des conditions de violence avérées, pendant la période coloniale notamment, enfin en fait depuis 1815, et la date de 1815 joue un rôle considérable dans cette loi, ces œuvres-là pourront désormais être restituées. Ce que ça veut dire en fait, c'est qu'avant on partait, quand les réclamants, les dépossédés demandaient, ils partaient d'un non, et désormais on part plutôt d'un oui. Ensuite les choses seront toujours compliquées à naviguer.
3: Ça ne va pas se faire en deux semaines à chaque fois non plus. Mais
2: exactement.
3: C'est vrai que mardi dernier, pour la date symbolique de la capture de Samory Touré par les troupes coloniales françaises, un projet de restitution des biens et des restes des résistants guinéens à la colonisation a été présenté. Il va avoir de plus en plus souvent de projets de ce type?
2: Oui, on espère que ce seront des projets qui aboutiront, mais en effet, certains pays ont montré la voie, et je pense particulièrement à la République du Bénin, mais aussi au Nigeria, le
3: avec
2: Cameroun.
3: Avec les trésors du Dahomey, dont on avait beaucoup parlé.
2: Dont on a beaucoup parlé, le film de Mati Diop, et cette belle réussite, cette restitution, ou cette reprise, cette récupération réussie. Le Nigeria qui est en route, où c'est plus compliqué, le Cameroun qui se met aussi, et la Guinée qui joue un rôle important en ce moment, la Côte d'Ivoire. Tous ces pays montrent que, d'une part, ces pièces leur importe beaucoup, contrairement à ce qu'on a pu dire parfois en Europe, mais non, ça les intéresse pas, etc. N'importe quoi. Et ça, c'est clair désormais que ces patrimoines importent et qu'ils reviennent. Et quand ils reviennent, ils sont accueillis, reconnectés de manière différente de pays en pays. Et chaque pays a sa propre manière de faire. Et ce faire, c'est pas non plus des choses qui se font en 5 minutes. Quand on a perdu ces patrimoines pendant si longtemps, ça prend du temps de savoir collectivement ce qu'on veut en faire, comment on veut les aimer, comment on veut les regarder, comment on veut les activer. Et tout ça, c'est une raison pour laquelle les restitutions sont importantes. C'est pour l'avenir, c'est pas pour le passé. Et 1815 l'a montré, puisqu'en 1815, les pays qui ont récupéré ont chacun mis en place des dispositifs différents pour réaccueillir leurs œuvres, se les réapproprier, et de manière parfois très touchante. Les Italiens chantent, par exemple.
3: Vous dites que ça ne se passe pas toujours très bien. L'Allemagne devait rendre 1100 bronzes au Nigeria. Elle a commencé à en rendre une vingtaine il y a 4 ans. Et puis tout semble bloqué parce que le destinataire n'est pas l'État nigérian, mais le chef traditionnel du royaume pillé à l'époque. Est-ce qu'on retrouve là des arguments comparables à ceux dont vous parliez au XIXe siècle ? Une sorte de jugement sur le droit ou la morale ?
2: On trouve des arguments comparables. Il faudrait se lancer là dans une longue explication. Mais c'est vrai qu'à l'heure actuelle, les États européens veulent négocier d'État à État. Or, ces pièces volées, prises pendant la période coloniale, pillées parfois dans la violence, l'ont été très souvent à des familles royales, à des familles de notables, à des familles dynastiques qui continuent d'exister. Et la comparaison dans ce cas précis me paraît plus juste avec les familles qui ont été spoliées par les nazis. Vous vous souvenez peut-être que dans les années 90, on avait l'idée que l'Allemagne devait restituer à la France des choses prises pendant l'occupation, par exemple. Mais ça, on a fini de penser comme ça. À l'époque, c'était Helmut Kohl qui rendait à François Mitterrand. Maintenant, l'Allemagne, quand elle rend, ou la France, quand elle rend, rend directement aux familles. Ça a mis longtemps d'arriver à ce consensus, et j'espère que dans le cas du continent africain, on arrivera aussi à ce consensus, parce que le modèle de la République du Bénin, qui a été d'État à État, est un modèle possible, mais dans beaucoup d'autres pays, et je pense aussi à côté du Nigeria, au Cameroun, ceux qui ont été dépossédés, ce sont les rois traditionnels, ce ne sont pas les États.
3: Quelles ont été les premières conséquences dans les pays où il y a eu ces restitutions ?
2: Alors, il faut rappeler que le pays où les restitutions ont vraiment eu lieu, où elles ne sont pas restées des projets, comme vous le disiez tout à l'heure, le seul pays qui a reçu une part substantielle de son patrimoine en retour, c'est la République du Bénin. Et là, on voit ce qui s'est passé. Ça a été un moment de ferveur très important. D'abord l'exposition, ce moment où pratiquement tout le pays est venu voir à Cotonou ces trésors retrouvés, comme on les a appelés, comme des enfants. Je me souviens avec beaucoup d'émotion d'un moment que nous avions vécu avec Félouine Sarr le lendemain du retour de ces pièces, où des universitaires réfléchissaient sur l'avenir de leur relation avec ces œuvres. Œuvres ou pièces ou objets qui sont des termes pas appropriés, hein. Souvent ils ont une puissance, voilà. Et une question qui s'est posée chez nos collègues universitaires, c'était celle de la langue qu'il fallait leur parler. On avait oublié en quelle langue on leur parle et comment faire, et ils proposaient de monter des projets de recherche là-dessus. Et tout ça, cette manière de reprendre contact, ça peut être par le toucher, ça peut être par la langue, ça peut être par le regard. Souvent les musées nous obligent à être seulement sur le mode du regard, mais dans d'autres pays, les choses se feront autrement. Voilà. Et au Bénin, ce qui est très intéressant aussi, c'est qu'il y a eu toute une réflexion bien plus large autour de ce qu'est le patrimoine, avec l'idée, par exemple, que si on collectionne aujourd'hui de l'art contemporain, de l'art qui vient de sortir de l'atelier des artistes, dans 100 ans, ce sera de l'art ancien aussi. Donc, un engagement aussi vers l'avenir et une réflexion sur la créativité en général, qui est très importante.
3: C'est un mouvement contre lequel on ne pourra plus du tout aller ?
2: Non. La porte est ouverte, la brèche est dans le mur, et ça durera peut-être encore de détruire complètement ce mur du non, comme il m'est arrivé de l'appeler, mais les choses vont avancer, et la reconnaissance de la violence qu'on a fait subir aux puissances colonisées est désormais atteinte, je crois.
3: Bénédicte Savoie, merci. Nos auditeurs ou ceux qui sont à Paris, en tout cas, pourront suivre les conférences au Louvre où vous donnerez des conférences. Il y a un cycle, on peut trouver le programme sur Internet. Et le 14 octobre, conversation avec Pierre Rosenberg de l'Académie française sur l'origine de votre vocation. Je rappelle le titre d'un de vos ouvrages, 1815, Le temps du retour, paru aux éditions La Découverte. Merci à Sigrid Azerwal qui m'a aidé à préparer cette émission. Mise en onde, Fabrice Violet.
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3: Et c'est avec vous, Zéphirin Quadio. Bonsoir.
7: Bonsoir Frédéric, bonsoir à toutes et à tous. Ce lundi, réveil douloureux dans plusieurs quartiers de Dakar, la capitale du Sénégal, et dans d'autres régions du pays. En cause, les pluies torrentielles de ce week-end. Nous serons sur place dès le début du journal. Nous parlerons également du soutien de l'Algérie à deux de ses voisins dans la lutte contre le terrorisme au Sahel. Il s'agit du Mali et du Niger, annoncé par le président Tebboune ce week-end. Et puis le décès hier à Paris de Clément Attang, le président du Conseil constitutionnel du Cameroun. Il avait 85 ans. Au cours de ses deux mandats, il a joué un rôle central et extrêmement controversé. Mais avant de développer ces titres du football, et ce soir, quatrième et dernier match de Ligue des Nations pour l'équipe de France. Les Bleus affrontent la Belgique, et cela une semaine après l'avoir battue à Bruxelles. Bonsoir Cédric de Oliveira.
8: Bonsoir Zéphirin, et bien vous arrivez bien puisque c'est la fin de la première période. Les Français sont dans la surface de réparation, ils sont menés 1-0, les Bleus depuis quelques minutes. Oh là, attention, la contre-attaque belge avec Diego Moreira qui est parti à toute allure sur le côté droit. On est le côté droit de l'attaque belge, mais le bon repli défensif des Français, même s'il a toujours le ballon, ça va, la balle qui est pour Romelu Lukaku. Les Français, le bon retour de Kamavinga pour contrer ce ballon. Il va y avoir une contre-attaque là dans les derniers instants. Voilà, c'est fini pour cette première période. Sur ce score de 1-0 avec j'ai pas eu le temps de vous raconter le but avec tout ça. Mauvais alignement français en défense. La passe de Romeo Lavia qui avait vu le départ de Luke Bakio. Et derrière, l'attaquant belge qui a pu ajuster tranquillement Guillaume Rest pour ouvrir la marque. Ça fait donc 1-0 pour les Belges qui ont marqué à la 35e minute, et ce sont les Français qui ont pourtant dominé, mais ils ont 45 minutes encore pour revenir dans cette partie. Ils sont menés 1-0.
7: Merci Cédric De Oliveira en direct du Stade de France. Au Sénégal, les fortes pluies du week-end ont coûté la vie à au moins 4 personnes à Dakar. En 24 heures, plus de 140 mm d'eau sont tombés dans certains quartiers de la capitale. Suffisamment en tout cas pour provoquer des inondations, des effondrements de murs et partiellement bloquer la capitale encore ce lundi. Reportage de Léa Lisa Vesterhoff dans le quartier central et résidentiel de Ngor, les Almadies.
9: Les pieds dans l'eau jusqu'aux genoux, Pierre Campelli-Mandi s'est armé d'un sac poubelle.
10: Nous sommes en train de tant bien que mal essayer d'évacuer l'eau quoi, depuis hier soir, oui, vu que ça perturbe même nos lieux de travaux.
9: Avec deux voisins, ils ramassent les déchets qui traînent dans l'eau brunâtre pour tenter de libérer la bouche d'égout située au milieu de la route inondée. Kamara Abdoulaziz, chauffeur, les aide. Depuis hier soir, sa voiture est prisonnière de l'eau.
11: Là, je me dis qu'elle est déjà en panne. C'est hallucinant. Ce sont les résidents du quartier qui nous aident. Sans leur aide, honnêtement, on n'aurait même pas pu voir la voiture. Je me dis, s'il y avait des canalisations qui étaient bien faites, il n'y aurait pas de problème en fait.
9: Car le problème est récurrent selon les habitants du quartier. Dès qu'il pleut beaucoup, la bouche d'égout au milieu de la route peine à évacuer l'eau vers le canal voisin qui est saturé. Mélissa, décoratrice événementielle, contemple le spectacle dépitée.
12: Je suis bloquée, oui. Je dois récupérer des bagages de décoration. Et bon, là, je ne peux pas les prendre parce que la maison aussi est dans l'eau. C'est honte que les évacuations soient bouchées, que ce soit compliqué de passer, qu'il y ait de l'eau partout. Ça bloque tout. Les voitures sont dans l'eau, on ne peut pas passer, les gens ne peuvent pas sortir chez eux, personne ne peut rentrer. Et côté finance aussi, les jours passent, donc je perds.
9: Plusieurs quartiers de la capitale sont restés partiellement bloqués vu les quantités d'eau à évacuer. Matam, Touba et Kaolack, dans le centre du pays, ont également été inondés. Léa Lisa Vesterhoff, Dakar, RFI.
7: On reste au Sénégal où le Conseil constitutionnel a retoqué la proposition de loi du PASTEF qui visait à réformer le code pétrolier. Les députés du parti au pouvoir souhaitaient imposer un débat obligatoire à l'Assemblée nationale lors de chaque signature d'un nouveau contrat pétrolier et avant son approbation par décret. En déclarant ce projet de loi irrécevable, le Conseil constitutionnel a donné raison à l'exécutif qui avait jugé que cette proposition de loi empiétait sur ses prérogatives. qui va être plus en Algérie. Abdelmadjid Tebboune était face à la presse nationale ce week-end. Le chef de l'État algérien est largement revenu sur la situation au Sahel et l'état des relations avec deux de ses voisins, le Mali et le Niger. Le président Tebboune a confirmé le soutien de l'Algérie à leur lutte contre le terrorisme dans la région et s'est aussi expliqué sur l'envoi d'avions à Niamey pour déjouer la mutinerie d'août dernier. On voit les détails avec Sofiane Damasio.
13: Une intervention pour répondre à une provocation. Abdelmadjid Tebboune s'est exprimé pour la première fois sur l'envoi de 4 avions Su-30 du côté de Niamey fin août dernier. Les choses sont claires, a-t-il dit, vous nous provoquez, alors nous envoyons nos avions. L'Algérie s'est donc sentie visée directement alors que le premier ministre nigérien, Ali Mahaman Lamine Zeyn, se trouvait à Alger au moment de la mutinerie. Aujourd'hui, nous avons des intérêts, nous avons conclu des accords dans le pétrole, les mines et d'autres domaines, précise-t-il, avant de confirmer qu'à la demande de ses alliés, l'Algérie sera là pour défendre leurs intérêts. Le président algérien assure que la lutte contre, je cite, les résidus de terrorisme actifs dans la région est une priorité, tout en concédant que la stabilité au Sahel s'obtiendrait par le développement et non par voie militaire. Interrogé sur le réchauffement des relations entre Alger et Bamako, le président Tebboune a tenu à clarifier sa position. Nous ne sommes que des médiateurs et nous n'intervenons pas dans les affaires internes du Mali, mais précise que l'Algérie se tiendra à leur disposition si son aide est réclamée.
7: Sofiane Amazian. Et puis en Côte d'Ivoire, plusieurs partis d'opposition s'accordent sur les contours du futur organe électoral. La CAPSI, qui comprend notamment le FPI de Pascal Afinguesson, l'ADCI d'Assalé Thiemoko et la plateforme HCE, emmenée par l'ancienne première dame, Simone Elivet, ont élaboré un document commande, proposition pour définir la future institution chargée d'organiser les scrutins en remplacement de l'ancienne CEI dissoute en mai dernier. Le texte a été déposé ce lundi matin au ministère de l'Intérieur. À Abidjan, les précisions de Fanny Noireau-Cabré.
14: L'une des propositions qualifiées d'exigence par les partis concerne la composition du futur organe électoral. L'opposition ne veut pas y voir, je cite, de représentants de partis politiques, du gouvernement ou des pouvoirs publics. Elle veut voir siéger des experts afin que cette future structure puisse mener sa mission sans aucune considération partisane, explique Pascal Afinguesson du FPI. À cela s'ajoute la création d'un organe dit d'observation pour surveiller le processus électoral. Si le PPACI a participé aux travaux, officiellement il n'a pas signé le document pour des raisons de procédure interne au parti, explique l'un de ses cadres. Autre absence, celle du PDCI, le principal parti d'opposition a déjà remis un document de son côté la semaine dernière. Mais pour Charles Blégoudé, le président du COGEP, l'objectif reste toutefois le même, mettre en place un organe consensuel qui puisse éviter à la Côte d'Ivoire des conflits. Fin de citation. Fanny Noireau-Cabré, Abidjan RFI.
7: Et puis la mort hier à Paris de Clément Atangana, à 85 ans. Il présidait le Conseil constitutionnel au Cameroun. Il avait d'ailleurs été le premier nommé à ce poste par le chef de l'État, Paul Biya, en 2018. Au cours de ses deux mandats successifs, il a joué un rôle central et extrêmement controversé dans les deux dernières élections présidentielles, celles de 2018 et 2025. Son portrait est signé Polycarpe Essamba.
15: Depuis 2018, le temps de l'élection présidentielle était le sien, celui pendant lequel, en direct à la télévision, sa parole était suivie avec attention et sa sentence redoutée par tous les acteurs politiques. À peine installé comme président du Conseil constitutionnel en 2018, il a annoncé Paul Biya vainqueur au terme d'un contentieux électoral très médiatique, pendant lequel il s'était illustré par une formule qui avait marqué l'époque. Sur la quasi-totalité de recours examinés par l'institution, Clément Atangana prononçait la même sentence, irrecevable. 7 ans plus tard, en 2025, dans les mêmes circonstances, une élection présidentielle, il jouait de nouveau un rôle de premier plan. C'est sous sa présidence que la candidature de Maurice Kamto, investie pour le compte du Manedem, sera invalidée et Paul Biya déclaré une nouvelle fois vainqueur face notamment à Issa Tchiroma Bakary, son ancien allié. Ces différents résultats ont été contestés par l'opposition qui dénonçait alors un conseil constitutionnel aux ordres et partial. Depuis l'annonce de sa mort, beaucoup saluent sa longue carrière de magistrat mais évoquent aussi le souvenir d'un homme dont l'action au sein du conseil constitutionnel aura participé, estime-t-il, au verrouillage des institutions et la protection du système dirigeant.
7: Un portrait signé Polycarpe Pessomba. En RDC, l'épidémie d'Ebola poursuit sa progression meurtrière. Selon les derniers chiffres de l'INSP, l'Institut National de Santé Publique, le nombre de cas enregistrés est désormais de 8544 cas confirmés dans les 7 provinces touchées et 4114 décès. Litoré reste l'épicentre de l'épidémie, notamment le territoire de Mambasa où ce dimanche, 18 personnes sont décédées en l'espace de 24 heures à Biakato, localité située à environ 80 km au sud de Mambasa, en direction de Beni. Il est 21h40 à Paris.
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16: Bonjour. Le niveau du racisme et des discours de haine atteint un niveau alarmant en Europe. Le Conseil de l'Europe s'en inquiète dans son dernier rapport annuel. Et ça ne vous a pas échappé. L'antisémitisme, l'anti-islamisme, le racisme contre les Arabes, quelle que soit leur religion, les Africains d'Afrique subsaharienne et en particulier les migrants, toutes ces discriminations sont régulièrement présentes dans l'actualité. Mais il existe aussi un racisme qui passe plutôt sous les radars, celui qui vise les communautés roms à travers l'Europe. Pour en parler, nous serons en Suède, en Roumanie et avec notre invitée Adèle Sudre. Bienvenue dans Accent d'Europe.

0: Le groupe de rap Romanie Pretty Loud. Les Roms commémorent cette année le 170e anniversaire de l'abolition de 5 siècles d'esclavage en Roumanie. Un épisode méconnu de l'histoire d'une population méconnue elle aussi. Je vous propose, pour mieux la découvrir, de partir à la rencontre des fleuristes roms de Bucarest. Ces femmes exercent un métier transmis de génération en génération. Elles font partie intégrante de la vie de la capitale roumaine. Mais la hausse des prix, la concurrence du commerce en ligne met leur activité en péril et accroît la précarité d'une communauté déjà fragile. Reportage Marine Leduc.
1: Près du marché d'Obor à Bucarest, une jeune fille entre dans le kiosque à fleurs de Paulina Tanase et repart avec une rose.
2: C'est une élève de lycée, elle vient tous les jours pour m'acheter une rose après l'école. C'est pour sa maman.
1: Âgée de 57 ans, Paulina descend d'une famille de la communauté Bolden, des fleuristes roms de mère en fille, qui ont transmis cet artisanat traditionnel. Sa fille de 36 ans a aussi pris la relève.
2: Les fleurs sont tout pour moi, tout. Ce sont comme mes enfants, c'est ma vie, parce que j'ai grandi avec elles. C'est la plus belle chose que Dieu a laissée sur cette terre.
1: C'est dans le secteur 2 de la capitale roumaine que l'on trouve le plus de kiosques à fleurs, car c'est dans ce quartier, près du marché d'Obor, que les familles roms ont commencé à vendre des fleurs après la fin de l'esclavage en 1856. Les kiosques en dur ont eux été installés dans les années 90 et 2000. Les fleurs font partie de la vie quotidienne des Bucarestois, mais Paulina se rend compte qu'elle a de moins en moins de clients.
2: C'est très difficile en ce moment. Les ventes ont chuté. L'activité se concentre autour des grandes occasions. Cela pose d'énormes défis car les fleurs sont des produits périssables. En plus, une partie vient des Pays-Bas et sont devenues plus chères.
1: Plus loin, Daniela Mourad, 51 ans, compose un bouquet à la demande de 3 femmes âgées, rares clientes de ce lundi matin. Elle aussi est littéralement née dans les fleurs.
3: À l'époque, ma mère allait acheter les fleurs à la campagne. Et c'est là que le travail a commencé. Je suis née au milieu des chrysanthèmes. Bon, la vérité est que je suis née à l'hôpital. Mais ça a commencé pendant qu'elle portait des brassées de fleurs à bout de bras.
1: Comme Paulina, elle se lève à l'aube pour aller chercher des fleurs en gros et commencer sa journée au kiosque dès 8h du matin jusqu'à 16h. Daniela a aussi des craintes pour l'avenir de son métier traditionnel.
3: Les taxes sont très élevées. L'entreprise a beaucoup de frais, mais les clients sont habitués à ce que nous fassions des prix raisonnables. Donc nous devons chercher les fleurs les moins chères, mais aussi de bonne qualité, sinon on perd la clientèle.
1: En Roumanie, les communautés roms sont organisées depuis des générations autour d'activités artisanales dont la survie est un enjeu majeur. L'association des fleuristes et des métiers traditionnels, qui représente plus de 300 familles, joue le rôle de syndicat auprès des autorités. En 2017, près de 1000 fleuristes avaient manifesté pour préserver leur métier. Aujourd'hui, après des années de discussions avec la mairie du secteur 2, les kiosques vont être modernisés, notamment face à la concurrence en ligne. C'est ce que raconte Adrian Dinca, un des fondateurs de l'association.
4: Les jeunes générations aujourd'hui achètent plutôt sur Internet. C'est ce qu'on va tester ici. Chaque kiosque aura maintenant aussi son propre site web. Puisque le métier est né ici, autant servir de modèle à Bucarest et au-delà. C'est un rêve pour notre association.
1: Parmi les métiers traditionnels, certains ont disparu. C'est le cas des oursards, montreurs d'ours, tandis que d'autres comme les laoutards, les musiciens, sont au contraire encore très populaires. Quant à ceux qui travaillent le cuivre, l'or, le bois ou l'argent, ils doivent faire face à la concurrence de produits moins chers et de moins bonne qualité. Dans le centre de Bucarest, Rali Dinayeh, architecte et bijoutier d'origine palestinienne, a ouvert il y a 14 ans la boutique Meshteshukar, un jeu de mots entre Meshteshugar, artisan en roumain, et Shukar qui signifie beau en langue romanie. Il fait collaborer des artisans roms avec des designers et l'initiative prospère.
5: Ici, nous avons de plus en plus de clients car nous essayons d'être aussi modernes que possible tout en évitant la technologie. Très souvent, nos clients veulent connaître la personne qui a fabriqué l'objet. Ils veulent sentir l'énergie et le contact d'un être humain et se rendre compte que cet objet n'est pas fabriqué par une machine.
1: Un contact humain que les fleuristes Bolden craignent particulièrement de voir disparaître. Le métier est l'un des seuls à être majoritairement composé de femmes qui sont à la tête de l'économie de la famille. Sa disparition risquerait de les fragiliser, sachant qu'en 2021, seuls 41% des Roms avaient un emploi en Roumanie.
0: Un reportage signé Marine Leduc. Bonjour Adèle Sutre.
6: Bonjour.
0: Vous êtes géographe, responsable de la diffusion des savoirs sur l'immigration au Palais de la Porte Dorée à Paris. Et vous êtes l'autrice d'un ouvrage intitulé « Géopolitique des Tziganes », dont la dernière édition est sous-titrée « Des façons d'être au monde entre circulation et ancrage » aux éditions du Cavalier Bleu. Beaucoup de pluriel dans ce titre. Il y a en effet question de diversité des façons d'être au monde, des modes de vie à travers les époques. Les femmes qu'on entend dans ce reportage, elles sont très ancrées dans la vie de Bucarest, dans la vie économique.
6: Oui, effectivement. Quand on parle des Roms ou des Tziganes, quel que soit le terme générique qu'on utilise, en fait, on désigne une population extrêmement diverse. Diverse à plein d'égards. D'abord par rapport aux histoires différentes, aux trajectoires historiques, même si ce qu'elles ont en commun, c'est une présence extrêmement ancienne dans tous les pays européens, une présence depuis des siècles. Et puis, c'est des histoires différentes et aussi des ancrages géographiques différents et des façons de s'installer dans les espaces et de pratiquer les espaces différents. On a souvent l'image d'une population qui serait majoritairement nomade et qui circulerait en permanence. La réalité, c'est qu'en Europe, la très grande majorité de ceux qu'on appelle Roms ou Tziganes sont sédentaires et inscrits dans des territoires depuis des générations.
0: Cette structuration en métier dont parle le reportage, elle est plus ou moins générale ?
6: Là encore, en fonction des groupes Roms ou Tziganes dont on parle, il y a des spécialisations de métiers qui sont tout à fait différentes. Et donc, entre les spécialisations de métiers qu'on peut trouver en Roumanie, par exemple, ou en Espagne ou en France, où on peut multiplier les exemples, ce sont souvent des spécialisations différentes. Maintenant, il est vrai que, historiquement, il y a des spécialisations professionnelles pour certains groupes, comme le travail des métaux, donc des familles de chaudronniers qui travaillaient les métaux en général, parfois qui se spécialisaient dans l'or, par exemple, pour redorer les objets du culte pour les églises. Donc ça, c'est des spécialisations qui concernaient certains groupes et qui montraient à la fois leur forte intégration dans des tissus économiques locaux et en même temps, pour certains, qui leur a permis aussi de mettre en place une économie de la circulation. Puisque quel que soit le mode de déplacement ou le mode d'ancrage de ces groupes, ils sont toujours, ils circulent pas au hasard. C'est toujours soutenu par une activité économique précise.
0: Et très documenté d'ailleurs, une circulation très organisée, le livre l'explique bien.
6: Oui, surtout une circulation, donc pour la minorité des groupes qui circulaient, une circulation extrêmement surveillée et très très documentée par les autorités à travers l'Europe. En France en particulier, on a mis en place dès 1912 un système qui a permis une surveillance de tous les instants, puisque la loi a été allégée ensuite dans les années 60, mais en 1912, elle implique une surveillance quotidienne des familles qui ont fait le choix d'un mode de vie itinérant. Les familles qu'on désignait alors comme nomades et qu'on connaît plus aujourd'hui sur le terme de gens du voyage.
0: Sur l'ensemble de l'Union européenne, on sait que les familles roms sont 4 fois plus exposées à la pauvreté que le reste de la population et que 70 à 80% des roms sont en situation de pauvreté.
6: La pauvreté très importante des populations romani en Europe, elle est la conséquence de décennies, voire de siècles de discrimination, de marginalisation, qui fait qu'effectivement, ce sont des populations qui se sont retrouvées en fonction des pays dans des situations diverses, mais qui ont toutes expérimenté à des degrés divers la discrimination et la mise à l'écart malgré, il faut rappeler, une forte intégration sociale, économique et culturelle dans certains champs, mais jamais exempte de discrimination et de mise à l'écart. Donc une sorte d'intégration ambivalente.
0: Et ça se poursuit, cette précarité perdure.
6: La précarité perdure du fait de ces discriminations. Il y a un terme qui existe, c'est l'anti-tziganisme. En fait, c'est un système discriminatoire dans son ensemble, parce qu'il y a effectivement des politiques publiques qui sont discriminatoires et qui l'ont été. J'évoquais la loi de 1912 qui est clairement discriminatoire, qui est une loi qui est plus large que la seule question des mondes romani parce qu'elle concerne les populations qui n'ont pas de domicile fixe en 1912 donc, mais qui englobe ceux qu'on appelle aujourd'hui gens du voyage et d'autres Français qui ont fait le choix d'une vie itinérante, mais qui est extrêmement discriminatoire parce qu'elle crée une visibilité de ces familles très forte qui chaque jour devaient faire viser des papiers d'identité spécifiques. Donc c'est aussi des difficultés d'accès à l'emploi et des contraintes permanentes qui entravent le développement, à la fois l'accès au logement, mais aussi par exemple pour les enfants, l'accès à la scolarisation et l'accès à une vie sociale complète. Mais c'est pas seulement les politiques publiques, c'est aussi un ensemble de préjugés qui perdurent dans la société et qui font que aujourd'hui encore, par exemple, la discrimination à l'embauche pour les populations qui appartiennent au monde romani, tzigane, gens du voyage, quel qu'il soit, elle est très très forte, cette discrimination à l'embauche, à tel point qu'elle peut parfois entraîner des stratégies de pas forcément dire son nom parce qu'on a, ou de pas dire d'où on vient parce qu'on a peur de ne pas être embauché, ou donc c'est encore un frein très très important.
0: Donc vous avez employé le mot d'anti-tziganisme tout à l'heure. On dit que c'est le racisme le plus toléré dans la société. Vous souscrivez?
6: C'est-à-dire que si on observe ce qui peut se dire dans la presse, dans les débats politiques ou tout simplement dans la vie quotidienne, les propos discriminatoires contre les populations roms tziganes sont rarement en fait condamnés, ou quand elles le sont, c'est du bout des lèvres. Et il y a encore des stéréotypes très forts qui persistent, même s'ils sont dénués de tout fondement. Par exemple, le vol d'enfants, c'est quelque chose d'assez impressionnant. C'est-à-dire que dès le 15e, 16e siècle, dans la littérature, on trouve déjà des histoires de bohémiens qui enlèveraient des enfants. Et la presse, dès le 19e siècle, amplifie ce genre d'histoire qui, à chaque fois qu'ils sont étudiés un peu, montrent que c'est tout à fait dénué de fondement. Et jusqu'à aujourd'hui, où les réseaux sociaux donnent une ampleur encore plus importante à ce genre de rumeurs, et on se retrouve encore face à des histoires de soi-disant ces fameuses camionnettes blanches qui enlèveraient des enfants, qui sont des histoires qui sont tout à fait fausses, mais qui perdurent. Donc on voit que les préjugés les concernant ont la vie dure et qu'il ne suffit pas de les démentir, en fait, ça ne fonctionne pas.
0: Un autre exemple de discrimination que je voudrais qu'on aborde, c'est celui de l'accès aux soins. On va aller en Suède, si vous voulez bien. Le Conseil de l'Europe a épinglé le pays en juin dernier pour discrimination envers les migrants d'origine rome. La Suède leur refusait l'accès aux soins ou le leur facturait, contrairement au texte en vigueur. Notre correspondante à Stockholm, Ottilia Ferré, nous explique comment et pourquoi ces discriminations, là aussi, continuent.
7: C'est en 2023 qu'une réclamation avait été déposée par les ONG Amnesty International et Médecins du Monde, faisant valoir que dans 129 cas documentés, des personnes roms s'étaient vues refuser l'accès aux soins de santé dont elles avaient besoin ou avaient dû assumer la totalité des frais. Anna Lostiola, secrétaire générale de la branche suédoise de Médecins du Monde.
8: Tout cela conduit souvent les personnes concernées à ne plus oser aller chez le médecin par la suite. Et parfois, les factures s'accumulent jusqu'à être transmises au service de recouvrement parce qu'elles sont tout simplement dans l'incapacité de les payer. Cela crée aussi de la peur chez d'autres personnes de la même communauté qui hésitent à leur tour à consulter. Et lorsque les problèmes de santé s'aggravent, cela finit aussi par coûter plus cher à l'État. Prendre en charge une maladie dès les premiers symptômes, c'est toujours moins coûteux que d'attendre qu'elle s'aggrave.
7: La Suède doit garantir aux migrants de l'Union européenne en situation de vulnérabilité un accès effectif aux soins de santé nécessaires, sans discrimination, même lorsqu'ils ne disposent pas d'une assurance maladie dans leur pays d'origine. Pourtant, dans les faits, ils n'y ont pas accès, explique Anna Lostiola, qui évoque l'exemple de deux jeunes filles qui avaient besoin de soins en urgence.
8: Elles avaient besoin d'un interprète pour comprendre les informations qui leur étaient données. Elles ont droit à un interprète, mais on leur refusait cette aide. On leur a dit d'attendre en silence et on leur a reproché de parler trop fort. Elles nous ont même raconté avoir eu le sentiment d'être mise dehors comme des chiens.
7: Le comité demande donc à la Suède de mettre fin à ce système de santé à deux vitesses et de lutter contre le racisme structurel touchant les Roms.
8: Il faut que l'État assume ses responsabilités pour faire respecter la loi existante. Il faut qu'elle soit réellement appliquée sur le terrain. Nous demandons aussi une nouvelle législation plus claire.
0: Ottilia Ferré à Stockholm. Des législations contre les discriminations, et notamment des législations européennes, il en existe beaucoup. Mais Adèle Sutre, vous le disiez, en fait, c'est pas vraiment là que ça se joue, ou pas seulement.
6: Non, pas seulement, effectivement, ça se joue en partie là, mais l'anti-tsiganisme, il infuse toute la société, et donc ça se joue à plein de niveaux, ça se joue dans les médias, par exemple, mais ça se joue aussi à l'école. C'est vrai que pendant très longtemps, les populations roms tziganes étaient quand même plutôt absentes des programmes scolaires. Je parle pour la France, mais ça, c'est vrai pour d'autres pays européens. La question du génocide a quand même été intégrée, mais c'est encore un peu en demi-teinte, c'est-à-dire que elle a mis du temps à être intégrée au programme scolaire et elle est souvent traitée extrêmement rapidement. Si on prend le cas de la France, les populations dites nomades, qui étaient définies ainsi par la loi de 1912, ont été pour une grande partie internés dans des camps d'internement en France ou assignés à résidence. Et à travers l'Europe, en fonction des pays européens, il y a des persécutions d'ordre divers qui vont des camps de concentration aux exterminations de masse. Et donc la population romanie européenne, elle est décimée pendant la Seconde Guerre mondiale. La mémoire de ce génocide, elle émerge extrêmement tardivement, notamment en France. Elle a été portée par des personnes qui se sont engagées, par des associations, par des chercheurs aussi. Mais il faut quand même attendre très longtemps pour que la France reconnaisse, et c'est une reconnaissance là aussi qui n'est pas complète, sa participation, notamment par le discours de François Hollande en 2016. Toute cette histoire-là, elle a émergé très tardivement et dans les programmes scolaires, elle apparaît aussi très tardivement et elle reste encore traitée assez partiellement, aussi parce que parfois les enseignants ne se sentent pas suffisamment outillés pour pouvoir traiter de cette question-là. Donc la lutte contre la discrimination, elle passe par énormément de voies qui doivent se rejoindre, et notamment la question de l'éducation aussi, et d'une meilleure connaissance, parce que ce dont on se rend compte, comme pour tous les stéréotypes, les idées reçues et discriminations qui concernent des populations très diverses, c'est que c'est une véritable méconnaissance qui préside à ces discriminations et ces idées reçues.
0: Merci Adèle Sutre. Je rappelle le titre de votre livre, « La géopolitique des tziganes, des façons d'être au monde entre circulation et ancrage » au pluriel. C'est aux éditions Le Cavalier Bleu. Et on retrouve avant de se quitter les rappeuses serbes de Pretty Loud qui militent en musique pour l'autonomie des femmes dans la communauté rom.

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3: Christophe Paget.
2: Bonsoir à toutes et à tous. À la une de ce journal, le mouvement lycéen en France et un adolescent de 15 ans qui a eu la main arrachée ce matin à Lens, dans le nord du pays. La Ligue des droits de l'homme et d'autres organisations et syndicats dénoncent une dérive globale par rapport à l'état de droit lors des interventions des forces de l'ordre. En Espagne, le Premier ministre Pedro Sanchez convoque des élections anticipées après le rejet par le Parlement vendredi de mesures censées résoudre la crise du logement. Pedro Sanchez dit vouloir une majorité pour faire plier les élites. Cela fait plusieurs jours qu'ils ont discuté. Finalement, la Turquie et le Pakistan vont bien envoyer des hommes en Arabie Saoudite. Les trois pays sont liés par un pacte de défense mutuelle. Et en ce moment, Riyad est régulièrement attaqué par les rebelles houthis du Yémen. Enfin, nous irons au Stade de France pour du football. La France et la Belgique s'affrontent en match retour de la Ligue des Nations. On en est à la deuxième mi-temps, 1-0 pour le moment pour la Belgique. Le mouvement lycéen s'est poursuivi aujourd'hui en France. Journée marquée par la très grave blessure d'un adolescent de 15 ans qui a eu la main arrachée lors d'une manifestation à Lens, dans le Nord. La Ligue des droits de l'homme et d'autres organisations et syndicats dénoncent ce qu'ils appellent une dérive globale par rapport à l'état de droit lors des interventions des forces de l'ordre. Ce lundi, la mobilisation a été forte, malgré l'annonce en fin de semaine dernière d'un plan pour pallier aux absences de professeurs. Mobilisation forte, mais en baisse. 589 établissements perturbés contre 800 vendredi, selon les chiffres du ministère de l'Éducation. À Marseille, dans le sud du pays, les lycéens, qui estiment que les réponses du gouvernement sont insuffisantes, eh bien, ils ont voté pour une semaine noire. Reportage sur le Vieux-Port, Zoé Cotin.
4: Sous l'ombrière du Vieux-Port, près de 200 lycéens se sont réunis avec banderoles et mégaphones. Parmi eux, Eustache, qui déplore les annonces du gouvernement.
5: La répression, elle est exceptionnelle. Ça, c'est la première réponse du gouvernement. C'est d'envoyer la police. On vient d'apprendre qu'il y a un lycéen qui vient de perdre une main à Lens lors d'un blocus. En fait, on risque notre vie pour demander des conditions de travail et des conditions d'études qui sont dignes.
4: Ces derniers jours, selon Fabio du Mouvement National Lycéen, les organisations étudiantes se sont organisées avec les syndicats pour étendre leur mobilisation.
6: On a besoin d'une convergence des luttes, en fait, pour que le mouvement fonctionne. Parce que nous, petits lycéens tout seuls, on va pas réussir tout seul. C'est bien ce qu'on fait, mais avec tous les secteurs de travail, on peut faire 10 fois plus.
4: Dans la foule, quelques parents d'élèves ont déjà rejoint le mouvement, par adhésion, mais aussi par crainte, comme cette mère d'élève qui a posé une journée de travail pour son fils.
7: Je trouve ça très bien qu'il milite et qu'il se batte pour que l'éducation nationale reste nationale. Voilà. Après, pourquoi je suis là? Pour m'assurer que ça va aller, qu'ils vont pas être agressés par les policiers, que ça ne va pas y avoir de dérapage à cause des forces de l'ordre.
4: D'autres manifestations et blocus sont prévus pour la semaine, ailleurs que devant les lieux d'études, nous souffle-t-on, puisqu'ils ont été fermés. Zoé Cotin, Marseille. 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
2: Et demain donc, nouvelle journée de mobilisation nationale pendant laquelle les syndicats rejoindront les lycéens. En Allemagne maintenant, le chef du renseignement accuse Moscou d'intensifier sa guerre de l'ombre contre Berlin. L'Allemagne est en danger de se retrouver entraînée dans un conflit violent avec la Russie. C'est ce qu'a déclaré Marine Jäger face aux députés de la commission de contrôle des services de renseignement. Marine Jäger qui a cité la tentative d'attentat au drone au mois d'août dans l'aéroport de Leipzig. La raison, explique-t-il, c'est que Berlin s'oppose, je cite, à la projection de la puissance hégémonique russe en Europe. En Espagne, Pedro Sanchez convoque des législatives anticipées. Ce sera le 29 novembre au lieu de la mi-2027. Le Premier ministre espagnol veut capitaliser sur la fureur d'une partie de la population. Après le rejet vendredi par les députés, la coalition du Premier ministre est minoritaire, des mesures censées résoudre la crise du logement. Avec ses législatives, Pedro Sanchez dit vouloir obtenir une majorité bien plus large, progressiste, grâce à laquelle nous pourrons faire plier les élites, conquérir de nouveaux progrès sociaux. Manuel Peloy est professeur à l'université d'Angers et directrice de la revue Cahiers de civilisation espagnole contemporaine. Pour elle, Pedro Sanchez fait un pari qui permettra à coup sûr de faire passer les mesures concernant le logement. Explication.
8: Le Premier ministre était déjà très contesté suite à l'affaire de Ceuta. S'est ajouté l'affaire du logement. Et il semble que ce soit un pari, mais aussi Sanchez veut faire passer ses lois relatives au logement. Et si l'Assemblée est dissoute, ça sera une commission de 68 parlementaires où Sanchez, avec ses alliés, aurait la majorité. Donc il pourrait faire passer cette loi, cette commission de 67-68 députés.

0: De ce premier tour. Et c'est aussi une victoire pour Flavio Bolsonaro au Parlement, puisque sa formation double ses sièges au Sénat, à la Chambre des députés. C'est aussi un raz-de-marée. Ce soir, le président américain Donald Trump salue une grande victoire de Flavio Bolsonaro. On vote ce lundi au Canada, plus précisément au Québec, qui élit les 127 députés de son Assemblée nationale. À en croire les sondages, les indépendantistes battraient largement la coalition de centre-droit, qui est au pouvoir depuis 2018. Les indépendantistes qui promettent en cas de victoire un référendum sur l'indépendance, à l'heure où le Premier ministre du Canada, Mark Carney, prône lui l'unité en plein conflit commercial avec les États-Unis. On se rend maintenant au Japon où c'est la colère après l'arrestation d'un marine américain soupçonné d'avoir tué une japonaise. C'était samedi dernier sur l'archipel d'Okinawa, qui abrite, on le sait, la plus grande base aérienne américaine en Asie. La première ministre japonaise, Sanae Takaishi, a protesté auprès des États-Unis après ce meurtre. Elle les a exhortés à coopérer pleinement à l'enquête. Les précisions de Yelena Tomic.
1: Un crime odieux, extrêmement regrettable. C'est en ces termes que Sanae Takaishi a réagi à ce crime ce lundi à la Diète avant son discours sur l'état de la politique étrangère. Il faut dire que ce meurtre imputé à un marine américain tombe au plus mal pour la première ministre qui souhaite renforcer la défense militaire japonaise sur Okinawa et collaborer plus étroitement avec l'armée américaine en vue de dissuader la Chine dans la région. Le meurtrier présumé, Devin Jacob Ballard, âgé de 20 ans, en poste à la base aérienne de Futenma, est soupçonné d'avoir volé puis étranglé Anna Yagi, 39 ans, dans un hôtel de Naha, la capitale de l'île. Dès dimanche, une centaine de manifestants se sont rassemblés pour exprimer leur sidération et leur ras-le-bol face au comportement problématique de certains militaires américains. Une colère ancienne et persistante face à la recrudescence de la criminalité impliquant des militaires américains et leurs proches.
0: Yelena Tomic, selon la police locale, plus de 100 arrestations ont été recensées l'an dernier. La Turquie et le Pakistan annoncent qu'ils vont envoyer des forces militaires en Arabie Saoudite. Istanbul et Islamabad sont liés à Riyad par un pacte de défense mutuelle. Riyad, qui mène la coalition soutenant le gouvernement yéménite et qui fait l'objet d'attaques régulières de la part des rebelles houthis du Yémen. La CPI, la Cour pénale internationale, rend public deux nouveaux mandats d'arrêt visant les ministres afghans de l'éducation et de l'enseignement supérieur. Ils sont accusés de persécution liée au genre, ce qui est un crime contre l'humanité. Dans le pays, en Afghanistan, interdiction est faite aux femmes et aux filles de poursuivre leurs études au-delà de l'âge de 12 ans. Kaboul dit ne pas reconnaître ces mandats de la CPI. Et on termine ce journal par du football. Le match retour France-Belgique, c'est en Ligue des Nations et ça se passe à Saint-Denis. À l'aller, c'est la France qui l'avait emporté, 1-0. Cédric De Oliveira, bonsoir.
2: Bonsoir Christophe.
0: Alors vous êtes au Stade de France évidemment. Est-ce que les Bleus de Zidane se rattrapent après leur dernier match qui s'était soldé, on s'en rappelle, par un nul face à l'Italie?
2: Eh ben, ils se rattrapent pas tant que ça, Christophe, parce que les Bleus sont menés 1-0 face aux Belges, mais là les Français sont à l'attaque avec Barcola qui va décaler sur le côté pour Olise. C'est contré par les Belges. 1-0, on joue la 66e minute, vous entendez derrière moi le Stade de France qui pousse. Parce que depuis à la 35e minute, c'est la Belgique qui est devant avec un but de Luke Bakio un petit peu contre le cours du jeu. Zinedine Zidane qui n'a pas fait de changement à la pause, mais qui là, il y a quelques minutes, a fait entrer un petit peu la cavalerie qui est symbolisée par Ryan Cherki, Luka Dacuna et Michael Olise, lui qui avait marqué un magnifique but justement à Bruxelles la semaine dernière avant de marquer face à l'Italie sur coup franc. Donc c'est en l'absence de Kylian Mbappé, le monsieur qui fait la différence pour les Bleus, et donc à chaque fois qu'il touche le ballon, il se passe quelque chose ici au Stade de France. Donc on espère côté français qu'ils feront la différence. Attention à Ryan Cherki qui peut frapper, Ryan Cherki, oh la parade exceptionnelle là du gardien belge qui est allé chercher cette balle qui filait tout droit dans le petit filet du but belge. Il va y avoir un coup franc, mais ça pousse pour les Français qui veulent égaliser ici. Ils sont menés 1-0 depuis la 35e minute.
0: Merci Cédric D'Oliver en direct du Stade de France avec l'ambiance. Restez avec nous, c'est l'heure de Fais ton boucan sur RFI.
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3: Bonjour à tous et bienvenue sur RFI.
4: Dans l'émission Faites ton boucan.
3: Uniquement dans la joie et dans la bonne humeur.
4: Et si on fait pas de bruit, que du boucan. On est ensemble, toute l'équipe est là. Mathieu à la réalisation.
3: Le maître du temps.
4: On a qui? On a Léa qui est juste derrière.
3: Madame les bons plans.
4: À la coordination. Et puis Elise pour les réseaux sociaux.
3: Et oui, notre CM d'amour.
4: Yes, ça va. J'ai l'impression, vous m'avez manqué quand même là.
3: Comment ça t'a manqué?
4: Ouais,
3: ah bon? C'est pour ça que tu m'as demandé ce que je faisais ce week-end?
4: Non, c'est pas vrai, vrai.
3: Mais alors,
4: vrai.
3: Tu t'es pas manqué alors.
4: Bah, ça fait plaisir en tout cas de vous retrouver. On commence cette émission avec NASA, la chanson MMM, tout de suite.

0: comment tu fais, Delia?
1: Oui.
0: Gros, c'est comme ça que tu fais. Hugo, c'est la guerre.
1: Gros. C'est que tu prends vraiment dans toi.
0: Faut que ça sorte du cœur.
1: Exactement. D'accord. Et dans tes graves, toi, t'as des graves, toi.
0: C'est, ouais, j'en ai beaucoup.
1: J'en ai beaucoup, faut te donner aussi. Naza avec le titre.
0: Mouiller le maillot et maillé. 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
1: Merci d'être avec nous. C'est un titre qui est sorti le 14 juillet 2017, présent sur son album Incroyable. Et c'est un titre qui lui a permis, bien sûr, d'être révélé au grand public. Merci d'être là. C'est parti pour une nouvelle semaine. On est ensemble jusqu'à 23h. James, qu'est-ce qu'on fait aujourd'hui dans l'émission?
0: Aujourd'hui, je suis content parce qu'on reçoit une grande voix de la musique caribéenne, Milka, l'artiste guyanaise et haïtienne, sera avec nous pour parler de son parcours, hein, de sa carrière qui a commencé dans les années 2000. Vous connaissez peut-être le titre Simplement ou alors Amour Impossible.
1: Exactement.
0: Avec Johan. Ça va chanter l'amour fort dans l'émission d'En fait, on boucan. L'actu boucan aussi, dans quelques minutes, on a des news pour vous. On parlera de la Cannes 2027 avec pas mal d'interrogations autour d'un jeune chef haïtien qui brille dans l'émission Hell's Kitchen.
1: Exactement.
0: Attention.
1: Bien,
0: ou alors de 10 chansons inédites de Cesaria Evora qui sortiront dans 10 jours. Et on continue, comme certains le disent, avec le tube de l'hiver en France.
1: Ah oui, il y a un tube de l'hiver.
0: Ouais. Bah, je sens qu'il va faire froid là dans les mois qui vont arriver. Mais la chanteuse Ronisia, accompagnée de Meryl et de Shai, vont nous réchauffer le cœur avec des sonorités dembow de la République dominicaine. Le titre, c'est la cuenta.
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0: C'est le titre La Cuenta de Ronisia, Meryl. Et puis Shy, un titre qui a beaucoup fait parler en France, hein, entre ceux qui adorent le titre et d'autres qui se plaignent parce que bah, c'est un peu répétitif les paroles. Hein. La Cuenta, La Cuenta,
1: c'est
0: La
1: vrai.
0: Cuenta, tu vois. Mais bon, moi je suis tombé sur une vidéo d'une certaine Kimra, une DJ qui expliquait, bah, en fait, le dembow c'est ça, c'est la répétition.
1: Okay. Hein.
0: Tu vois, en espagnol, on peut entendre, c'est quoi la chanson? De la mama, de la mama, de la mama,
1: ah,
0: de
1: oui,
0: la mama,
1: vrai.
0: Tu vois. Mmh. Mais vu qu'on n'a pas forcément l'habitude d'entendre des titres dembow en français, peut-être que ça peut faire bizarre. Mais en tout cas, le titre, il est beau, hein. Il est lourd.
1: On aime bien, on aime. Maintenant, on va parler d'une chanteuse qui est venue nous voir ici dans l'émission, la chanteuse belgo-congolaise Camille Yembe.
0: Ah oui.
1: Tu t'en rappelles?
0: Bien sûr.
1: Elle a remporté le 30 septembre le prix Joséphine, un prix musical qui récompense chaque année un album pour sa qualité et son audace artistique. Camille Yembe a une double victoire pour son album Jeune et Laide, le prix Joséphine des artistes également, le prix Joséphine des 18-20 ans.

0: rien à fêter sur RFI, mais elle a quand même bien fêté hein, ses deux victoires pour le prix Joséphine remporté pour son album Jeune et Laide.
1: Félicitations à Camille Mbé, mais maintenant rendons hommage à un artiste, Prince Wally, qui nous a quitté beaucoup trop tôt, hier, à l'âge de 34 ans, rappeur d'origine sénégalaise, qui s'est longtemps battu face à la maladie diagnostiquée d'un cancer à seulement 27 ans, qui lui a fait perdre sa voix pendant plusieurs mois. Il avait remporté plusieurs premières victoires déjà en 2021 en annonçant être guéri à l'époque et en revenant avec plusieurs projets. Mais malheureusement, il souffrait aussi d'une maladie auto-immune très rare qu'il a combattue jusqu'au bout. Bah, je vous propose de lui rendre hommage aujourd'hui en écoutant le titre de Prince Wally avec Enchanté Julia et Jazzy Baz. Le titre

0: Prince Wally qui nous a quitté hier à l'âge de 34 ans après un long combat contre la maladie. Sur ce titre, il est accompagné de Jazzy Baz et Enchantée Julia qui était sa femme. Ils avaient interprété cette chanson lors de la première cérémonie des Flammes qui récompense les musiques urbaines en France. La maladie n'avait jamais enlevé son envie de rapper après une bataille contre le cancer. Il disait sur un de ses projets: ne laisse personne se mettre en travers de ta route. Si t'as des rêves, réalise-les. Si t'as des projets, accomplis-les. Sois jeune, sois fort, parce que Dieu a un plan pour toi. Paix à son âme et toutes nos condoléances à son entourage. Il est 22h25 à Paris et tout de suite, c'est l'heure de l'actu boucan.
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2: Le suspense autour de la Coupe d'Afrique des Nations 2027.
0: Des retards dans les travaux ont été observés qui mettent en doute la tenue de cette compétition prévue le 19 juin au Kenya, en Tanzanie et en Ouganda. Des stades qui ne sont pas forcément aux normes des exigences de la CAF, des défauts en zone de médias et dans les vestiaires et aussi l'aménagement des transports publics. Le président décrit une urgence majeure tout en soutenant les organisateurs. Pourtant, plusieurs pistes sont envisagées au cas où les trois pays ne pouvaient pas présenter les garanties nécessaires pour la compétition. Un report de la compétition ou alors une délocalisation de la CAN vers un pays qui serait capable d'accueillir l'événement. L'Afrique du Sud, l'Algérie, l'Égypte, le Maroc ou la Côte d'Ivoire. Un prochain contrôle est prévu en janvier 2027, affaire à suivre. Un jeune chef haïtien brille dans l'émission Hell's Kitchen.
2: Direction les États-Unis où un jeune chef originaire d'Haïti fait déjà sensation dans l'émission culinaire Hell's Kitchen. Il s'appelle Jonathan Gudineau, surnommé Johnny J. Jonathan a 23 ans, il est originaire de Kenskoff en Haïti et installé dans le Michigan aux États-Unis. Il participe à la 25e saison du concours culinaire animé par le chef Gordon Ramsay. Dès le premier épisode, il a décroché la note maximale de 5/5. Avec comme recette un onglet de bœuf aux épices accompagné de tomates et de bananes frites. Une assiette qui met à l'honneur ses racines haïtiennes. Son parcours a pourtant commencé sur un terrain de baseball. Après une blessure, il s'est tourné vers la cuisine, une passion transmise par sa mère, avant de décrocher son diplôme en 2024. Aujourd'hui, c'est devant les caméras qu'il relève un nouveau défi, un début prometteur pour ce jeune talent. On est tous avec Jonathan Gudineau.
0: Yeah.
2: 10 chansons inédites de la légende capverdienne Cesaria Evora.

Sony Music dévoilera 10 enregistrements inédits retrouvés dans les archives du producteur José Da Silva qui a toujours accompagné la chanteuse de son vivant. Une sortie exceptionnelle qui rend hommage à Cesaria Evora pour le 15e anniversaire de sa mort. Un extrait est déjà sorti. Celui que vous entendez, Sansente. La suite, vous l'entendrez le 16 octobre dans un projet qui s'appellera Reina da Morna. Donc la reine de la Morna, ce genre traditionnel et mélancolique originaire du Cap-Vert. L'album fera revivre la voix et la mémoire de cet artiste qui a amené la musique capverdienne aux oreilles de millions de personnes et de plusieurs générations. La chanteuse mahoraise Zili en concert le 15 octobre.

0: festival que la chanteuse Illy sera sur la scène du 360 Paris Music Factory le 15 octobre pour le plus grand plaisir de ses fans. La chanteuse mahoraise développe depuis plus de 20 ans une musique qui mêle les traditions de son île à l'afrobeat, à l'amapiano et à la pop. Elle chante en chimaoré, en kibushi, les deux langues de Mayotte, avec une ambition, faire voyager sa culture au-delà des frontières. Zili est aussi une femme engagée. Elle veut montrer aux jeunes filles qu'il est possible de vivre de sa musique, une démarche qu'elle porte notamment à travers son propre label, Yeka Music.
1: Yeka Baba.
0: Yeka Baba. C'est une fin de journal. On va arrêter là, ouais.
1: Ok. Je coupe la parole, c'est cool. L'onglet de bœuf.
0: Qu'est-ce que tu voulais dire?
1: L'onglet de bœuf, il m'a donné faim.
0: Ouais. Oh. Tu veux que je te cuisine ça?
1: Tu sais faire ça?
0: Mais bien sûr, je sais cuisiner. Tu sais très bien que je cuisine bien.
1: Tu sais cuisiner l'onglet de bœuf?
0: Oui.

0: chanson qu'on dédicace à Léa aujourd'hui, Buju Benton, Hills and Valleys sur RFI. Et demain, on accueillera notre vieux père, hein, Soro Solo, qui nous fera voyager au cœur du reggae ivoirien. Il est 22h31 sur RFI, l'heure d'accueillir notre boucantière.
1: Toi là, tu fais quoi? Fais ton boucan.
2: Le grand boucan.
3: Ça y est, c'est le moment. Notre invitée est là et en plus, elle n'est pas toute seule. Hein. Il y a quelqu'un juste à côté d'elle. Mika dans la maison.
4: Ouais,
3: comment ça va, Mika?
4: Ça va très bien, je suis accompagnée par Tamario à la guitare.
3: Yes. Hey, à la guitare.
4: Moi, j'aime bien l'embêter. Tamario.
0: Tamario. Tamario. Ils sont sexy.
3: Ça fait un peu chanteur d'R&B. Hein. Il y a un truc.
4: Tamario.
3: Tamario. En tout cas, ça fait super plaisir de t'avoir dans les studios. Donc, t'es une figure des musiques caribéennes, quand même, des années 2000-2010, guyanaise et haïtienne d'origine. On aura l'occasion de parler de tes origines. Mais pour l'instant, on peut écouter un peu de musique quand même, non?
4: Avec plaisir.
3: Avec plaisir. Ouais. Let's go.
4: On y va, c'est parti.

0: Et bravo, ouais, bravo.
1: C'est pas n'importe quelle musique qu'on a entendue, c'est Mika en live dans notre émission sur RFI. Faites ton boucan, merci beaucoup Mika. Et t'as Mario aussi, faut le dire, à la guitare.
0: Chabin sans yeux verts.
2: Tous ceux qui avaient mal au gars, ça y est, là ils ont plongé.
0: Exactement. C'est magnifique. Mika, tu as plus de 20 ans de carrière à ton actif et toutes ces années tu t'es battu pour une chose. Tu t'es battu pour faire entendre à qui voulait bien l'entendre que Mika, et ben en fait c'était pas la marque de chocolat, hein, c'était bien ton prénom, parce que Mika s'écrit avec un C et pas avec un K.
2: Exactement.
0: Et tu ne fais pas de publicité gratuite pour le chocolat, bien évidemment.
2: Non, si tu me donnes du chocolat, non, je fais ça.
0: On dit pas non.
1: C'est même pas l'argent, c'est le chocolat.
0: On va retracer, Mika, un peu de ta carrière, ton parcours. Tu es né en Guyane de parents haïtiens et c'est ton papa qui va te mettre dans la marmite de la musique parce qu'il collectionnait les vinyles et qu'il écoutait beaucoup de compas à la maison.
2: Il écoutait des comptes du compas, il écoutait de la variété française. Après, j'avoue, hein, il chantait pas trop bien.
0: Ah ouais,
2: c'était pas son fort.
1: C'était hein. Dur de l'entendre.
2: Là, j'ai dit la vérité. Tu vois. Alors, il me regarde, il dit t'es mauvaise.
1: Il a rien demandé, le papa.
2: Non, il jouait du saxophone, il jouait de la guitare, il aimait beaucoup la musique.
0: Voilà. Ouais. Ok. Mais qui chantait à part toi à la maison du coup?
2: Oh, vraiment, heureusement qu'il y a que moi.
0: Ah ouais.
2: Non, je plaisante. Ma mère chantait aussi.
0: Ok, d'accord. Elle avait mais ça, bon. Cette fibre-là.
2: Ils ont tous la fibre, hein, mais vraiment, je crois qu'il y a que moi qui avait la vraie fibre.
0: Mika, petite, tu ne rêvais pas de faire de la musique, tu rêvais d'être hôtesse de l'air.
2: Hôtesse de l'air, oui, entre autres, oui, mais c'est vrai que la musique, non. J'ai toujours dit, c'était une passion. Mmh. J'ai jamais voulu être connue, rien du tout. Pas du tout. J'aime la discrétion.
1: Okay. Ah, et pourtant, la discrétion, tu l'as évitée un jour, j'ai l'impression.
2: Je l'évite, mais bon, elle est quand même là, je peux pas faire avec. Hein. Si on me reconnaît, on me reconnaît, mais c'est vrai que j'aurais aimé... pouvoir chanter sans qu'on me reconnaisse. Hein.
0: Okay. Ok. Ah ouais.
2: Ah super, ça aurait été trop bien.
0: Ouais. Même là.
2: Ah oui.
0: Ah ouais.
2: Oh, oui.
0: Sans réseaux sociaux, sans rien du tout.
2: Tout à fait.
0: Ouais. Dans tout la discrétion.
2: Fait. Exactement.
0: Peut-être pas plus mal au final.
2: Ça veut dire que les gens ils dansent, ils savent même pas que c'est moi qui chante.
0: Ouais.
2: Je regarde comme ça, je vois la vérité. Tu vois.
1: J'ai capté. En fait, c'est ton travail qui est connu.
2: Voilà.
1: Mais voilà, exactement.
2: C'est ce que j'aurais aimé. Voilà.
0: En tout cas, à tes 15 ans, tu vas prendre la musique au sérieux et tu vas commencer à en écouter beaucoup, notamment elle.
2: Maria, il y avait Maria, SWV, Brownstone, Alia, oh là, j'ai tout écouté.
0: Les divas de la soul music.
2: C'est vrai que Maria, pendant cette période-là, elle était à son
0: top. Oui, son prime, ouais.
2: Ouais. Après, d'accord. J'ai un petit peu arrêté, j'avoue.
0: Ouais. Maria, elle est surtout connue pour ses aigus, ses notes vers le haut.
2: Ses aigus, ouais.
0: Est-ce que t'arrivais à les faire, à les reproduire?
2: J'arrivais, t'as bien dit, j'arrivais. Là, j'en ai toujours des aigus, mais c'est plus comme avant.
0: Ok.
2: C'est vrai que quand on est jeune, il y a plus de pêche, il y a du coffre et tout, c'est pas pareil.
1: Oh, bien de l'entendre quand même, il y a
2: non,
1: toujours des aigus.
2: On est toujours là, c'est vrai.
0: Ouais,
2: mais fait. Avant, j'avoue, c'était pas tata. Quand je chantais en vogue avec mes copines.
0: comment on perd ces notes là du coup?
2: Je sais pas, elle part toute seule.
0: Ouais.
2: Non, j'avoue que en fait, comme c'est une passion, on le fait avec le cœur. C'est pas assidu comme un travail. C'est
0: ouais.
2: Quand c'est un travail, t'as pas le choix. Oui. Tu dois répéter tous les jours. Sinon, je le fais pas tous les jours. Faut pas croire que je chante tous les jours. Hein. Non, c'est pas vrai.
0: Ok. Quand t'as envie, quoi.
2: Exactement.
0: Quand la passion arrive, quoi.
2: Exactement.
0: Ok. On va commencer à t'entendre, ma chère Mika, sur quelques compilations. Et l'un des premiers titres zouk que tu vas sortir, il y a ça.
2: Ma voix, elle est jeune.
0: Oh, yeah. Ouais, j'aime trop.
2: On dirait être trop mignonne.
0: Le titre c'est Messi. Moi je l'ai beaucoup beaucoup écouté ce titre à l'époque.
2: Il est beaucoup passé. Hein.
0: Il est beaucoup passé même en boîte de nuit quand on sortait.
2: Ah ouais.
0: C'était le moment zouk, tu dansais sur du Mika.
2: Ouais.
0: Mais j'ai mis du temps à savoir que c'était toi derrière.
2: Mais il n'y a pas que toi, il y a beaucoup de personnes qui ne connaissaient pas le visage. Ils connaissaient la voix mais pas le visage. Surtout quand je suis arrivée avec Messi, je parlais anglais et créole donc ils se sont dit waouh, elle va arriver, star. Ils ont vu une petite chubine toute. Rempli de piqûres de moustiques, ils ont dit.
1: Rempli de piqûres de moustiques.
2: Eh, je suis partie aux Antilles, je me suis fait dévorer. Hein.
0: Ouais, oui.
2: Cette période a été bien. Hein. Surtout, n'allez pas voir le clip, s'il vous plaît.
0: Pardon.
2: Tu l'as pas vu?
0: J'ai pas vu.
1: On a envie de faire tout l'inverse.
0: J'ai déjà vu. Je vais aller le voir. En tout cas, là, t'es toute fraîche, t'as quel âge quand ça sort, ça?
2: On dirait que j'ai 12 ans, mais c'est pas vrai, j'ai pas 12 ans. Non, je suis déjà majeure là. Je suis déjà dans les fleurs, tout ça.
1: Déjà. Hein.
2: Je suis déjà en boumain.
1: Tu peux pas chanter l'amour sans vraiment le vivre.
2: Sans le souffrir.
1: Ouais. J'ai pas dit souffrir, hein. J'ai dit sans le vivre.
2: Non, l'amour, tu le souffres.
3: Ah, ok.
2: Tu les vis, tu les souffres.
3: Tu les souffres, exactement. Mais au départ, tu voulais forcément aller vers le zouk, chanter du zouk. Mais c'est ta communauté qui t'a un peu poussé à aller vers ce chemin artistique.
2: Mais en fait, on m'a dit, pourquoi tu chanterais pas du zouk? Je dis, parce que je suis pas antillaise, je sais pas chanter du zouk. Dis, mais si c'est pareil et tout, les haïtiens, les antillais, c'est pareil, tu peux réussir. Je dis, si c'est en français, peut-être. Après, je dis, non, après, moi, je parle créole, donc ça va. On a essayé, ça a donné Messi. Après, ils ont dit, il est où l'album? Je dis, je sais pas, j'ai jamais fait d'album de zouk. Après, j'ai essayé de faire un album, mais ça a marché quand même. J'ai pris 2 ans pour le faire.
3: Ok. Ouais, c'est l'album simplement?
2: Ouais, parce que j'ai tout écrit, j'étais en gouma.
1: Mais ça, c'est marrant, j'ai l'impression que justement, tu parles d'album, en fait, ça venait surtout, l'envie était, venait surtout des fans ou des gens qui étaient autour de toi que de toi-même.
2: Oui, parce que je savais pas faire. Je savais pas faire. Moi, à la base, je voulais faire du R&B en France ou ça.
3: Ouais.
2: Mais ça n'a pas fonctionné. Ils m'ont pris dans le zouk, ils voulaient plus que je fasse autre chose.
3: Ok.
1: Tu l'as regretté, ça, à un moment donné?
2: Non, parce que l'album R&B, je l'ai fait. Pendant que le zouk, il fonctionnait, je savais pas. Comme on me connaissait pas, j'étais tranquille. Et après, je te faisais mon album R&B, mais ils n'ont pas accepté.
3: Ok.
2: Ils voulaient absolument que l'album Mezou.
3: Est-ce que c'est l'album Ghetto Chic?
2: Ouais.
3: Ouais, c'est celui-ci. Ghetto Chic, ouais. Ok.
1: C'est le gros sourire. Le clip aussi.
2: N'allez pas voir le clip.
3: C'est l'album que tu as le moins aimé de ce
2: non,
3: que tu as
2: j'aime
3: fait.
2: Tout, j'aime tous mes albums, mais c'est vrai que c'était des périodes difficiles. Parce que, tu fonctionnes dans le zouk. Mm-hmm. En même temps, toi, c'est du R&B que tu veux faire. Donc, déjà, on te donne, tu sais, avant, c'était, c'est une zoukeuse, c'est une chanteuse de zouk. En fait, moi, oui, je suis une chanteuse de zouk aussi.
3: Ouais.
2: Une chanteuse, ça peut chanter beaucoup de choses. Mais après, moi, ça me fait rien, hein. Je suis une chanteuse de zouk, oui, c'est vrai. Quand vous dansez à la maison, là, ou en soirée, vous êtes collés serrés, vous êtes bien contents.
3: C'est ça, exactement.
2: Donc, voilà.
3: Qu'il y a du Milka.
1: T'as pas l'impression, justement, que c'est les autres qui ont décidé de la direction que t'as pris dans ta carrière?
2: Non, parce que, au début, je savais pas trop le faire, et quand j'ai appris à le faire, je me suis bien plus dans ça.
1: D'accord.
2: Et après, je me suis dit, j'arrive plus facilement à m'exprimer dedans, du coup.
1: Okay. Heureusement qu'on t'a forcé un petit peu, alors, non?
2: Forcé, non, mais je me suis dit, je teste qui ne t'entrait en arrière. J'ai essayé, ça a fonctionné. J'ai continué, ça a fonctionné. J'ai continué jusqu'à, voilà.
1: Voilà. Okay.
3: En tout cas, en 20 ans de carrière, il y a des titres qui te collent à la peau. Et je pense à celui-ci.

0: Tu sais, moi, je préparais cette émission, forcément, et je réécoute le titre. Ouais. Je me dis, mais attends, j'ai l'impression qu'il date d'hier. En fait, il a 10 ans.
1: Ouais, il a 10 ans.
0: C'est fou.
1: Ouais.
0: 10 ans,
1: ça passe vite, hein.
0: Et j'ai vu les chiffres aussi, vous êtes à 24 millions de vues, hein, sur YouTube,
1: ouais,
0: sur ce titre-là. C'est énorme.
1: Impossible à... Franchement, jusqu'à aujourd'hui.
0: Ouais, bah ouais, on te demande, hein.
1: Ouais, on n'a pas le choix.
0: Ouais, ouais.
2: Et c'est quoi le regard que t'as sur, sur ce titre après 10 ans, du coup?
1: Bah, déjà, je trouve qu'il vieillit bien.
2: Ouais.
1: Autant que simplement.
2: D'accord.
1: Et que ben j'adore faire des duos au feeling. Mmh. Et Yo-Yo, c'est un de mes coups de cœur. Mmh. J'avais écouté sa voix, j'ai dit oh là là, il m'énerve comme il chante bien. Après, il m'a dit, on s'est rencontrés aux Antilles la première fois. Et dès que je l'ai vu, j'ai dit eh, franchement, faut que je te dise quelque chose. Et moi, j'aime trop ta voix.
0: Ouais.
1: Après, il m'a dit bah, tu sais, tu m'as fait réapprécier le zouk, réaimer le zouk. Il m'a dit, bah, si je fais un album, je t'inviterai. J'ai dit, mais en fait, t'as intérêt, en fait. Avec ma petite taille, là, je l'ai menacée. Enfin, d'après moi, hein, j'ai essayé.
2: T'as essayé, peut-être
1: après,
2: que ça marche.
1: Et après, il a travaillé avec Joey Dotfilet à l'époque. Mm-hmm. Et d'ailleurs, c'est lui qui m'a présenté Joey. Et c'est Joey qui a fait la chanson. Et du coup, on est parti en studio. Moi, même pas. Il m'appelle, il me dit, ah, Mimi, j'ai un truc à te proposer. Moi, j'étais à Miami. J'ai dit, j'ai écouté deux, trois notes. Eh, c'est ma chanson, j'arrive.
0: Oh, enfin,
1: j'arrive.
0: Okay.
1: Dès que je suis arrivé.
2: Coup de cœur direct.
1: J'ai rêvé. Ah,
2: mais c'est marrant, t'as dit une phrase, il t'a fait réapprécier le zouk.
1: Ouais.
2: Ok. Moi, je la garde en tête et on en parle.
1: Je lui ai fait réapprécier le zouk.
2: Ah, tu lui as fait réapprécier.
1: Ouais, en écoutant mon album simplement, et ça lui a permis de réaimer le zouk.
2: Ah, tu vois, c'est comme ça qu'on influence les gens. Tu vois, ça, c'est le symbole des grands noms. On écoute ton dernier titre,
1: Oublie-moi.

0: Il y a une chanson pour les ex. Il y a beaucoup de choses à dire. C'était ton titre, Oublie-moi, Milka, qui est sorti récemment. Il me semble que tu seras au festival Caribe Azur, donc à Nice, le 17 octobre, c'est ça?
1: Tout à fait.
0: Ça va faire plaisir. Qu'est-ce qu'on y retrouvera?
1: Je pense qu'on va retrouver beaucoup d'artistes que les gens aiment. Mm-hmm. Et puis, moi,
0: bien sûr. Yes, scène en plus spécialement caribéenne. Je suis tombé sur une trend que t'as fait justement sur les réseaux sociaux. Tu sais, c'est la trend « Je suis chanteuse de zouk, bien sûr que... » Et t'as dit « Bien sûr que je chante toujours la même chose, l'amour. »
1: L'amour,
0: mais j'ai pas réussi à savoir, est-ce que c'était ironique ou tu l'as dit genre vraiment...
1: Un petit peu des deux, hein. J'ai déjà chanté autre chose. Hein.
0: Ok.
1: J'ai chanté un petit peu autre chose. Ceux qui connaissent ma discographie sont au courant, hein. Bien sûr.
0: Mais justement, est-ce que c'est pas...
1: C'est les clichés du zouk, en fait.
0: Exactement,
1: c'est les clichés du zouk. C'est fait exprès. Ah. Parce qu'à chaque fois, on me pose des questions. Alors, tu chantes toujours? Ben ouais, tu chantes quoi? Ben toujours la même chose. Hein. Je t'aime, t'es parti, t'es revenu, tu m'as quitté.
2: C'est souvent ça.
1: Mais on se parle toujours. Mais maintenant, là, tu m'oublies parce que t'es mon ex. Mm-hmm. Alors, reste ex.
2: Ok. Voilà. Ex, c'est ex.
1: Ex, c'est ex.
2: Mais tu parles des séparations aussi.
1: Tout
2: du gouvin.
1: Vous pouvez pas dire que vous avez jamais testé ce genre de choses, ce genre de sentiment qui te pique.
2: C'est dur.
0: Non, ça arrive à tout le monde, ça.
1: Non, tu peux nous dire aussi, tu peux nous partager des impressions.
0: Mais Gouvin, non, je vais pas te le raconter.
1: Est-ce que t'écoutes du Milka quand tu souffres?
0: Non.
1: Eh ben, va écouter Milka, tu vas boire du shampoing.
0: Peut-être que ça m'aidera en vrai.
1: Mais
0: t'aurais aimé entendre, je sais pas, d'autres sujets des fois sur le zouk par exemple.
1: Ben il y en a avec les anciennes chansons, et puis moi aussi j'ai des chansons où je parle par exemple des choses positives, le mariage, les enfants qui souffrent. J'ai chanté autre chose. Hein.
0: Ouais. Mais tu vois, tu viens de le dire surtout dans les anciennes chansons. Est-ce que t'as pas l'impression qu'aujourd'hui justement c'est un peu toujours les mêmes sujets qui reviennent et,
1: ben comme toutes les chansons de tous les milieux en fait. Les Américains ils sont forts là-dedans, ils parlent que de ça.
2: Ouais,
1: hein. On leur dit rien parce qu'on comprend pas toutes
2: les paroles. Exactement. English qui l'avait.
1: English, voilà. Hein, sinon ils parlent tous de la même chose. Hein.
0: Yes.
1: L'amour.
0: Il y a tellement de choses à dire sur l'amour, on va jamais s'arrêter, je pense.
1: C'est intéressant. Ouais.
0: Je
1: connais. Tu connaissais aussi un petit peu ou pas?
0: Non, celui-là je le connais pas.
1: C'est pas vrai.
0: Non. Après, si, enfin, je le connais.
2: Ça y est, c'est parti.
1: Non, nous on veut la vérité.
0: Je me justifie. Non, je le connais le titre simplement, mais je l'ai pas écouté. Je pourrais pas le chanter par exemple.
1: D'accord.
0: T'inquiète pas. Je me suis bien rattrapé ou pas?
1: Non, d'accord.
0: Non, parce que le regard était terrible. Hein. Tu as pas vu.
1: Pourtant, j'étais même pas méchante. Le regard était tranquille.
0: D'accord. Okay.
1: D'accord.
0: Je me demande quand
1: t'as pas trouvé la bonne cavalière.
0: Ah, ça doit être ça. Ta musique a beaucoup voyagé.
1: Il a trop eu peur.
0: Je change de sujet vite. Ta musique, elle a voyagé beaucoup plus loin que la France. Hein. T'as fait des tournées dans les Antilles, aussi en Afrique. Sénégal, Côte d'Ivoire, Congo, trois fois il me semble.
1: Ah oui, j'ai fait Congo. Congo, c'est chez moi, je suis congolaise.
0: Ah, congolaise.
1: Ouais. J'aime le poisson chat.
0: Comment t'as été reçue alors
1: avec du poisson chat.
0: Avec du poisson chat.
1: Ils savent comment me prendre, ils sont passés par la nourriture.
2: Ok.
1: C'est dur.
0: Et la première fois justement que t'es allée dans ces pays-là pour jouer, t'as été surprise toi?
1: Non, parce que je sais que partout ils écoutent du zouk en vérité. C'est juste que les gens sont pas au courant. Tout le monde écoute du zouk. Tous les pays, ils adorent le compas. Et quand je suis arrivée là-bas, je crois que j'ai la côte avec les hommes.
2: Ah ouais.
1: Ils se sont dit, oh, petite chabinette.
2: Sucré.
1: En plus, ça chante un peu bien.
2: On t'a demandé en mariage.
1: Il m'a dit, je suis émotionnée de vous voir. Ah. Il m'a fait le baise-main.
0: Je dis, oh. Non.
1: T'es obligé, il te fait un baise-main.
0: Ça, c'est des choses rares. Hein. Ça se fait plus en 2026.
2: Tu crois?
1: Si, ça se fait encore, je te rassure.
0: Ah bon?
1: Oui.
0: Okay, d'accord.
2: C'est au Congo, apparemment.
0: Je note la technique.
1: En France aussi, on me l'a fait, vous inquiétez pas.
0: Et t'as déjà joué en Haïti aussi, il me semble.
1: J'ai joué en Haïti, mais à la base, j'étais partie en vacances.
0: Ouais.
1: Et du coup, j'ai pas eu le temps vraiment de faire des vrais shows, mais j'ai participé un petit peu. J'étais sur scène vite fait.
0: Et ça t'a fait quelque chose de jouer justement
1: Bah déjà d'aller là-bas ça m'a fait quelque chose.
0: Ouais.
1: Mais tu sais comme des jabines et que quand on me voit on dit ah t'es française. Ok, ok. Donc il faut toujours justifier. Mais t'es guyanaise.
0: Ouais.
1: Je suis haïtienne, française, guyanaise, ce que vous voulez. Je suis internationale, c'est bon.
0: Ok, international, c'est ça qu'on va retenir.
1: Exactement.
0: Vu que tu chantes en anglais aussi, ça passe, hein.
1: D'après moi, je maîtrise l'anglais.
0: Mieux que d'autres, en tout cas, j'ai envie de dire.
1: T'inquiète pas, je comprends.
0: Aujourd'hui, les musiques caribéennes, elles prennent une place tellement importante en France. Je pense au Chata, Bouillot, Compa. On dit que ça y est, les Caraïbes ont enfin la place qu'elles méritent. Mais en vrai, je me dis que c'est quelque chose de pas si nouveau que ça. Parce qu'avant, t'avais le dancehall, t'avais le zouk aussi, qui était en force et qui est encore en force. T'as pas l'impression que ces musiques-là, elles ont pu être reléguées à, je sais pas, des musiques de son second plan pendant longtemps en France? Alors qu'elles avaient un impact de fou malade.
1: Bah alors, il n'y a qu'en France alors. Parce que partout dans le monde, ben, c'est une musique qui est écoutée par des millions de personnes.
0: Ouais.
1: Moi, à partir du moment où il y a des gens qui écoutent, c'est que la musique, elle est là, elle n'est pas morte, elle est là.
0: Tu l'as dit.
1: Le jour où il y aura zéro personne, là, on aura un problème. Hein.
0: Non, ça, jamais. Ça ne va pas exister.
1: Merci beaucoup.
0: T'es haïtienne et qui dit Haïti dit compas.

0: avec qui au Santé, c'est ça, hein?
1: Exactement.
0: Compositeur Aïssa avec qui t'as bossé. Je voulais revenir sur quelque chose. On approche bientôt de la fin de cette émission. Toi, t'as commencé ta carrière dans les années 2000. Mais je sais pas ce que t'en penses. J'ai l'impression que, en fait, en 20 ans, l'industrie de la musique a tellement changé. Tu vois, on parlait des réseaux sociaux tout à l'heure. Faut faire des vidéos, etc. Toi, en tant qu'artiste, comment t'as vécu cette évolution et ce changement de la musique, de l'industrie musicale?
1: Déjà, je vais être honnête, moi, je suis pas réseaux sociaux.
0: D'accord.
1: J'aime pas ça, mais je suis obligée de le faire.
2: Oui.
0: Ah ouais.
2: Ça fait partie du game.
1: Ouais, ça fait partie du game d'aujourd'hui. Mmh. Mais c'est vrai que moi, je suis arrivée dans une période où il y avait déjà des nouveaux chanteurs qui arrivaient et j'étais entre deux. Et là, maintenant encore, il va falloir se renouveler à chaque fois. Mmh. Et je trouve que c'est assez difficile pour un artiste qui est là depuis longtemps de tout le temps devoir se renouveler. Parce que comme on dit à chaque fois, oui, on veut être connu, on veut être célèbre, on veut monter. Mais en vérité, moi, je trouve que le plus difficile, c'est de rester.
2: Ouais totalement.
1: Rester. Ouais.
0: Mais pourquoi, qu'est-ce qui est dur, c'est...
1: Bah parce qu'en fait, le temps change, la technologie change. Avant, on avait des ordinateurs qui prenaient tout un mur. Aujourd'hui, t'as avec ton téléphone, tu peux voir de la musique, tu vois. Il y a beaucoup de choses qui changent et puis même c'est plus rapide. Les jeunes aussi, ils sont plus rapides. Le seul problème, c'est que il y a le live, ça veut dire là ce qu'on fait là, et il y a les ordinateurs. À un moment, faut savoir aussi le transcrire et l'exprimer en vrai. C'est pas que autotune, tout ça, faut chanter, ça. On est chanteur, faut chanter.
0: C'est vrai qu'aujourd'hui, on a l'impression que souvent la musique, ça se fait en studio.
1: C'est facile, ouais, on a l'impression que c'est facile. Ouais. Je vous assure, c'est pas facile. C'est pas facile.
0: Merci, ça c'est la bonne parole.
1: Ouais,
0: merci, Milka. J'ai une dernière question pour toi. T'es prête ou pas?
1: Dis-moi.
0: T'as 30 secondes pour faire ta promo. Pas une seconde de plus, pas une seconde de moins. C'est parti.
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1: Bonjour, alors Milka, sa nouvelle chanson s'appelle Oublie-moi, en featuring avec Rosla. Retrouvez-moi sur mes réseaux sociaux, Milka Officiel 1, sur Facebook, sur Instagram, sur Snapchat. Voilà, je donne tout sur TikTok, hein, parce que maintenant je suis obligée de TikTok. Et puis j'aurai plein de concerts qui arrivent bientôt. Suivez-moi, n'hésitez pas. Et puis toujours, c'est grâce à vous que je suis là. Donc merci encore, merci à vous.
0: Yes.
1: C'était bien.
0: Personne qui aime pas les réseaux sociaux, t'as tout donné.
2: Tout,
0: hein.
2: Moi, non, j'ai pas Snapchat.
1: Ah, moi, j'ai Snap. Le filtre, c'est la vie.
2: Merci en tout cas, Milka, d'être passée dans l'émission aujourd'hui.
1: Merci à vous.
2: On rappelle ton dernier titre, Oublie-moi, avec Rosla. Disponible partout, à écouter sans modération. Et puis demain, nous, on va recevoir le journaliste Soro Solo, qui nous fera voyager dans l'univers du reggae ivoirien.
0: Soro Solo, notre vieux père. C'est important d'écouter les anciens, même si des fois ils peuvent être durs. Mais comme dit le proverbe, il n'y a que quand on a un père sévère que l'on perd sévère.
2: Wow.